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4: Attention, attention, attention. Parole de femme est dans la maison.
5: Oui.
6: Oh, moi, je pensais qu'elle allait dire attention, mesdames et messieurs, dans un instant. Ça va commencer.
4: D'accord. Mais j'aime vraiment. J'aurais plusieurs ça.
6: Merci à Michel Fugain.
4: Exactement. Merci à toi. Bonjour.
6: Bonjour.
4: Comment ça va, Katia?
6: Ça va. C'est un jour à la fois.
4: Et oui.
6: Ça va
7: parce que comme vous savez, bon, l'enterrement, c'est samedi qui s'en vient. Non, c'est samedi qui s'en vient. Donc, pour les personnes encore, je répète, donc, c'est pour l'enterrement de mon beau-père, Monsieur Séradieu Toussaint. Donc, c'est au Magnus Poirier. Donc, ce samedi, le 25 juillet, à partir de 10h du matin, et la cérémonie sera célébrée à la même place aussi à partir de midi. Alors, donc, pour justement mon beau-père, Monsieur Séradieu Toussaint. Donc, on est encore dedans. Donc, il y a des hauts et des bas. Quand il y a des hauts, on en profite. Quand il y a des bas, mais regarde, on se console.
4: Exactement. Je suis d'accord avec toi. On est de tout cœur avec toi.
7: Merci beaucoup.
4: Avec ta famille. Ce n'est pas un moment qui est assez facile.
7: Non, c'est pas facile.
4: Avec du courage, vous êtes capable de passer à travers. Ben, bonsoir à toi, Magdala.
8: Bonsoir tout le monde.
4: J'espère que tu vas bien, toi.
8: Ça va bien, merci. Et pour toi?
4: Ça va très bien. On est rendu au bon milieu du mois de juillet.
7: Mon Dieu, ça passe vite.
4: Bon été à tous et bienvenue à Parole de femme.
7: Je suis triste. Hein?
4: Ah oui.
7: Non, parce que j'ai comme l'impression que dans 2-3 jours là,
4: frisquer un peu le matin.
7: Je pense
4: ça va changer.
8: Hier aussi.
4: Moi je reste positive. Je pense que ça va changer. Je pense qu'on est juste en train de passer à travers une petite période basse, puis après ça va remonter.
7: Période basse parce qu'on va pas se mentir, les plus grosses canicules souvent sont au mois d'août.
4: Oui. Okay. Donc je pense qu'on doit s'attendre à des surprises pour le mois d'août. OK. Donc si vous avez fait comme Katia qui a amené son petit jacket à soir parce que à la fin de la
7: on connaît, je suis au grand monde pas qu'à prendre fait que
4: ah oui, donc
7: Donc avant de commencer, donc hier justement, j'étais à Tabou Combo puis je tiens à justement donc saluer une femme forte. Donc hier, je l'ai rencontrée hier puis la première chose qu'elle me dit, je t'écoute à la radio.
4: Aïe, salutations.
7: Dit, vous êtes magnifique.
4: Wow. Yes,
7: elle dit que notre groupe de femmes est écoute, c'est magnifique. Alors donc, ma belle Judith, je tiens à te dire merci pour ta fidélité, merci pour ton encouragement, merci de pouvoir faire du bruit pour que notre radio, pour que notre émission puisse durer encore longtemps. Alors donc, je te fais la bise, excuse-moi, et aussi à ton conjoint, parce qu'elle était bien accompagnée aussi.
4: C'est bien ça, j'aime
7: donc,
4: ça.
7: C'est bien.
4: Ben, salutations à toi, Judith. Vraiment, ça nous fait plaisir et chaud au cœur. Lorsque Katia nous a dit que t'es fidèle
7: oui.
4: Fidèle auditrice. Donc, merci à toi. Mais on salue tout le monde qui nous rejoint ce soir. Donc, on est vraiment content de vous avoir autour de cette belle émission que vous avez à chaque dimanche soir. Vous le savez, c'est votre émission de la soirée,
5: Parole
4: l'émission où les femmes viennent parler des sujets importants, des sujets qui fait rire, des sujets émotifs, des sujets de tout caractère, hein?
7: Oui.
4: Des sujets qui sont tabous, tout, il y a rien qui est fermé pour nous ici et c'est vraiment important. Et je pense que on est en train d'épurer nos listes de manière assez extraordinaire. Et des fois, on s'attend, on pense qu'on aurait terminé puis réalise il y a encore des sujets à discuter.
5: Voilà, voilà.
4: Et ce soir, nous n'allons pas rater le bateau. Nous avons un autre sujet qui concerne ce temps-ci. Hein? C'est vraiment important. Et je pense que nos auditeurs et nos auditrices, que ça soit hommes ou femmes, vont se retrouver dans ce sujet-là.
7: Mmh, oui. Attablez-vous, les amis, parce que ça va être bon.
4: Ok.
7: Ça va être pimenté.
4: Aïe.
7: Ça va être assaisonné.
4: Ça va avoir du sel, du poivre, du paprika.
5: Ça va être chaud.
4: Ça va être chaud. Ça peut être froid aussi.
5: Ce sera pas froid. Je pense pas.
4: Écoute, ça dépend de la façon que tu le fais, tu vois. Donc, c'est pour ça que ce soir, nous amenons le sujet qui dit « L'importance de la femme qui cuisine en 2026 ».
5: Ah! Yeah! En passant, je salue Nadine.
4: Salutations à toi, Nadine, qui nous manque ce soir.
5: Oui.
4: Ouais, c'est ça. Écoute, de loin, tu es toujours prêt avec nous.
7: Ben oui, puis je la vois déjà en train de bouillir, justement, avec le titre de l'émission, parce que...
4: Ben, tu sais, comme, moi, j'ai une anecdote pour vous. C'est quand la dernière fois, ben, tu sais, une question plutôt, là. C'est quand la dernière fois que vous avez raté un repas?
7: Bonne question. Bon, je vais pas vous mentir, moi, le fait que je ne cuisine pas vraiment à la maison, j'ai parfois l'impression d'avoir oublié de faire à manger, parce que souvent, je vais faire à manger vraiment quand il y a des grosses occasions. Comme exemple, le jour de l'an, le temps des fêtes. Donc, autrement, ou sinon quand il y a des gros soupers qu'on reçoit à la maison. Mais tout le monde le sait maintenant, le fait que je travaille énormément, beaucoup, je tente deux jobs. Alors, donc, c'est le mari qui prend la relève au niveau de la nourriture. Donc, c'est pour ça, pour la question que tu viens de poser, j'essaie de me souvenir quand est-ce que j'ai raté un repas, puis ça remonte à très longtemps, où est-ce que j'avais confondu le maï moulin avec du couscous.
4: Attends, t'es rendu jusqu'au maï moulin?
7: Écoute,
4: raconte-moi ça, s'il te plaît.
7: Écoute, chez moi, bon, c'est ça le problème quand on a des Tupperware. Puis quand on parle de Tupperware, on parle du vrai Tupperware où est-ce que tout est classé d'une certaine façon. Donc, moi, dans mes Tupperware, tout est classé. Donc, j'ai mon riz, j'ai mes pâtes, j'ai mon couscous, j'ai mon maï moulin, j'ai le tout. J'ai mon avoine, ma farine, ce que tu voudras. Puis, à un moment donné, j'avais envie de manger un couscous. J'avais envie de manger un couscous, puis au lieu de prendre le couscous, j'ai pris un maï moulin. Puis à un moment donné, c'est quand je me suis dit, quand j'ai commencé à le manger, j'ai dit, mais c'est pas cuit. Il y a quelque chose qui n'est pas normal.
4: C'est tellement
7: pour réaliser que
4: le mode de cuisson est un peu différent.
7: Non, le mode de cuisson est très différent.
4: Oh, oui,
7: parce qu'on s'entend que le couscous, ça prend pas du temps. Le temps que tu le mets sur le feu, comme dit les étouffés, et puis c'est fini.
4: C'est
7: là,
4: fini, là. Ouais.
7: Là, j'étais comme, mais voyons, qu'est-ce que je viens de prendre? Puis c'est là que je réalise, oh mon Dieu, j'ai pris le maï moulin au lieu de prendre le couscous. Mais ça remonte, mon Dieu. Je venais de commencer ma relation avec Pierre, justement.
4: Ouais.
7: Puis déjà, c'est quelqu'un qui n'aime pas le couscous.
4: je peux comprendre parce que les deux ont à peu près la même couleur.
7: Oui.
4: OK? Et puis, tout dépend de quel format que tu prends dans le maïs. Donc, il y en a qui sont moyens, qui sont petits, puis qui sont comme gros. Le gros, visiblement, tu vas le voir.
7: Oui, on va le voir.
4: Plus facile. C'est comme du maïs.
7: C'est ça.
4: Les gens qui se posent la question, c'est quoi le maïs moulin, là? C'est du maïs, mais qui a été moulu.
7: C'est ça.
4: Okay? Donc, quand tu prends celui avec des gros grains,
7: Tu le vois déjà.
4: Moyen et petit, écoute,
7: c'était à côté de, comment on dit ça, à côté d'un couscous.
4: Et en plus que la façon, la cuisson, le temps de cuisson est pas la même chose. Comme tu dis, le couscous, tu peux juste faire bouillir de l'eau, puis ajoute tes affaires, puis après ça,
7: fini.
4: Tu mets le couscous, puis
7: c'est
4: fermes,
7: fini.
4: Même pas
7: puis,
4: besoin d'allumer.
7: Tu vois, c'est comme quand on parle aussi le riz avec le risotto. Deux choses aussi complètement différentes quand on parle. Puis tu sais, quand les gens me disent, tu sais faire du risotto? Oui. J'ai plus de facilité à faire un risotto que de faire le fameux riz blanc, là, puis tu, comme, tu, tu le fais bouillir, puis après ça, vous touffez, puis tu l'oublies, là.
4: Exact.
7: Mais non, ça, c'est des affaires, justement, parce que c'est facilement, si t'es pas tout le temps dans la cuisine, ben, ouais, c'est très facile à confondre.
4: Ben, considérant qu'on parle de la femme qui cuisine, donc nos chers auditeurs et auditrices, c'est-à-dire qu'on va parler de la cuisine aujourd'hui, tu parlais du maïs moulin. Est-ce que c'est quelque chose que tu aimes, le maïs moulin?
7: Oh, petite, moi, je peux mourir pour un maïs moulin.
5: Ah, j'en ai mangé aujourd'hui.
7: Ah oui?
5: J'ai été à la salle Héritage, le buffet Héritage qui est situé sur Charleroi. Et c'était le premier plat que j'ai pris. Honnêtement, c'est vraiment ce que je mange. Des fois, la friture, je mange pas vraiment la friture. Surtout que des fois, quand on s'en va dans des événements comme ça, on a tendance à prendre tout ce qui est la friture, le banane pesée, le griot, etc. Mais moi, là, je te dis, j'avais un but, une mission spécifique.
7: Et que c'était, toi, tu voulais te remplir pour la journée.
5: C'était
7: là,
5: vraiment le maïs moulin. Je voulais la bonne, tu sais, la bouffe qui te retient, là.
4: Ouais.
5: La bouffe qu'après avoir mangé, puis t'es comme, I'm good.
7: T'es good jusqu'au point où est-ce que le sommeil t'appelle, parce que c'est ça le maïs moulin. Non, moi, le maïs moulin, je suis une fan finie du
4: avec
7: maïs moulin.
4: Avocat,
7: moi,
4: s'il te
7: c'est
4: plaît.
7: Aranso, oh, pâte de tomate, Zaboka.
4: Elle a bien
7: précisé. Moi, c'est le Zaboka. Écoute, puis là, moi, il y a une personne qui peut me satisfaire. Je vais nommer son nom de baptême.
4: Oh!
7: Madame Gabrielle Dieg Louis Gabo. Vous l'appelez comme vous voulez.
4: Mm-hmm.
7: C'est celle qui se cache derrière Yum Yum Rum.
4: Okay.
7: Elle, quand j'ai envie de maïs moulin, c'est elle que j'appelle.
4: Tu vas donner un bon maïs moulin.
7: Parce que ma mère va pas m'occuper, elle. Ma mère, n'est pas dans tout ça avec moi. Mais depuis que j'ai envie de maïs moulin, c'est Gabo. Tu sais pourquoi que je t'appelle, hein? Elle dit, oui, ma chérie, tu m'appelles pour ton maïs moulin. Parce que pour de vrai.
4: As-tu déjà eu un maïs moulin avec haricots noirs?
7: J'aime pas les haricots, fait que déjà là,
4: ça
7: passe pas.
4: Ouais.
7: Tout qu'est-ce qui est pois, ça ne passe pas dans mon...
4: Du poisson à côté?
7: Oui, du poisson, oui, mais pas avec l'haricot. Parce que l'haricot, ça passe pas chez moi. Ouais. Moi, je refuse.
4: Mais la purée passe pas.
7: Oui,
4: ça,
7: la purée passe.
4: Oui, mais tout... c'est ça, la purée d'haricot noir. Comme le sauce pois noir, là, comme
7: le,
4: on a fait.
7: Le sauce pois, oui. Le sauce pois, ça passe. Le humus, ça passe. Mais voyez le maïs moulin qui est fait avec le pois. C'est comme un du riz collé à pois.
4: Oui.
7: Mais c'est le maïs moulin avec pois. Ça passe pas du tout, là.
4: Ouais.
7: On vient de gâcher mon maïs moulin, là.
4: Ouais.
7: Non, pas du tout.
4: Mais moi, je suis spécifique par rapport avec mon maïs moulin. OK? Mon maïs moulin, il faut que ça soit pâteux. Pâte, comme liquide. J'aime pas manger
5: le moule.
4: Écoute, je peux pas manger le maïs moulin dur, là. Puis la deuxième chose, je m'excuse, il faut que ça soit... Ça sort de la poêle et ça va directement dans mon assiette.
7: Ouais, parce que c'est la seule façon de manger le maïs moulin. Parce que si tu le laisses refroidir...
4: 30 minutes,
7: tu manges une galette.
4: 1 heure, 2 heures, j'en veux plus.
7: Mais tu manges une galette.
4: C'est ça. Il y a des gens qui réchauffent. C'est pas pour moi. Réchauffer, moi, c'est quelque chose que tu manges sur place. Pour moi, tu le manges sur place. C'est là que tu trouves vraiment le vrai goût, comment que c'est bon. Après ça, dans le frigo, tu ne trouves pas le lendemain, ça passe pas.
7: Effectivement, il y a des plats qui se mangent quand ça sort directement du réchaud.
4: Ouais.
7: Donc, oublie ça. Il y a des repas, comme je dis, le maïs moulin, après 2-3 jours, le manger dormi, là.
4: Ouais.
7: Non.
4: Mais je sais que, c'est peut-être que certaines personnes de cette génération vont dire, tu sais, c'est pas un repas qui est très connu. Parce que c'est pas des repas que, ceux qui sortent de la culture haïtienne,
7: il y a une raison
4: que tu
7: pour
4: vas
7: ça.
4: Voir que les familles vont faire le dimanche et tout ça, parce qu'il y a des premiers repas qu'on nous apprend. Hein. Quand tu sors d'une famille haïtienne,
7: mm-hmm,
4: il y a des repas que ta maman va dire que ces repas-là, tu dois savoir comment les cuisiner.
7: Oui, parce que quand on était enfant, mais faut dire que moi j'étais dans une maisonnée comme une très à part. Moi j'étais là, on était des petites princesses, fait que nous autres on se faisait servir. Fait que regarde, je vais pas mentir là-dessus.
4: Ouais.
7: Mais moi je regarde mes cousines, mm-hmm, mon entourage, mes cousines dans le même cocon familial. Donc eux autres depuis l'âge de 6 ans là, c'était déjà devant le four, il fallait apprendre la base, à faire le riz,
4: ouais,
7: à nettoyer la viande qui était un must.
4: Ouais, ça c'est vrai.
7: Et tout simplement les accompagnements et comment placer tous les aliments dans l'assiette, dans la soucoupe à côté. Donc, c'était quelque chose qu'on devait apprendre avant de sortir de la maison. Nos ouais. parents nous éduquaient à savoir comment justement préparer et comment servir. Que ce soit le déjeuner, que ce soit le dîner ou que ce soit le souper.
4: Oui.
7: Oui.
4: Moi, c'est vrai ce que tu dis parce que j'ai aussi des souvenirs similaires. Moi, je sors d'une famille à un certain moment donné. Ma famille était devenue végétarienne. C'est-à-dire que l'alimentation était très importante pour ma famille. Et savoir cuisiner, considérant qu'il sort d'un background artistique,

0: Sa mère l'a mis devant une cuisine. Puis si tu veux manger un tasso cabrit, quand j'ai envie de manger le bon tasso cabrit, c'est Manon que j'appelle. Dis Manon, maman, elle veut un tasso cabrit aujourd'hui. Ouais. Puis elle m'en met, que ce soit en sauce ou que ce soit en fritaille. Et puis même quand elle fait sa dinde, à un moment donné, ma mère...
1: Juste à parler de ça, j'ai envie de manger un tasso.
0: Tu sais, la dinde, on s'entend que c'est une viande qui est sèche. Donc, à un moment donné, elle te prépare une dinde pour les temps des fêtes. Elle met un ingrédient là-dedans, mais qu'elle dit pas à personne. Puis ma mère, elle mange
2: un
0: la dinde.
2: Un ingrédient secret.
0: Oui, puis je dirais pas l'ingrédient. Ma mère, elle mange la dinde. Ma mère, elle dit, bon, qu'est-ce que Manon, elle met dans la dinde pour que la dinde soit aussi juteuse? J'ai dit, ah, grand monde, même moi, je ne sais pas parce qu'elle veut pas me le dire. Jusqu'à ce qu'à un moment donné, je dis, Manon, je commence à gruger. Puis là, finalement, elle me dit, mamie, c'est ça que je mets. Puis je l'ai essayé, puis pour de vrai, écoute, quand je te dis la dinde juteuse, que ce soit entier, là, on parle d'une dinde entière.
1: Tu vas
0: entière.
1: Me dire ça après, hein? Tu vas me dire que t'es
0: pas... Ah, je peux pas aider,
1: Qu'est-ce que je dois donner à Manon pour que Manon puisse me révéler le secret qu'elle met dans sa dinde?
0: Mais je veux dire, comme Varda, elle disait dans son émission, dans une de ses capsules, au niveau de la nourriture haïtienne, au niveau de la préparation, nous, les jeunes filles qui avons appris à préparer la nourriture dans le très jeune âge. La nourriture, premièrement, c'est un réconfort. Puis je me souviens quand même, à un moment donné, une de vous l'avait mentionné vraiment. Tu sais, c'est une façon, justement, de réconforter les gens.
1: Absolument.
0: Parce que présentement, on est dans une maison de deuil. Je suis dans une maison de deuil, présentement. Et je regarde, justement, les gens qui amènent à manger pour mon conjoint. Ma sœur, qui est à Atlanta, puis qui est venue passer un séjour à Montréal.
1: Ouais.
0: Oh mon Dieu, ça, c'est peut-être coupé. Ma sœur, là, regarde, tu fais à manger, tu veux mourir demain matin, tellement qu'elle fait bien à manger. Donc, je vais la nommer, oui, Alexandra. Donc, elle, quand elle fait à manger, elle a fait un plat pour Pierry, justement. Ma mère, mon autre sœur, que c'est son mari qui a cuisiné pour... Son mari, oui, qui a cuisiné pour mon mari.
1: Ah,
0: parce que maintenant aussi, les hommes, maintenant...
1: Gardez ça en tête pour l'émission.
0: Oui, on va garder les hommes aussi, là, parce que c'est pas juste les femmes là qui savent faire à manger. Donc, on a appris depuis très jeune âge, justement, l'importance de la nourriture pour pouvoir justement pas boucher un trou mais pour donner un certain réconfort.
1: Ouais.
0: Donc pour tout simplement dire que regarde, je prends soin de toi, je t'accueille justement ou je prends en considération ou j'ai de l'empathie pour qu'est-ce que tu vis présentement. C'est ça, c'est un partage justement de bonheur, un partage tout simplement comme dirait Dominique parce que je cite aussi Dominique Rico, c'est un partage d'amour parce que dans toutes les recettes qu'on fait, l'ingrédient numéro un, comme dirait encore Dominique Picot, c'est l'amour que tu mets dedans. Parce que si tu mets pas d'amour dans ta nourriture, tu auras beau suivre la recette, elle va rester avec un goût fade.
1: C'est vrai. En mettant l'amour dans la nourriture, ça permet, je pense, que ça se transmet très bien.
0: Oui.
1: Les gens vont le sentir comme si c'est bien de manger un bon repas, mais lorsqu'il y a l'amour dans ce repas que tu partages avec les autres personnes, tu sens que t'es rempli.
0: Oui.
1: T'es rassasié.
0: T'es juste rempli, juste avec déjà, l'odeur. Tu prends l'odeur, t'es déjà rempli.
1: Et tu dis, ah, ça fait du bien. Et c'est pour ça que la nourriture est un réconfort.
0: Mm-hmm.
1: Donc, moi, je l'encourage aussi. J'encourage les gens, quel que soit, parce que là, on parle ce soir de l'importance de la femme qui cuisine, parce qu'à un moment donné, les gens vont se situer, soit je cuisine ou je cuisine pas, on va le voir. Mais on a compris quelque chose. Depuis qu'on était petit, cette histoire de cuisiner fait partie déjà de notre vie.
0: Oui, parce que comment tu voyais les petites Québécoises, donc quand c'était le samedi matin, eux autres, ils étaient déjà dehors, en train de jouer à la corde à danser ou à la Barbie. Nous autres, non, c'était les tâches ménagères, puis après ça, il fallait aider notre mère ou notre grand-mère à préparer le repas, justement.
1: Absolument.
0: Il fallait...
1: Tu devrais venir aider ta mère à faire la préparation, parce que c'est comme si c'est quelque chose qu'il trouve qui est important à transmettre. Il faut que je transmette les recettes. Il faut que je transmette la façon. Et il y a aussi, on va pas se mentir, il y a aussi cette culture-là qui dit, si tu ne sais pas cuisiner, comment est-ce que tu vas te marier?
0: Comment tu vas tout simplement entretenir un foyer, tout simplement?
2: Ouais. Mais j'aimerais simplement revenir avant qu'on
1: baronne. Ça touche quelque chose.
2: Ouais, c'est vas-y, mais avant qu'on baronne sur ce point-là, j'aime beaucoup le point que tu as amené, Katia, parce que l'idée de nourrir, de cuisiner, vraiment, est là pour amener du réconfort aux gens. Et c'est, je pense que c'est

0: C'est une culture qui se perd de plus en plus, malheureusement. Et ce soir, j'aimerais en fin de compte lever le chapeau à tous ceux qui l'embrassent encore et à tous ceux qui aimeraient l'embrasser. Surtout la jeune génération, je leur dis que vous pouvez l'embrasser. C'est pas juste pour un décès en passant. On peut aussi cuisiner pour quelqu'un qui est malade,
1: Qui vient d'accoucher.
0: qui vient d'accoucher. Moi, quand ma mère était malade, j'ai eu vraiment des gens qui nous ont aidés à ce niveau-là. Et je peux pas vous dire comment ça nous a fait du bien. Je peux même devenir émotive sur comment ça nous a fait du bien. Parce que quand tu passes des journées à l'hôpital et que tu as quelqu'un qui prend son temps ici au Québec, ici en Amérique du Nord, pour pouvoir cuisiner de la nourriture pour toi, tu sais, Zania parlait de cuisiner avec amour. Moi, je pensais comme ça, l'amour se
1: Oh
0: transmet.
1: oui,
0: L'amour
1: amen,
0: active
1: ouais.
0: qui se transmet. Puis la personne te sait que tu as passé des heures à l'hôpital, tu rentres à 11 heures le soir, puis là, tu te retrouves avec un plat. J'avais des gens qui venaient amener des... Et je salue ces amis-là, vraiment, qui nous amenaient des plats à la maison. Puis ça nous aidait tellement. C'est comme si ça retirait
1: Qui nous
0: le
1: amenait du
0: lourd,
1: sushi.
0: qui nous amenait du
1: Oui.
0: sushi,
1: Ouais. Écoute,
0: qui nous
1: c'est
0: amenait comme
1: tellement
0: quelque chose, qui nous amenait n'importe quoi,
1: à manger.
0: à manger. Puis, tu sais, même durant la période de convalescence de ma mère, c'était tellement intéressant pour nous parce que ça, c'était comme un ajout. Elle avait son régime qu'on lui avait donné, tu sais, après son séjour à l'hôpital. Puis, les avoir ajouté ça retire le stress en fin de compte.
1: Oui, un gros stress parce que moi, je me souviens quand j'ai accouché de mon dernier, à cette époque-là, j'habitais en haut de chez ma soeur, de ma grande soeur. Puis, à un moment donné, bon, je sors de l'hôpital, tu sais, on est épuisé, le papa est épuisé, la maman est épuisée. Tu sais. Et on a d'autres enfants à la maison qui sont en train de courir. Puis, ma soeur, c'était mon réconfort. C'est la minute que je suis arrivée, la première chose qu'elle me dit, t'as envie de manger de quoi? Tu veux manger quoi? Puis qui va préparer à manger pour moi justement? Puis tu vois, c'est comme tu dis ça. Puis oui, ça nous rend émotive parce que même ma mère, pendant que j'étais à l'hôpital, puis moi j'ai une césarienne, tu comprends? Puis ma mère, bon, toute, j'arrive à l'hôpital avec un chaudière de bouillon. Moi, mon bouillon, regarde, écoute, je négocie pas non plus le bouillon là. Donc,
0: il y a beaucoup de gens qui aiment le bouillon.
2: Il me semble qu'on va devoir nommer les certains repas ici parce que là, ce soir,
0: non,
2: là,
0: mais
2: on a
0: on
2: parti
0: aurait pas
2: de
0: le
2: maille moulin qui est bon avec bouillon aussi. Ça, c'est un
1: bouillon,
2: autre solide qui peut
1: oui.
2: remonter.
1: Mais même
0: durant les moments
1: j'ai une de
0: ouais.
1: mes copines qui s'était cassé le pied à un moment donné, puis elle habitait loin là, tu comprends? Puis tu sais, 3 étages à monter, puis tu sais, c'est comme pas vraiment d'aide. Puis à un moment donné, j'ai dit, bon, écoute, je suis pas vraiment bonne dans le bouillon. Par contre, j'ai été chercher du bouillon quelque part et je lui ai emmené une batch de bouillon. Tu sais, ça, un bouillon, ça, c'est quelque chose pour de vrai. On peut durer ça 2, 3 jours dans le frigidaire, ça se mange très bien 2, 3 jours après. Puis la même chose aussi, tu sais, comme pour moi, parce que pour de vrai, c'est un réconfort de savoir que, tu sais, c'est comme tu peux avoir ce type d'aide-là au niveau culinaire.
2: Ben, tu sais, ça nous fait penser que en ayant ces beaux et bons repas traditionnels, est-ce que
0: ou
2: c'est...
0: Non.
2: Oui. Mais là, je me pointe sur ces repas traditionnels parce
0: Okay.
2: que il faut dire qu'il y a une passation à faire parce
0: Okay.
2: qu'on a aussi d'autres repas qui s'ajoutent dans notre cuisine et qui ne sont pas des repas de nos grands-mamans, de nos parents, c'est des repas conçus maintenant.
1: Qu'on modifie.
2: Qu'on modifie des nouvelles recettes,
0: Oui.
2: on peut dire. Alors, ces repas traditionnels-là, est-ce que vous pensez que c'est nécessaire qu'une femme sache comment les cuisiner?
1: Il y a certains repas traditionnels que c'est un passage obligé, comme la fameuse soupe jumeau. Moi, j'ai fait ma première soupe jumeau cette année. Agréablement surprise, je l'ai réussi.
0: Pour le premier?
1: Pour le premier, c'était ma première.
2: Le premier
1: Parce que
2: jour.
1: Moi, j'ai toujours eu du monde qui faisait de la soupe jumeau. Pour moi, moi, je courais de porte en porte. Cette année, je me suis dit, tu sais quoi?
0: Moi.
1: Oui, puis il n'y a pas seulement ça. C'est quand tu vois que ton fils fait de la soupe jumeau, puis c'est comme tu fais... Tu sais, comme tu dis quoi? Tu sais, quand ça... Regarde, dépose-toi quelque part là, puis regarde, il y a rien de chinois là-dedans, là. Puis... Puis, je suis même pas rentrée dans les réseaux. Tu sais, j'ai pas été sur YouTube, sur qu'est-ce que tu... Non, non, non. Je connais les ingrédients. J'ai vu plusieurs fois ma mère, ma grand-mère le préparer. Donc, j'ai dosé qu'est-ce que j'avais à doser au niveau des épices que j'aime.
2: Ouais.
1: Puis, j'ai acheté les aliments nécessaires pour la soupe, bouillir ma viande séparément, puis après ça, tout mélanger ensemble, faire ma soupe. Écoute, je l'ai réussi. Ça, c'est un must. Si tu veux continuer la tradition,
2: Ouais.
1: c'est un must. Qu'est-ce qu'est un must aussi? Pour moi, qu'un haïtien serait supposé d'être capable de faire végétarien, pas végétarien.
2: C'est quoi? Les légumes?
1: Poisson.
2: Ah.
0: Ben là, si t'es végétalien.
1: Poisson.
0: Ah, Steph, c'est faire un bon poisson. D'accord avec
1: poisson. Puis ça,
2: c'est
1: tu vois.
2: C'est pas parce que je sais le faire, c'est parce que le poisson est obligé. Tu dois.
1: Ça fait partie du truc. Écoute, moi, un poisson, que ce soit bouconné, que ce soit un poisson frit.
2: Exactement. N'importe quel poisson.
1: Ben, faut que tu saches faire un poisson.
0: Que ce soit bouconné, poisson frit, c'est juste que la base, il faut que tu la connaisses. Puis la base peut prendre du temps à perfectionner. Moi, le hic que j'ai avec ça, les menus traditionnels, c'est qu'ils prennent du temps.
1: Oh,
0: bon,
1: oui.
0: On en a pas ça en Amérique du Nord. Time is money. Let me, je vais la caméra sur moi. Time is money.
1: Dans la raison pourquoi que je ne fais pas du diri collé approché moi.
0: Là, tu parles de la soupe jumeau qui
1: et le sauce poivre.
0: La soupe jumeau qui prend toute une journée.
1: Mais c'est
0: ça,
1: parce
0: là.
1: Que c'est différent la soupe jumeau parce qu'on est déjà dans un contexte. On est dans un contexte férié. La tradition veut que tu la prépares la veille pour qu'elle puisse être prête à minuit.
2: C'est vrai, Magdala.
1: C'est du temps depuis le 5.
2: C'est ça, t'as du temps.
1: Justement, tu comprends? Tandis que du riz collé à point, moi, c'est quelque chose qui m'irritait au point où est-ce que j'ai coupé le riz chez moi.
2: T'as pas vérifié? As-tu déjà essayé riz, sauce pois et viande? Chaque à part? Ça, là, ça prend plus de temps.
1: Ma chérie, je viens de te dire, j'ai condamné le riz chez moi. Jusqu'à ce que j'ai un mari qui me dise, moi, je te regarde de gonaïf. Est-ce que moi,
2: allô,
1: le sac de riz, là, depuis le temps des spéciaux du riz, il fait tous les superstitions.
2: C'est ça.
0: Allez, mais en ce qui a trait à la femme de 2026 devrait-elle cuisiner? Vraiment, le problème de temps, là, c'est un vrai problème.
2: C'est un vrai problème, hein?
0: Ouais.
1: Mais on a arrangé ça, le problème de temps. On l'a arrangé.
2: Okay,
1: je vais t'expliquer
2: comment. On va parler comment. À tantôt, tout le monde.
0: Après la pause.

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1: Nous sommes de retour. Yes. Merci, merci de rester branchés et oui. De continuer à nous suivre pour la deuxième partie de l'émission. Et puis, on avait une belle conversation avant de partir en pause.
2: On parlait justement, parce que justement, merci Judith d'être très, très, très présente dans l'émission, parce que nous avions envoyé des petits insides, comme pour nous dire un mets aussi qui est super important. Oui, un mets qui est vraiment important, c'est le duri djonjon. Puis on, effectivement, le duri djonjon qui fait compétition au riz collé à pois. Mm-hmm. Puis là, en même temps, il me faisait allusion que effectivement, ça prend du temps de faire de la nourriture haïtienne. Mais on évolue, hein? On évolue parce que justement, on n'a pas le temps, comme Magdalene disait, time it's money. On n'a pas juste ça à faire. Donc, c'est sûr que c'est peut-être pas l'original, mais tu sais, des substituts pour s'en sauver, parfois, on n'a pas le choix. Comme exemple, mariner la viande. Pourquoi mariner la viande la même journée, la même moment? Vous achetez votre viande. Nous autres, c'est comme ça qu'on fait. On achète la viande. Tout de suite qu'on arrive à la maison, on sort de l'emballage, on marine déjà la viande.
3: J'ai l'impression que tu vas avoir des haters. Continue.
2: On marine déjà la viande et par la suite, on l'utilise pas tout de suite, on le met dans le congélateur.
3: Ah, okay.
2: De sorte que lorsqu'on en a besoin, puis c'est vraiment par section, on prend notre viande puis on la cuit, on la fait frire, ce que vous voudrez. L'autre affaire, bon là, c'est là que je vais avoir des haters. Le fameux duri djonjon.
3: C'est pas tout le monde qui sait le cuisiner.
2: C'est pas tout le monde qui sait le cuisiner. Il y a beaucoup de personnes qui vont se plaindre que le djonjon, ça coûte cher aussi.
3: C'est vrai.
2: La rareté du djonjon. Ils ont créé les cubes. Oh, mais là, ma fille, on n'a pas le choix. On est rendu là. Si tu veux faire quelque chose de rapide, on n'a pas le choix. Les fameux pois, là, qui prend des années à crever, là. Encore là, il y a des pois. Encore là. Il y a des pois en canne. Donc, OK, le même pois en canne, vous serez saisi les bons sauces pois que vous allez peut-être manger, puis vous ne savez même pas que c'est peut-être des cannes en pois, que des pois en canne, je veux dire.
3: Non.
2: C'est tout à...
4: Je peux juste pas imaginer ça dans ma vie.
2: Écoute, pour de vrai...
4: Comme je vois la voix de ma mère qui est en train de me dire qu'est-ce que tu fais.
2: Je vois la voix de ma mère aussi ou tout simplement mon copain. Je vois la voix de Pierry qui me dit non mon chéri, pas possible. Tu comprends? Mais pour des personnes justement qu'ils ont un rythme accéléré,
4: oui,
2: qui tient quand même à leur base de manger haïtien, parce qu'on va pas se mentir, hein, le meilleur manger antillais de ce monde. Dans toute chef catégorie, haïtien. Si nous pas jamais manger on zé pour déjeuner, on spaghetti, le spaghetti pâte tomate avec hot dog. Puis en plus le hot dog là, moi qui aime pas les hot dogs, la fleur là, c'est ces hot dogs là qui mettent dans le spaghetti avec un bon oignon là.
4: Hot dog frit, oui. Frit hot dog là avant.
2: Ça veut dire que vous avez pas encore goûté l'essence de l'artille. Parce qu'on aura beau me dire Jamaïque, on aura beau me dire Martinique. Bon, hier, j'étais à Tabou Combo, juste pour vous dire. Il y avait des kiosques de manger, il y avait Africains, il y avait Martiniquais. Moi, j'ai juste vu Haïtien. Je me suis mis sur la ligne d'Haïtien. Puis, tu sais, c'est comme je te dis, c'est le principe de juste d'accélérer le processus parce que ça prend effectivement du temps. Si tu veux vraiment rentrer dans le principe de faire de la nourriture haïtienne.
3: Je tiens à préciser, c'est pas juste la bouffe haïtienne hein, qui prend du temps. Il y a aussi la bouffe africaine aussi, d'après ce que je vois, qui peut prendre du temps. Quand, je sais pas si vous connaissez le foufou. Des fois, je vois les gens piler le foufou comme le faire vraiment à la traditionnelle. Ça, ça prend du temps. Les goussis, le jollof rice, c'est ça, ça, ça prend du temps aussi. Ce qui fait, on n'est pas les seuls à se plaindre sur le temps que ça prend. Et c'est là que je pense que ça peut avoir un impact important sur la tradition ou bien l'idée traditionnelle que la femme doit-elle cuisiner, est-ce que c'est important pour elle de cuisiner en 2026?
4: Moi, j'aurais pas de problème à... Il y a certaines choses là, comme on appelle des shortcuts à prendre pour la cuisine, je suis d'accord. Il y en a que j'ai encore de la misère avec parce que je trouve que ça... C'est peut-être le côté dans moi qui a eu la transmission de ma mère, puis elle était vraiment forte là-dedans.
2: Ben, tu sais quoi, le shortcut? C'est... Moi, je sais comment je vais l'accepter, le shortcut?
4: Comment?
2: Parce que je vais à manger pour moi. Parce que je vais à manger pour ma maisonnée. Automatiquement, que je reçois des gens chez moi, là, il n'y a
4: tu
2: pas de
4: shortcut. Par le...
2: Il y a pas de shortcut.
4: La porte principale.
2: Oui, il n'y a pas de shortcut possible. Ouais. Là, je te sers vraiment...
4: Comme ça doit.
2: Comme ça doit être servi.
4: Ouais.
2: Je marine comme ça doit être mariné. Je fais cuire comme ça doit être cuit. Je prendrai pas un shortcut.
4: Puis l'idée de mariner en passant, là, ceux qui écoutent, là, c'est vraiment
2: c'est
4: important.
2: Oh oui, c'est un art.
4: Ça, là...
2: C'est un art.
4: Ça, là, t'arrives, tu nettoies tout de suite. Puis tu nettoies, bien nettoyé, hein, mm-hmm. les amis.
2: Mm-hmm. Oui, oui, oui.
4: Et puis, tu marines, tu le laisses dans le congélateur.
2: Mijoter, puis tout.
4: Tu prends ce que tu as à prendre pour faire à manger tout de suite. Puis après ça, tu le mets dans des ziplocs dans le congélateur. Mm-hmm. Les dates, les noms,
2: oui.
4: la viande.
2: Puis quand c'est le temps de cuire, ben vous prenez la portion.
3: Ça, c'est encore un autre temps que ça va prendre.
2: Encore
4: non,
2: là, non,
4: non,
2: parce que
4: c'est
2: déjà
4: là, c'est pas vrai.
2: Mais...
4: Non. Je te vois venir, mais...
2: Mais moi, le fait que j'ai des Tupperware, fait que j'ai pas besoin vraiment de noter, parce que c'est comme, déjà, on voit qu'est-ce que c'est comme on est capable de choses. Mais comme je te dis, c'est une façon pour nous, la femme, justement, de concilier engagement social, professionnel, famille, parce que c'est, on est plus dans la période où est-ce que la femme était à la maison, puis elle faisait à manger, justement, pour accueillir. Moi, je me souviens, il y a une époque, nos parents, les femmes de foyer se levaient comme à l'heure du coq.
4: 4h du matin.
2: À l'heure du coq pour commencer à faire la nourriture. Aujourd'hui, je vais pas me réveiller à l'heure du coq.
4: Non, aujourd'hui c'est meal prep.
2: Je suis rendue à mon cinquième rêve, là. Tu comprends?
4: Aujourd'hui, c'est meal prep.
3: En passant, j'ai eu Asma qui nous a dit pas de cube de donjon, s'il vous
2: plaît. Il n'y a pas de danger, Asma, que je t'en fais, mais je l'ai déjà vu. Pour le nommer, c'est comme aussi la fameuse soupe joumou. La personne qui va acheter le joumou, congeler des gens.
4: Ouais.
2: Moi, quand j'ai fait mon premier joumou,
4: non,
2: j'ai pris le... J'ai été chercher la peau. Je l'ai coupé avec toute la force que tu vas avoir.
4: Et après ça,
2: Oui, ça prend la force, puis les bons couteaux, là. Puis après ça, le faire bouillir, les faire blinder. Écoute, tu vois, ça éclaboussait partout dans la cuisine.
3: L'art de choisir le bon joumou, c'est vraiment quelque chose aussi, parce que des fois, surtout, mais c'est ça que je trouve qui arrive en Amérique du Nord. En Amérique du Nord, les produits sont tellement différents et transformés que peut-être que ceux qui sont, par exemple, tous ceux qui sont nés ici ou grandis ici, nous, on voit pas la différence, mais il y a beaucoup de gens qui vont peut-être sentir la différence. C'est que c'est pas les mêmes produits, hein. Moi, des fois, je vois les joumous au supermarché, je vois différents types de couleurs, puis là, c'est avec ma mère est comme, oh mon Dieu, c'est pas la même chose, c'est pas le même goût. Fait, tout ça, ça vient modifier, je trouve, la nourriture que nous consommons.
4: Ben, il y a certains plats qui seront pas exactement le même goût traditionnel. Puis, tu sais, moi, j'ai déjà senti la différence. Tout dépend de quelle région qu'il cuisine.
2: Oui.
4: Tout dépend aussi de combien de temps que la personne est en train de cuisiner ici. Mais je pense que si tu fais confiance à une recette traditionnelle, tu vas être capable de réussir pour avoir quelque chose de legit.
2: Ouais. Parce que, est-ce que vraiment en Haïti, est-ce que vraiment nous avons vraiment des recettes traditionnelles? Je ne pense pas, parce que c'est comme nous, les Jacmeliers, on ne va pas faire du riz comme les personnes de d'autres régions d'Haïti qui va mettre de l'enduit dans leur riz. Nous, on met pas ça. Tu comprends? Les Jacmeliers, on n'utilise pas l'enduit. Tu comprends? Ou encore, le moment de finir, je vais toujours me rappeler.
4: Pour ceux qui veulent savoir, l'enduit, c'est du porc mariné qui a été laissé pendant très longtemps.
2: Moi, je me souviens d'un moment donné, Et de l'huile. Encore de jacmel, le riz, on fait du riz blanc. Quand on a fini, on touffe le riz tout simplement.
1: À moins de riz, donné, je suis que naïvienne, tu sais.
2: Là, à un moment donné, j'ai une de mes copines, une Québécoise, qui fait un riz devant moi parce qu'elle fréquente un haïtien. Mais non, maintenant, je la vois mettre un sac plastique sur le riz. Je suis obligée d'appeler ma mère pour dire, c'est quoi cette histoire de sac plastique?
1: Ça, c'est l'affaire à l'ancienne, là.
2: J'ai dit, c'est quoi cette histoire de sac plastique?
1: Ma mère est pas ça, c'est un legit haïtien qui l'a pris.
2: Ça, c'est une autre région.
3: Ok, non, ça, sécuritaire ça. Pour moi, personnellement.
1: Oui, on le sait au niveau de la sécurité.
3: Parce que ça donne trop de produits chimiques, le plastique. Je ne sais pas comment les Haïtiens sont venus
1: sont
3: rendus là. En plus que nos produits sont, moi, je suis très, vraiment très santé. En plus que les produits sont très transformés. Peut-être qu'en Haïti, ça fonctionne parce que les gens mangent un peu plus biologique. Ou bien les produits biologiques sont un peu plus accessibles que nous. Mais pour moi, ici à Montréal, moi, je conseille
2: parce
3: pas.
2: Parce que sacré, mais... c'est pour ça que moi, je vois des livres de recettes circuler de la musique, de la nourriture haïtienne. Je suis toujours sceptique pour dire,
1: mais je sais pas pourquoi. Je sais pas pourquoi. Je peux pas l'expliquer non plus. Posez-moi pas de questions. Quand tu mets le plastique là-dessus, on dirait que le riz est comme plus goût. Je sais pas pourquoi.
2: Je pourrais pas te répondre.
1: Ah non.
3: Je pense que c'est dans ta tête.
2: Il y a des personnes qui aiment le riz pâteux, il y en a qui aiment le riz graineux, il y en a qui aiment le gratin. Bon, moi, le gratin, je peux pas comprendre.
1: Ah non, le gratin, c'est un autre niveau. Le gratin, écoute, mes parents, les deux, sont des gonaïviens, et je me rappelle, lorsque je grandissais, c'était important, malgré que je sors dans une famille végétarienne, que c'est important que je sache cuisiner le riz et bien le faire. Pas de riz pâteux. Ça passe pas à la maison. Il faut que le riz soit bien grainé.
2: Oui.
1: Pas grainé roche, mais il faut que tu trouves la bonne façon de
2: le
1: faire.
2: Le riz est compliqué. Il y a beaucoup de personnes qui disent, oh, le riz, c'est super facile. Non, tu cuis pas ton riz blanc comme tu cuis ton riz jaune, comme tu cuis ton riz balsamique.
1: Ouais.
2: Non. Le basmatique.
1: Basmatique
2: ne se cuit pas de la même façon qu'un riz jaune.
1: Fasse attention.
2: C'est pour ça qu'à un moment donné, il y a certains aliments que j'ai coupé chez moi. Parce que justement, le manque de temps qui fait en sorte, j'ai pas le temps de commencer à calculer combien d'eau, combien de ci, parce que je suis pas experte comme ma sœur Alexandra pour le faire à l'aveuglette. Je suis pas experte comme ça.
1: Ça, c'est quelque chose aussi. C'est pour ça que des fois, les femmes trouvent que c'est très difficile de cuisiner ces jours-ci. Parce que elles n'ont pas reçu des recettes avec des quantités.
2: Non, donc, parce que les parents font ça à l'aveugle.
1: C'est genre, j'ai pas le temps pour faire des essais. Et savoir c'est qu'est-ce qui fonctionne c'est le ça. Mieux pour ma famille et mon foyer. Alors dans ce cas-là, la cuisine pour moi qui est entrepreneur, écoute, je vais laisser ça à mon mari, lui qui aime ça.
2: Oui, moi mon mari, pourquoi? Parce que moi tout le temps je le dis, mon mari c'est lui qui fait à manger. L'anecdote du pourquoi qu'il fait à manger. Quand j'ai commencé à le fréquenter, j'étais au contrôle de la cuisine.
1: Ouais.
2: Quand je te dis, puis les gens qui disent, tu sais cuisiner, mais si t'as envie de manger un roast beef, je vais te le faire. Si tu veux manger un poisson, un saumon, je vais te le faire. Même un canard, je peux faire un canard. Ce que ma mère trouve comme phénoménal. Tu fais du canard? Je fais du canard. Et puis à un moment donné, bon, fréquentation, commence à se fréquenter, je l'invite à souper à la maison. Puis là, il mange copieusement, puis il me dit, il est où le reste? J'ai dit, comment il est où le reste? Parce que étant élevé à la québécoise aussi, dans un milieu québécois, je suis née, on suit des chartes de santé. Mm-hmm. On apprend avec le temps que il faut manger santé, donc par portion. Donc, moi, maintenant, j'ai coupé qu'on voit plus la couleur de l'assiette. Moi, c'est vraiment des histoires de portions. Puis mon futur mari qui me dit, non, mon chéri, pas possible. Moi, des affaires de manger par portion, moi, j'ai besoin de manger. Fait que, ouais, le reste de la nourriture.
1: Bien manger.
2: Donc, à partir de ce moment-là, je dis, ben, chérie, si c'est pour me donner mal à la tête comme ça, là, ben, vaut mieux que c'est toi qui prends le contrôle de la nourriture.
1: Okay.
2: C'est comme ça qu'a commencé à faire à manger, parce que justement, c'est quelqu'un qui aime manger. Puis, quand je dis qu'il aime manger, c'est pas parce qu'il est safe, mais c'est un plaisir pour lui, la nourriture. Donc, lui, il faut que son assiette soit remplie. Moi, je peux avoir 2-3 morceaux, là, puis la gastronomie, puis je suis pleine. Tandis que, non, lui, il faut que ça soit garni. Donc, c'est pour ça que ça a été transféré, que c'est lui. Mais comme je dis aussi souvent, quand c'est la période des fêtes, ou quand il a envie de manger un poisson, c'est à moi qu'il demande, « j'ai envie de manger un poisson. Je vais faire le poisson pour lui. »
1: Mais votre dynamique est très intéressante parce que il y a des personnes qui vivent autrement. Il y a des femmes que le monsieur leur oblige ça devient une obligation. Si tu veux avoir une relation, moi, je veux que ma femme, moi, je veux que ça, ma copine, qu'elle sache cuisiner. Si elle ne sait pas cuisiner, eh bien, je retourne chez maman. Parce que maman savait cuisiner. Je peux aller n'importe quand chez ma mère, prendre un petit bol et retourner, revenir avec. Et il y a certaines femmes qui sentent qu'il y a une pression de savoir cuisiner, de peur que leur homme se retrouve souvent au restaurant ou retourne souvent chez leur maman. Et vous savez, des fois, que ça tourne mal lorsque tu dois retourner chez leur maman.
4: Sinon, tout simplement, chez la maîtresse, il ne faut pas oublier ça aussi. Hein?
1: Ça aussi, ça arrive chez les personnes.
2: Mais chez la maman, moi, j'ai appris à aller, tu sais, comme à faire un lâcher prise au niveau de la mère.
1: Ouais.
2: Parce que, comme encore une fois, j'ai un conjoint qui vient de la Gonaïve. Gonaïve, tout le monde le sait, c'est le Lalo. Le fameux Lalo. Moi, oui, je le dis catégorique, je ne fais pas de Lalo.
1: Un autre plat compliqué.
2: Juste, ben moi, c'est même pas une question de compliqué. Juste avoir le Lalo, juste avoir le Lalo, moi, je suis comme non, je peux pas aider. Donc, déjà là, le fait que je peux pas aider, les gens me disent, ouais, mais là, c'est ton mari. Regarde, pour que mon mari soit satisfait, il y a sa mère, il y a ses tantes qui sont là pour préparer son lalo ou son tchaka. Parce que le tchaka, c'est une autre affaire aussi.
1: Ça, c'est un autre plat.
2: Parce que, comme on dit encore, c'est pour ça encore, je pose toujours des questions sur, justement, les livres de recettes de la gastronomie haïtienne. Parce que la gastronomie haïtienne, c'est les régions, c'est plusieurs régions. Parce que Jacques Mel, comme à un moment donné, j'arrive avec, à ma mère avec une histoire de chiktaï. Ma mère, elle me dit, c'est quoi ça, du chiktaï?
1: Oui, il y a certaines régions qui connaissent pas les repas d'autres régions. Comme exemple, moi, vu que j'ai grandi dans une famille qui sort des Gonaïves, je n'ai pas connu le tom-tom.
2: Oh, puis c'est super
1: bon. C'est
2: beau.
1: Quand j'ai côtoyé des personnes qui viennent du sud,
2: Jacques
1: qui m'ont appris à manger du tom-tom. Même le fait de le manger, j'étais comme, mais c'est quoi ce truc? Il faut avaler, il faut pas le comment on dit ça, mastiquer?
2: Mastiquer.
1: Il faut pas le mastiquer. Mm. Là, j'étais comme, mais voyons, c'est quoi ce repas-là? Puis, à un moment donné, je l'ai faite. Et je l'ai fait à ma manière, à moi, puis j'ai vraiment aimé.
2: Ou bien le fameux accra.
1: Oui, le fameux accra. Donc, je pense que tout dépend des régions. Ouais. Il y a certains plats qui sont plus connus, il y en a d'autres qui sont moins. Mais il reste pareil que la mère peut dire, ben, petite garçon, viens chez moi parce que ta femme n'a pas cuisiné aujourd'hui, moi j'ai cuisiné. Est-ce que toi, en tant que femme, tu dois te sentir comme genre, comme sous pression de cuisiner?
2: Tout dépend
1: parce
2: de la
1: lui,
2: relation.
1: Parce que lui, il y a tout le temps sa maman à côté qui peut toujours, surtout sa mère habite pas loin là.
2: Ça dépend la relation. Ça dépend de la relation que t'as avec ta belle-mère. Moi, j'ai pas une belle-mère qui est épaisse. Tu sais, c'est comme, oui, ma belle-mère, c'est comme, écoute, elle a des gros yeux, elle va te regarder, mais c'est pas la belle-mère, là, qui va m'écorcher. Tu comprends? Parce que, justement, je ne veux pas faire ça pour son garçon parce que je sais pas comment le faire. Puis, tu sais, oui, je pourrais l'apprendre, mais combien de temps que ça va me prendre à l'apprendre pour, justement, satisfaire les papiers gustatifs d'une personne qui est connaisseur? Parce qu'il est quand même connaisseur au niveau du lalo, il est connaisseur au niveau du tchaka, mais moi, déjà, juste à voir l'aliment, je me sens déjà comme repoussant pour moi, tu comprends? Fait que, rendu là, c'est pas ma belle-mère qui va me critiquer là-dessus. Au contraire, ma belle-mère va me dire, ben, viens à la maison, moi, j'ai préparé un plat pour lui, puis à la bonne franquette, puis c'est parfait. Mais je sais, j'ai déjà entendu des histoires où est-ce que la belle-mère, elle, c'est comme, écoute, elle va écorcher sa belle-fille parce que, justement, elle est pas capable de prendre soin du ventre de du mari.
1: Oui, oui.
2: Puis, il y a beaucoup de mères aujourd'hui, comme notre génération, à moi, ma génération et ta génération à toi, quand on a des garçons, ben moi, maintenant, je fais comprendre à mes enfants, c'est ton ventre, c'est à toi de le gérer. Fait que, tu connais les bases, maintenant, travaille dessus. Puis, je suis très heureuse de dire, j'ai trois garçons qui sont capables de se nourrir correctement, là.
1: Mais je trouve que notre génération est comme plus non-genrée au niveau de la cuisine aussi.
3: Oui.
1: Comme quand je voyais
2: avec
1: avant...
2: Avec tous les chefs, chef chef Toussaint.
1: C'est vraiment beau à voir. Comme c'est beau à voir aussi. Je trouve que la femme...
2: On fait commanditaire, hein. Fait que... Là, je m'attends à recevoir une table, hein, chef Toussaint, puis chef chef, hein.
1: Chef chef, Et je trouve que c'est vraiment important que ça se discute aussi dans les couples.
2: Oui,
1: quand vous êtes en relation, de voir est-ce que cette personne-là accepte un jeu de rôle dans la façon, la cuisine. Est-ce que c'est correct que on fait du Uber Eats? Il y en a qui aiment pas ça.
2: Écoute,
1: il y a des hommes qui disent, moi, Uber Eats,
2: c'est
1: pas
4: j'étais dehors hein? tout le temps, là, c'est...
2: Tu me dis ça, tu me fais venir à un souvenir lointain, lointain, lointain.
4: Lequel?
2: La première fois, j'ai vu un homme dans la famille faire la cuisine. Ça remonte à des années. Puis quand je dis des années, genre 1980-82, ma tante venait d'accoucher aux États-Unis. Mm-hmm. Puis, ma grand-mère est à Montréal, ma grand-mère est pas encore descendue pour aller l'aider, lui donner un coup de main. Puis, qui faisait à manger pour ma tante, c'était son mari. C'était la première fois que je voyais un homme mettre la main à la pâte.
4: Wow.
2: Au niveau culinaire.
4: Que c'est beau à voir.
2: Oui, puis des années plus tard, cette année, je suis partie à Boston voir justement cette famille-là.
4: Ouais.
2: Ma tante venait d'avoir une petite chirurgie, OK? Puis, pas vraiment capable de vraiment, tu sais, comme faire un, tu sais, comme un repas pour nous accueillir.
4: Ouais.
2: C'est son mari qui nous a fait un bouillon, le même là, qui nous a fait un bouillon. Donc, oui, là, maintenant, comme tu dis, c'est quelque chose qui se discute parce que maintenant, ça n'appartient plus maintenant à la femme obligatoirement de faire à manger parce qu'il peut avoir n'importe quoi
4: exact.
2: Qui fait en sorte que regarde, comme moi qui travaille énormément, je suis en deux travails. Puis souvent, comme je dis à mon fils, tu peux dire merci que Pierre est là pour faire à manger parce que si c'était pour moi, mon petit garçon, ben...
4: En tout cas, c'est aussi regarder qu'est-ce qui fonctionne pour vous.
2: Oui.
4: Ok, tu sais, des fois, les horaires de travaux sont très compliqués. Le couple doit quand même regarder pour voir c'est quelle personne qui est disponible pour faire telle affaire. Et je le vois dans des jeunes couples ces jours-ci. Honnêtement, puis je suis fière. Je pense que il y a comme vraiment une autre mentalité qui s'installe, que une ouverture d'esprit pour dire que si moi je suis pas capable de cuisiner, mon conjoint, mon copain serait capable de le
2: puis
4: faire.
2: Puis les hommes savent cuisiner. Moi, je peux nommer sur mes deux mains 10 hommes là que anytime. Moi, il y a déjà mon beau-frère là, c'est tête coupée.
4: Donc le mythe que l'homme ne peut pas cuisiner,
2: c'est impossible. Il y a des hommes qui surpassent même la femme au niveau culinaire.
4: Ouais.
2: Oui.
4: Non, ce que tu dis est vrai. Puis je pense qu'il y a des femmes, comme exemple des femmes chefs, des personnes qui sont entrepreneurs, des personnes qui sont très très occupées, qui ont des horaires chargés comme la tienne. Donc ces gens-là sont au moins elles peuvent dire OK, j'ai quelqu'un d'autre que je peux compter là-dessus qui serait capable de prendre la relève pour cuisiner pour les enfants, pas rester dans l'idée c'est la femme seulement qui doit cuisiner, l'homme peut aussi cuisiner.
3: Oui.
4: Donc, en 2026, ça se fait bien, je trouve.
3: Ça se fait très bien. Puis, moi, je sais qu'il y a encore des communautés qui sont très traditionnelles, qui prennent l'idée de la femme qui doit cuisiner comme un code d'entrée. Tantôt, tu as parlé que quand l'homme est déjà, par exemple, avec sa femme, et là, par exemple, la belle-mère peut demander, etc. Mais des fois, c'est un code d'entrée. Comme tu dois l'avoir déjà pour... Tu sais, il y a cette idéologie-là, tu dois l'avoir pour garder l'homme, pour avoir l'homme, pour conquérir l'homme. Ben, je pense que ça met beaucoup de pression sur les femmes, parce que ça leur fait comprendre que, ben, si j'ai pas ça, je comprends l'importance d'avoir, en fin de compte, un foyer où les gens cuisinent. Ça, c'est très, très important. Puisque tantôt, on a énuméré de l'importance de la nourriture. C'est pas juste la bouffe, c'est un véhicule pour démontrer de l'amour. Mais je pense que ça met beaucoup de pression sur les femmes, des fois, quand ils font sentir dans certaines communautés que, ben, si tu ne le fais pas, ben, tu ne pourras pas à ce moment-là.
2: Et qu'est-ce qui est important aussi quand on parle d'amour? Parce que quand on fait à manger pour quelqu'un, on parle d'amour. Mais les personnes, justement, qui viennent d'embarquer dans l'aventure de faire la nourriture, c'est pas toujours bon au premier. Tu sais, il y a des fois, c'est comme tu dis, bon, il manque de sel, il manque ça. Une autre des plus belles preuves d'amour, c'est tu manges.
3: Ouais. Mais en contrepartie, moi, je sens pas que savoir cuisiner, c'est aussi économiser. Parce que la nourriture, le Uber Eats, guys, je sais pas si vous avez... Vous avez commandé.
2: Je veux dire comme mon fils vient râler mon corps.
3: Ou du DoorDash, là, c'est vraiment prendre l'argent des gens. Et c'est comme, c'est pas possible. Tu achètes un accra, ça te coûte déjà 25 $. Parce qu'il y a des frais cachés qui sont faits. En contrepartie, savoir cuisiner aussi, c'est d'un côté, c'est prendre soin de sa santé, c'est avoir un œil beaucoup plus précis, proche sur sa santé, ce que tu manges. Tu peux toi-même acheter à l'épicerie ce que tu veux. Et aussi, tu peux économiser parce qu'il y a des places comme ce que les gens savent pas. Il y a des applications qui nous aident à économiser dans les épiceries. Tu peux choisir quelle épicerie qui te
4: ouais, qui y a ont, une application qui s'appelle Flip rabais, qui est très intéressant.
3: C'est ça, qui ont des rabais aussi, ce qui fait malgré que je pense pas que c'est quelque chose qu'on devrait mettre comme pression sur les femmes, mais je pense que c'est quand même bien que les femmes ou tout le monde en général savent cuisiner.
4: Ouais. OK, alors avant qu'on termine parce qu'on termine bientôt, ouais. Deux petites questions pour vous. Donc on va faire vrai ou faux, OK? Une femme qui cuisine est plus attirante, vrai ou faux?
3: Faux.
4: Parfait. Toi?
2: Je sais pas.
4: Okay. Les grand-mères, les recettes de grand-mère sont souvent uniquement à l'oral, sans jamais à l'écrit.
3: À l'oral.
2: À l'oral.
4: À l'oral, toujours. Alors, merci à tous. Donc, on est vraiment content d'avoir pu passer ce moment extraordinaire avec vous pour parler de l'importance de la femme qui cuisine en 2026. On se revoit la semaine prochaine.
2: Même heure,
4: même poste pour... Une prochaine émission. Vous n'êtes pas là, vous allez quand même écouter nos belles voix dans des reprises. Ouais. Ça me fait grand plaisir d'être toujours à vos oreilles. Écoute, merci à tous. On salue tous nos auditeurs. On vous aime énormément.
2: Puis Judith, merci pour ta participation.
4: Merci à toi, Judith.
2: Je t'embrasse.
4: Très, très fort. Bye, bye.

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0: Thilou Jean-Paul et moi-même, Jean-Ernest Pierre. Alors, on vient de m'appeler, messieurs, pour nous dire de nous calmer un tout petit peu, parce qu'on parle tous en même temps. Et puis, je n'aime pas qu'on dise que Thilou fait partie de la mauvaise école, etc. Parce que Thilou... messieurs...
1: Mais excuse-moi, Jean-Ernest, je dois juste relayer que quelqu'un de Baie-Saint-Paul m'envoie un message pour me dire « Messieurs, félicitations, je dis à émission en goût. »
0: Bon, j'espère que la personne qui vient de me faire la remarque,
2: elle a raison.
0: C'est sûrement un opposant, un adversaire à moi qui voit que de recevoir des coups à droite et à gauche.
1: Je pense plutôt que l'un parle de la forme et il a raison, on doit mettre un peu d'ordre, et l'autre du fond parce que les sujets débattus sont importants et les arguments intéressants.
0: Bon, alors, messieurs, les États-Unis par rapport à Haïti, là, je ne comprends pas. Les États-Unis envoient un autre message, c'est pas différent des autres qu'on a déjà eu par rapport au voyage en Haïti. Et cette fois-ci, pour la première fois, on nous dit dans le texte d'agence que les États-Unis ont exagéré pour dire à ses concitoyens que s'ils veulent aller en Haïti, il faut qu'ils fassent d'abord prendre leur ADN, n'est-ce pas ? Prendre leur ADN et laisser leur ADN et même des empreintes de dentiers ou gens là, n'est-ce pas, qu'on puisse les reconnaître éventuellement s'ils se font enlever, s'ils se font tuer, etc. En parlant d'Haïti, Haïti n'a aucune infrastructure hospitalière, etc., ce qui n'est pas faux, hein. Mais quand même, est-ce que sur la terre du monde, messieurs, Haïti est le pays le plus dangereux dans le monde entier pour qu'Haïti, les États-Unis nous présentent de cette manière-là. Et parallèlement, vous allez voir là, ils sont en train de faire des démarches pour renvoyer les Haïtiens. C'est comme, moi je pense, messieurs, que Donald Trump a un problème énorme avec Haïti. Si Donald Trump comprend une chose, il comprend un peu ce que les Haïtiens ont fait, ces nègres ont fait en 1804, n'est-ce pas? Et comme c'est exactement le contraire que Donald Trump aurait fait, Donald Trump en a une dent et deux dents et 32 dents contre nous.
1: Je vais y aller rapidement. Je ne sais pas si ça a un rapport avec l'histoire d'Haïti, ce que nous avons fait, ce que nous avons apporté comme contribution à la liberté, à la dignité humaine. Honnêtement, je ne sais pas. Par contre, moi, je ne m'étonne pas du tout de cette déclaration de Donald Trump, parce que j'ai rapidement compris que Donald Trump n'est que dans l'exagération, que dans le superlatif. Qu'il parle de lui, de ses réalisations ou de ce qu'il dénonce, il n'y a jamais de demi-mesure avec Donald Trump. Donc, lorsqu'on parle d'un pays où il y a des recommandations pour ne pas voyager dans ce pays-là, c'est toujours le pire pays, c'est toujours... on n'a jamais vu ça de l'histoire. Donald Trump est comme ça. Maintenant, il est clair que, moi au départ, et je ne sais pas si tu te rappelles, je disais toujours que... Enfin, moi, j'essaie de questionner ce que disait Donald Trump en évitant de lui affubler le qualificatif de raciste, parce que il ne l'a jamais dit ouvertement. Mais là, je pense qu'on est clair qu'il a un problème avec les Haïtiens, il a un problème avec les Noirs. Donc, quand on mélange tout ça, cette sortie de l'administration américaine sur les raisons pour lesquelles ne pas voyager en Haïti, on n'a pas à s'étonner, c'est même normal. Le contraire aurait été étonnant.
0: Ismaël, c'est quand même l'administration américaine, c'est même pas Donald Trump, là. C'est l'administration américaine sous Donald Trump qui fait des déclarations de cette manière-là, alors que on me dira ce qu'on voudra, mais Haïti, c'est un pays dangereux, oui, c'est vrai, mais on sait d'où proviennent les armes qui sont utilisées en Haïti, et Donald Trump n'a jamais rien fait, l'administration américaine en apparence n'a jamais rien fait pour diminuer l'afflux des armes américaines en Haïti qui tuent et qui tuent absolument.
3: Bon, en tout cas. Non seulement ça, Jean-Ernest, ce qu'il faut comprendre aussi, c'est que c'est pas seulement... Souvent, les analystes mettent l'accent sur Donald Trump. Il faut voir le gouvernement dans son entier. C'est-à-dire, c'est un gouvernement de fascistes qui sont au pouvoir. Tout à l'heure, vous mettiez l'accent sur Haïti. Pour moi, je vais plus loin, ajouter une sorte de complémentarité à ce que vous avez dit. Les Donald Trump, en tête avec ces gens-là, il déteste les Noirs. Tu sais que c'est pas mon discours, parce que moi, je pense que c'est pas une question de couleur qui fait problème à travers le monde. C'est une question de classe, hein, de lutte de classe. Cependant, et je ne peux ne pas reconnaître cette particularité des dirigeants fachos au pouvoir aux États-Unis. Ces gens-là, ils mettent, dès lors, vous allez voir, et Donald Trump l'avait dit à un certain moment, il n'a aucun problème avec la race aryenne, les yeux verts, les yeux bleus, qui pouvaient rentrer aux États-Unis comme bon leur semble. Mais dès qu'il s'agit de quelqu'un qui a la peau foncée, Donald Trump a un problème avec. Et quand je dis Donald Trump, je dis à travers tout le gouvernement, parce que le gouvernement de Donald Trump, c'est des gens, des gens à la solde de Donald Trump qu'il met au pouvoir, qui ne disent absolument rien contre ce que pense Donald Trump. C'est pour ça, moi, aujourd'hui, ce qu'il faut tenir compte. Et je pense que nous devons changer cet élément de langage, à savoir... Et aux États-Unis, actuellement, il y a un gouvernement fasciste au pouvoir.
2: Je vais être beaucoup plus acide parce que c'est un petit
0: ne
2: peu...
0: Ne sois pas plus acide parce que tu risques de perdre le contrôle de...
2: Non.
0: Non, je ne vais pas perdre le contrôle.
2: J'ai un contrôle de mes émotions, mais je vais être acide parce que... Non, c'est pas Donald Trump, c'est les États-Unis d'Amérique. Parce que il faut remonter toujours le temps, il faut remonter à l'histoire. Ça a commencé avec Thomas Jefferson. Il n'y a aucun président américain qui a jamais eu du respect pour Haïti. Aucun président américain, pas même Barack Obama. Alors, et je pourrais vous les citer. Woodrow Wilson, c'est lui qui a envoyé 300 Marines voler les $500,000 en lingots d'or en Haïti en 1915. Et allez voir.
0: Les actes d'un voleur, là, c'est pas les actes d'un raciste, n'est-ce pas?
2: On vole
0: tout le monde.
2: Je suis en train de vous dire que il faut remonter à la nuit des temps. Les États-Unis d'Amérique, dans leur façon de voir Haïti, n'ont jamais eu du respect pour ce pays. D'abord parce que effectivement, nous avions osé changer les rapports de force avec les Occidentaux pour qui un noir était un bien meuble. Ça, c'est clair. Il y a personne qui sortira ça de ma tête. Ça, c'est la première des choses. Deuxième des choses, c'est que les États-Unis d'Amérique sont responsables. Nous sommes aussi responsables, nous, les Haïtiens. J'ai parlé tout à l'heure de Boyer, qui avait un gouvernement obscurantiste, qui avait fait une magouille avec Charles X, etc. Nous aussi, nous avons notre responsabilité. Mais les problèmes de ce pays, les problèmes d'Haïti sont inhérents aux Américains. Malgré le fait qu'ils chassent les Haïtiens, ils sont présents par l'entremise d'Éric Prince. Ils occupent notre aéroport. Ils ferment, ils font tout ce qu'ils veulent. Ils nomment les chefs de police. Il n'y a personne qui leur dit rien. Voilà la situation. Donc je pense, ça c'est mon point de vue, je suis carré là-dessus, les Américains, en général, parce que j'ai dit tout à l'heure qu'il n'y a pas de différence entre démocrates et républicains, allez regarder dans l'histoire ce que Joe Biden a dit d'Haïti. Allez regarder et vous allez voir que ces gens-là n'ont jamais eu du respect pour Haïti, pour les raisons que j'ai énumérées tout à l'heure, et pour bien d'autres, par exemple, parce qu'ils veulent toujours, ils savent que Haïti, dans son sous-sol, a des richesses, de l'iridium, de l'or, du pétrole, des choses, etc. Ils veulent tout, ils veulent cette terre-là, mais sans les Haïtiens.
0: Mais messieurs, on parle peu, mais on parle bien aussi. Il y a une grande part de responsabilité chez les Haïtiens également. Parce qu'à un moment donné, on me dira que les États-Unis disposent de toute l'armada qu'on veut, n'est-ce pas, etc. Mais moi, je constate toujours que les Haïtiens au pouvoir et ceux qui rêvent de prendre le pouvoir ne me regardez pas ne regardez pas en direction de on sait, n'est-ce pas, ils font leur premier voyage aux États-Unis demander aux Américains de leur donner le pouvoir, n'est-ce pas,
2: ouais.
0: Et même lorsqu'il y a un écart, ça c'est vraiment des situations où on devrait voir ces personnes supposément en autorité en Haïti faire une démarche auprès des Américains, auprès du président américain, auprès du département d'État pour savoir, mais qu'est-ce que vous avez contre les Haïtiens, ma foi? Qu'est-ce que vous avez contre ces Haïtiens? On devrait pouvoir poser, mais vous n'allez voir, messieurs, aucun responsable va essayer ne serait-ce qu'une seconde de poser une telle question. Alors, que voulez-vous que les Américains fassent? Eh ben, ils savent que vous avez besoin d'eux, vous avez besoin de leur visa, vous avez besoin de rentrer sur leur territoire.
2: D'aller manger des sandwichs dans leur ambassade.
0: Ah ben, bon, voilà.
3: Oui, alors, mais il y a des tentatives qui ont été faites. Et vous connaissez déjà les résultats. Ne voyez pas dans la lutte de peuple seulement les dirigeants qui sont devant un micro ou bien derrière. Il y a des peuples, des organisations et sur le terrain en Haïti qui préparaient, qui s'organisaient ce que faisaient les États-Unis. Les États-Unis ont tout fait à travers la CIA, à travers des gangs mis en place pour faire en sorte que ces leaders, ces jeunes leaders, partent, laissent le pays. Vous savez aussi, les 37 coups d'État, les États-Unis ont organisé, participé en Haïti. Donc, c'est pas parce que ces gens-là n'aimaient pas Haïti ou bien ils travaillaient pour les États-Unis seulement. Je n'en disconviens pas, mais toutes choses étant égales par ailleurs, moi, si je devais donner, parce que tu aimes donner ça, Jean-Ernest, dire que quelle note tu donnes, quelle chose tu donnes, mais si je devais donner une responsabilité aux Haïtiens, en premier, je dirais, les Haïtiens auraient 1%, 9%, c'est les États-Unis qui sont responsables de nos malheurs.
0: Oh non, oh non.
2: Mais absolument, parce que d'abord, nous sommes victimes de notre géographie.
0: Non, regarde là. Pierre-Michel, je trouve que, je m'excuse, là, malgré tout le respect que je te dois, cher collègue, que c'est faible. Mais excuse-moi, Pierre-Michel, nous sommes là où nous sommes et nous devons vivre là, indépendants, là où nous sommes.
2: Allez demander à Du Marseille en 1946 pourquoi il a été renversé.
0: Du Marseille,
2: il n'y a pas que lui.
0: Je
2: prends un exemple.
0: Pierre-Michel, nous devons trouver un moyen. Sinon, toi qui rêves d'aller en politique, Pierre-Michel, ne pense plus à ça parce que nous ne pourrons jamais déplacer le territoire là où il est. Nous devons nous faire respecter.
2: Est-ce que ça nous empêche de dire que nous sommes victimes de notre géographie?
0: Oui, mais nous devons trouver un modus operandi et se faire respecter. Et les Haïtiens doivent commencer par manifester. Tilou, j'ajoute juste une petite affaire, Tilou, et je te laisse aller, Tilou. Nous devons commencer par montrer du respect pour nous-mêmes. Comment se fait-il que ça, c'est pas les Américains qui font de ce pays que j'ai connu, moi, où je vivais encore jusqu'à les années 70, fin des années, début des années 80, n'est-ce pas? C'était un bon pays où il faisait bon vivre.
2: Oui, mais les États-Unis, c'est pas les États-Unis qui sont venus avec les Duvalier?
0: Non, les Duvalier n'étaient plus là. Sous Duvalier, moi j'ai connu le bicentenaire où avec de la musique, etc. Non, après Duvalier, le pays, la chute a continué, et là nous sommes dans une cour à une saute à cochon. Comme dirait
1: Jean-Ernest. Ouais.
0: La responsabilité n'incombe pas aux Américains, ni aux Français, ni aux Allemands.
2: S'il te plaît.
1: Je ne pense pas. Bon, on en a souvent parlé, mais je ne pense pas qu'on soit encore à savoir si c'est la faute des Américains ou si c'est la faute des Haïtiens. On s'entend que les États-Unis ont une part de responsabilité, l'international a une part de responsabilité,
0: mais
1: responsabilité première revient aux Haïtiens. Ça, on est d'accord. Par contre.
0: Tilou, tu passes une petite vite là. 1/9 là, tu corriges là tout de suite là pour mon ami.
1: Je vais expliquer. Quand on parle de responsabilité première, ça veut dire que s'il y a un problème, la première personne à qui on va poser des questions, ce sera aux Haïtiens parce qu'il s'agit de leur destin. Je pense que tout le monde est d'accord.
0: Ismaël n'est pas d'accord.
1: On ne peut pas faire fi que l'un des principaux obstacles soit ce comportement de l'international et le problème de notre géographie. Si on veut trouver une solution, si on veut trouver un traitement, il faut d'abord poser le diagnostic. Et il est clair qu'avec les dirigeants qu'on nous a donnés, moi j'insiste sur qu'on nous a donnés parce que quand on nous dit que les peuples ont les dirigeants qu'ils méritent, On serait d'accord, mais il faut d'abord laisser les peuples choisir, ce qui n'est pas toujours le cas. Je pense qu'on doit être d'accord que, oui, les Haïtiens sont les premiers responsables, dans ce sens qu'ils doivent prendre conscience que l'international ne les aime pas.
0: Alors, messieurs, je sais que Ismaël veut essayer de trouver quelque chose, mais tu n'as rien à dire, Ismaël. Je t'emmerde, hein, tu sais, Ismaël.
3: Oui, je sais. Non, mais ce que,
0: ajoute un petit quelque chose, mais on doit glisser pas sur Michel Martelly.
3: Tout à fait. N'oubliez pas, j'ai dit au départ, toutes choses étant égales par ailleurs. Mm. Okay, c'était ris paribus, je le dis. Hein. Donc, ça veut dire quoi? Ça veut dire pour moi, Et j'ai dit aussi, en termes d'exemple, les 37 ou 38 coups d'État, hein, c'est-à-dire faits, préparés, mis en place par les États-Unis pour détruire, pour tuer des dirigeants, des jeunes, des groupes sociaux. Donc, on peut pas. Ça ne veut pas dire. Je suis le premier à reconnaître que les comportements des Haïtiens sont déplorables. Wow. Cependant, quand on connaît la force des États-Unis, quand on connaît le rejet des États-Unis pour des pays comme Haïti, moi, je n'insiste pas pour seulement Haïti, parce que il faut voir les veines ouvertes de l'Amérique latine, d'Eduardo Galeano, pour comprendre ce qui se passe dans toute la zone. C'est-à-dire.
1: Je te rejoins tellement, Ismaël, que je pense qu'on ne peut pas aider les futurs, les potentiels leaders de ce peuple haïtien sans leur faire comprendre le poids de cet international.
3: Merci.
0: Absolument, absolument.

0: Non, non, mais il n'y a pas de révolution supérieure à une autre révolution. La révolution française n'est pas supérieure à ma révolution. La révolution française n'est pas supérieure à ma révolution. La révolution cubaine n'est pas supérieure à ma révolution. Aujourd'hui, s'il nous manque une révolution...
1: Est-ce que la révolution cubaine n'est pas plus de l'ordre de la conscience?
0: N'est pas supérieure à ma révolution. Aujourd'hui, s'il manque quelque chose à faire, c'est une révolution en Haïti, là. C'est plus la révolution avec les armes, c'est une révolution du bon sens. C'est une révolution du bon sens qui manque en Haïti, ok?
1: De la conscience.
0: Ok? De la conscience du bon sens.
2: Mais comment on fait une révolution du bon sens quand on est avec un peuple qui n'est pas à l'inverse de Cuba? J'ai dit tout à l'heure, et c'est pas pour rien que je l'ai souligné, les Cubains sont formés.
0: Alors, formé.
2: Et c'est l'une des grands, c'est l'un des grands acquis de la révolution cubaine.
0: Les Haïtiens sont informés, ok? Nous faisons tellement d'informations.
2: Je parle dans le sens d'alphabétiser,
0: etc. Cela dit, et si on a dit analphabète pas bête, il faut croire qu'un alphabète pas bête. Bon.
1: Est-ce que je peux quand même faire une remarque? Je ne suis pas sûr que cette formation qui est nécessaire au peuple soit seulement de l'ordre de l'instruction.
2: Voilà. Non, c'est pas de ça que je parle. C'est pas de ça que je parle. Je parle de cet acquis de la révolution cubaine qui fait qu'un Cubain a conscience de son identité, de ce qu'il est, de ce qu'il représente, et n'accepterait jamais de sa plaventerie.
0: Non, je ne sais pas.
2: Devant l'ennemi yankee. Voilà.
1: Lorsque Haïti a plusieurs reprises a voté dans un sens qui salissait son histoire, et j'insiste sur le mot salissait, Haïti ne peut pas voter contre l'indépendance d'un pays. Haïti au plus peut s'abstenir. Et je l'ai toujours dit, c'est parce que les dirigeants n'ont pas conscience de l'histoire d'Haïti.
0: Okay,
1: parce que sinon, si on avait cette conscience-là, on saurait qu'il y a certaines positions, on ne peut pas les prendre.
0: Alors, messieurs, on fait le petit pont avec le retour de Michel Martelly en Haïti. Et là, si on me dit que c'est un peuple inconscient, bon, un peuple, c'était pas le peuple qui était derrière Martelly. Bon,
2: ça, c'est de la manipulation.
0: On peut le dire. Mais messieurs, je suis quand même, permettez-moi, je suis de l'ancienne école. J'ai vu, parce que là, vous allez me dire tout de suite, bon, on a payé manipulation pour former des bandes de
2: rata,
0: etc., etc.
2: C'est sûr, Jean-Yves.
0: Mais messieurs, moi j'ai vu, savez-vous ce que j'ai vu dans les années 70 en Haïti, au moment où on préparait en Haïti, Haïti était un goût naïf, n'est-ce pas? Hein? Le centre de la révolution comment ça s'appelait déjà cette révolution
3: là? De la révolte,
0: n'est-ce pas? Et j'ai vu des Haïtiens qui avaient la possibilité d'avoir des sacs de blé, de maïs, etc. Et qui, juste pour montrer qu'ils étaient entiers, sincères, avec ce qu'ils réclamaient contre Jean-Claude Duvalier, qui jetait la nourriture à terre dans les rues de Gonaïve. J'ai appris plus tard que Zachary Delva voulait retourner en Haïti, à Gonaïve, n'est-ce pas? Et est allé à un bar et a fait une tournée pour tous ceux qui étaient dans le bar. Et les gens ont pris leur tournée, n'est-ce pas? Et après, ils ont ramené Zachary Delva à la frontière pour retourner à Port-au-Prince parce qu'on ne veut pas de vous. J'ai vu, et ça, moi, je l'ai vu de mes yeux, les gourdes de Jean-Claude Duvalier après, et ça, je mélange un peu tout, hein, parce que Jean-Claude Duvalier était avant là, et envoyait des gourdes à terre aux Gonaïves. Et les Gonaïviens ne ramassaient pas les petites gouttes neuves qu'ils venaient d'imprimer, n'est-ce pas? Aujourd'hui, c'est pas parce que je suis Gonaïvien, je ne suis même pas sûr que même au Gonaïve, le peuple pourrait avoir un tel comportement digne, ne pas se laisser piétiner, n'est-ce pas? Et ça, à cette époque-là, le peuple n'était pas plus informé. On venait à peine d'avoir les informations en créole sur Radio Haïti, etc. Il y a des choses qui ont changé, mais dans le mauvais sens. C'est un peuple qui...
1: Mais faut tenir...

0: en compte du contexte où les gens n'étaient pas aussi affamés et
1: voilà. Le peuple a été poussé jusqu'à ses derniers retranchements. Il ne peut pas vivre à Carrefour, il ne peut pas vivre à Delma, il ne peut pas vivre à Carrefourfeuille, il ne peut pas vivre à Cité Soleil. On le bouscule, il peut même pas s'organiser pour le primum vivere. Alors quand un peuple est dans cette situation là, qu'est-ce que tu veux qu'il fasse?
0: Tous les déplacés, ceux qui sont dans les camps, vous disent et dénoncent les actions des ONG. Mais est-ce qu'ils ont le choix de ne pas prendre ce que leur apportent ces ONG?
2: Vous êtes en train de me dire, messieurs, qu'il n'y a rien à faire avec le peuple.
1: Il y a des choses à faire.
2: Non. Alors, si le peuple ne peut pas comprendre que ces gens-là se servent de lui, que ces gens qui donnent carnaval quand il ne faut pas, que ces gens qui mettent des écrans de télévision pour regarder le football, qui aimeraient avoir du football et la Coupe du Monde 24 heures sur 24, 365 jours, n'est-ce pas?
3: Tu fais l'introduction. Tu fais le développement
1: et la conclusion, oui.
2: Je vous laisse faire la conclusion. L'émission est terminée, monsieur. Je vous laisse faire la conclusion.
1: C'est vrai, Ismaël,
2: ajoutez-moi quelque chose.
3: Dans cette émission, monsieur, et ce que j'aime avec cette émission, depuis, nous faisons, à mon avis, de l'éducation populaire. C'est pas parce que c'est un terme que j'adore, que j'applique,
2: mais tu adores, faisons tu de adores, l'éducation Ismaël, populaire. Tu adores.
3: Oui, c'est ça, je dis. Oui, j'adore ce terme. Je dis, c'est pas seulement parce que je l'adore que je le répète, mais je constate quand même, quelque part, il y a des choses que nous disions, que les gens, quand même, doivent penser, réfléchir. D'ailleurs, quelqu'un vient de lancer un message à Tilou pour dire que nous sommes en goût. Donc, fait que c'est quelque part, c'est pas pour nos beaux yeux que les gens disent ça. Nous faisons de l'éducation populaire. À un certain moment, je pense, messieurs, il faut que nous mettions dans nos discussions cette définition, un développement aussi, à savoir, qu'est-ce que c'est que le peuple? Parce que, quand nous disons le peuple, il y a presque 12 millions. Les statistiques ne sont pas concordantes en Haïti parce que je ne sais pas depuis quand on a fait un recensement, mais il y a presque 12 millions d'habitants en Haïti. Quelques personnes, les raras, je ne pense pas que... Est-ce qu'il y avait une centaine? Je ne sais pas. 200? Je ne sais pas. Et qu'on paie dans la... c'est-à-dire, c'est triple. Les tripes de ces gens-là coupent par la faim que les voyous et PHTK donne de l'argent parce que c'est du peuple qu'ils ont tiré cet argent. Est-ce qu'on peut reprocher le peuple? Parce que combien de fois nous disions que le peuple ne devait pas participer au carnaval? Mais qu'est-ce qu'on voit de temps en temps? Donc, messieurs, c'est pas pour ce que vous voyez là, c'est même pas un échantillon représentatif. C'est quelques personnes. Donc, tout ça, Martelly en Haïti, c'est fini.
2: Ok, on va faire la pause. On va faire la pause. On va faire la pause, messieurs, on revient pour la suite. On va terminer là-dessus. Et c'est là.

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0: Mesdames, Messieurs, nous sommes de retour avec Ismaël Robert, Pierre-Michel Bolivard, Thilou Jean-Paul et moi-même, Jean-Ernest Pierre. Alors, avant d'aller à la pause, on était sur la question, je pense que l'intervention, la dernière, était celle de Ismaël, qui rappelait, en tout cas, les difficultés du peuple. Je pense que oui. C'est Bolivard?
1: Ou... Oui.
0: Bon,
1: oui.
0: C'est toi qui as rappelé les difficultés du peuple. Oui, messieurs. Moi-même, vous savez, la comparaison que je fais, lorsque vous êtes en train de me faire croire que oui, ce que je vois là, c'est la réalité, mais voilà, il y a des situations qui expliquent cette réalité-là. OK? C'est comme ça que je vois ce que vous avez dit.
1: Ouais, mais c'est,
0: mais
1: c'est
0: une savez, réalité, j'arrive. Comprenez, non, mais c'est la réalité. Mais
1: il y a un mot qui vient, c'est l'instrumentalisation.
0: Pierre-Michel, lorsqu'on instrumentalise et tu joues le rôle de l'instrument, tu es l'instrument. C'est exactement les Haïtiens, messieurs. Ont souvent pour coutume de dire mais c'est pas si d'alguien son mot si d'ailleurs. Et pourtant, lorsqu'on fait le constat, ben on trouve toutes les caractéristiques du sida. Et donc, moi-même, ce que je suis en train de dire, c'est que le peuple est devenu comme ça, mobilisable pour 1000 piastres parce qu'il est dans la misère, n'est-ce pas? Et attention! Attention, si vous voulez mobiliser le peuple et que vous n'avez pas pour une bonne cause, pour sa cause véritable, et que vous ne disposez pas de ce 1000 piastres là, vous ne mettrez pas le peuple dehors.
1: Mais Jean-Yves, il faut d'abord.
0: Mais, est-ce que j'ai dit quelque chose?
2: Non, c'est pas ça. Mais tu fais quand même. Mais tu attends à ce que nous prenions aussi un petit
0: non,
2: peu.
0: Non, mais un petit peu, un petit peu beaucoup.
1: Mais oui, parce que.
2: Mais ce que je veux dire, j'ai aussi dit, parce que tu as fait un résumé de ce que nous avions dit, mais j'ai aussi dit ce que vous voyez là n'est pas représentatif du peuple.
0: Ah ben
2: j'ai
0: oui.
2: dit ça aussi. C'est-à-dire, j'ai dit, quelques personnes ne peuvent pas s'assimiler à la population haïtienne.
0: Moi, je serais très d'accord, Si vous étiez capable, lorsque vous avez, vous n'êtes pas Michel Martelly, vous n'allez pas, lorsque vous n'avez pas, écoutez là, lorsque vous n'avez pas le 1000 gourdes, le plat de chingembé à donner pour mettre les gens dehors, est-ce que, parce que vous avez une bonne cause, vous pensez pouvoir le faire? Thilou a levé la main, mesdames, messieurs, moi je m'en vais.
3: Par rapport au constat, je pense qu'il n'y a rien à dire, il est clair que c'est ainsi. On en a souvent débattu même à ce micro sur cette histoire de chaque élection, on a l'impression qu'on choisit la moins bonne personne parce qu'il est question d'argent et voilà. Donc pour le constat, on est clair. Sauf que si on a cette émission aujourd'hui, c'est parce qu'on est conscient qu'il y a un travail à faire. D'abord qu'il y a un problème, il y a un travail à faire et surtout que le travail n'est pas facile. S'il s'agissait de trouver une solution, de tirer d'un chapeau une solution, je pense qu'on aurait rapidement fait vite de passer à d'autres sujets, on aurait une émission de variété. Donc, c'est notre responsabilité maintenant, c'est ce travail qu'on est en train de faire, d'essayer de conscientiser, d'essayer de dire, à une certaine époque, je trouvais qu'on avait déjà fait un pas en avant, parce qu'il est clair que les gens ne prennent pas les 1000 gourdes simplement parce qu'ils sont de mauvaise foi, c'est parce qu'ils ont besoin de ces 1000 gourdes. À un certain moment, on disait, prenez les 1000 gourdes, mais votez bien. Donc, c'était clair déjà qu'il y avait cette volonté de prise de conscience que la façon dont ça se fait, ce n'est pas la bonne et qu'il faut changer les choses, mais on va continuer à discuter, à essayer de conscientiser, de trouver la bonne formule pour sortir le pays de la situation où elle est.
1: C'est une situation de cause à effet. La population est poussée dans les cordes, Jean-Yves. Elle ne peut pas, je répète ce que j'ai dit tout à l'heure, elle ne peut pas vivre à Carrefourfeuille, elle ne peut pas vivre en province, elle ne peut pas vivre à La Saline, elle ne peut pas vivre à Cité Soleil, ainsi de suite. Elle ne peut pas vivre à Delma. Les gens qui ont leur maison sont forcés de quitter cette maison-là. Donc, on a démobilisé le peuple, dans un premier temps, la population, dans sa généralité, en général. Deuxièmement, on a fait en sorte que les gens soient dans une situation tellement coincé que même le primum vivere, c'est-à-dire ça nourrit l'encréol là, dégagé, démêlé, le on appelle ça l'informel. Donc les gens sont pas capables même d'aller chercher le pain quotidien du jour, brasser, ça on dit en créole là. Le brassage n'est plus possible en Haïti parce que c'est un pays qui est en proie à l'insécurité. Ensuite, quand il n'y a pas de leader, et c'est dans les moments de crise que naissent les leaders, partout dans le monde, dans les moments de crise naissent les vrais leaders. Quand il n'y a pas de leader, avec quel leader on va mobiliser ce peuple? Avec ces gens qui sont là, on ne peut pas construire du neuf avec ces matériaux pourris là.
0: Ok. Donc on ne peut pas
1: reprocher, comme tu l'as fait tout à l'heure, comme quoi le peuple n'a pas conscience. Mais non, qui va mobiliser
0: si le peuple a conscience, on arrête cette émission-là et on ne fait plus d'émission. Parce que Tilou vient de dire qu'on est en droit. On a un travail à faire. Et ce travail-là, Tilou, je regrette, part de plus loin que dans les années 70. Parce que, assez bizarrement, messieurs, les technologies obligent, les technologies touchant Haïti, mais le peuple d'aujourd'hui est mieux informé, est plus au fait des réalités mondiales par rapport à... Non, moi-même, j'ai vécu... Sinon, tu étais bébé, là. 70, plus, moi, j'étais un grand garçon et je savais qu'il y avait énormément de difficultés d'informer la population à la radio, etc. Il fallait utiliser des subterfuges, prendre des nouvelles d'ailleurs pour informer. Aujourd'hui, le peuple est informé. Le peuple a même la loi de sa bouche. N'est-ce pas? Mais tu peux pas me dire alors que Ismaël va dire plus tard, c'est le seul acquis du peuple depuis 87, etc. Non, cela dit, messieurs, soyons sérieux. On part de loin. Pierre-Michel Bonivard, la chose que j'ai retenue, a dit, et après toute son énumération, a dit. Et lorsque vous n'avez pas de leader, et Pierre-Michel Bonivard va dire encore, je cite Pierre-Michel Bonivard, et je cite, il dit, c'est dans les moments de crise que naissent les leaders.
1: Mais voilà.
0: Eh ben, nous sommes en moment de crise. Il n'y a pas de leader. Il y a
1: J'ai aussi dit qu'on ne peut pas, qu'on ne saurait bâtir de nouvelles choses avec des matériaux pourris. Ça veut dire quoi?
0: Ça ne veut rien dire. Moi, j'ai retenu que dans les moments de crise, c'est dans les moments de crise que naissent les leaders, les vrais leaders.
1: Absolument. Et ceci
0: un moment de crise, et moi je m'attends à ce que un leader ou des leaders émergent.
1: Ah ben oui.
0: Ben oui, où sont-ils? Où sont-ils?
2: Si j'en ai, c'est pas en claquant les doigts.
1: Voilà. Et voilà.
2: C'est dans les luttes.
1: Et voilà.
2: C'est dans les luttes continues, perpétuelles.
0: Mais il n'y a personne qui lutte.
2: Parce que le peuple.
0: Il n'y a personne.
2: Le peuple va faire un choix. C'est-à-dire, au départ, j'en ai, vous allez voir. Le peuple, beaucoup de leaders vont laisser comprendre que c'est eux qui sont capables de mener la lutte. Mais le peuple, lui, va choisir au fur et à mesure. C'est pas sans raison pour voir que les choses changent chaque mois, chaque deux mois, chaque trois mois. Moi, je ne suis pas en désaccord avec ça. C'est-à-dire qu'on n'est pas capable avec un tel, on le rejette après un mois, après deux mois, on prend un autre. Pourquoi on doit garder quelqu'un permanemment, de manière permanente, de sorte que cette personne-là nous détruise. Donc, Jean-Ernest, le leader, ou bien les leaders, de toute façon, c'est pas un dieu, c'est pas un roi qui viendra sauver le peuple. C'est le peuple ensemble qui va s'auto-gouverner. C'est le peuple ensemble qui va se défendre. C'est le peuple ensemble qui va construire son avenir.
0: Est-ce que tu as dit que ça va prendre beaucoup de temps?
2: Non, j'ai pas dit ça.
1: Ça veut dire
2: que
1: ça passe par un tabula rasa, Jean-Ernest.
0: Mais non, mais je posais la question à mon ami.
1: Ça passe par un renversement de la table.
0: Bon, Bolivar.
1: Ça passe par un renversement de la table, Jean-Ernest. Pour renverser la table.
3: Qu'est-ce que toi, histoire, vu notre histoire et nos traditions, c'est compréhensible aussi que ça soit aussi ardu parce qu'on croit le chef, c'est lui le chef. On n'a pas encore cette conscience que la personne en poste est au service service de la population et c'est ce qu'on est en train de faire, de travailler
0: moi-même la conscience
3: pour comprendre cela.
0: Tilou,
2: exact.
0: Si je suis ce leader-là, je vais parler au peuple, je vais dire au peuple, arrêtez de vous faire utiliser. Parce que dans l'histoire, aussi loin qu'on remonte dans le monde, là, ces dirigeants, qu'ils soient blancs ou noirs, ont toujours essayé d'utiliser, dans les pays où on est plus généreux, utiliser le pain et les jeux pour faire marcher la population. La population oublie tout, n'est-ce pas, et verse tête baissée là-dedans. Arrêtez de vous faire utiliser avec les questions de rara, mardi gras, football, des affaires comme ça. Non, non, mais je vous dis.
1: C'est des instruments de. Ce sont ces instruments de manipulation, Jayan.
0: Mais essayez de me comprendre. J'essaie de dire au peuple de ne pas se laisser prendre.
1: Oui, mais le peuple, j'ai dit que le peuple est poussé à son dernier retranchement.
0: Bon, alors, le peuple.
1: Dans les cordes, voilà.
0: Tilou, continue pour moi parce que continue pour moi parce que je n'ai pas les mots pour me faire comprendre.
3: Non mais moi j'essaie de comprendre.
0: Si je suis ce leader, j'ai ce discours là. Ce que je voulais vous dire, messieurs, en disant au peuple, vous êtes pris dans l'engrenage et on se sert de vous. Qu'on soit à Tintin Boachèche, ou après Tintin Boachèche, ou avec Martelly, ou avec. On vous utilise avec le Mardi Gras, les carnavals, le sport et des affaires, et plein d'affaires, pour ne pas faire les bonnes affaires pour vous.
1: Il faut commencer par sécuriser le pays, Jayan.
0: Non, moi, c'est mon discours. Attends, quand tu vas être leader dans 2 minutes, là, ok? Tu vas dire au peuple. Et je dis au peuple, messieurs, je dis au peuple, moi-même, si vous me donnez la chance de vous diriger, ces affaires-là, là, je fais tabula rasa. Tabula rasa signifie pas d'école, pas pendant un an, aucun sport, juste le prix mon vivere, juste le prix mon vivere.
3: Messieurs,
0: laissez-moi terminer, laissez-moi terminer, Tilou. Moi, je vous dis le résultat du vote. On ne vote pas pour moi. Je suis dernier, bon dernier.
3: Là, je serais d'accord parce que pas d'école, pas de ceci, cela.
0: Voilà. Je suis dernier.
3: Mais plus important que ça, je pense que.
0: Tilou, c'est toi le leader maintenant. Tu es le leader. Fais ton discours au peuple.
3: Mais c'est ça justement. Je ne pense pas qu'il s'agisse seulement de faire un discours au peuple. Il faut trouver la formule pour les conscientiser.
0: Présente en quelques mots ton programme au peuple pour le conscientiser. Pour voir si le peuple va marcher avec toi.
3: On a toujours eu des discours et le plus grave là-dedans, c'est que même le bon discours, entre guillemets, il est tenu aussi par ceux qui ne veulent que voler le peuple.
1: Et voilà.
3: Non. Donc, le défi, c'est de trouver la bonne manière de faire prendre conscience de où on doit aller. Surtout,
0: mais comment tu vas faire prendre conscience?
3: C'est là que je rejoins Israël.
1: Il faut que le patriotisme soit mis de l'avant, Jean-Yves.
0: Ouais, le patriotisme. Oui,
3: et là où je rejoins Ismaël, on aura toujours à choisir des gens sur leur discours ou sur leur promesse de programme. Et ces gens-là, il faudra le surveiller et au moins d'accassant, le sirop, vous ne pouvez pas baisser de la
1: place.
0: Mais Ismaël, fais de toi un leader, tu vas parler au peuple.
2: Alors voilà, toute comparaison n'est pas raison, c'est ce qu'on dit, n'est-ce pas?
0: Ouais.
2: Par contre, Jean-Ernest, je vais faire une référence, je pense que ça va traduire ma pensée, ce que j'ai envie de dire. La révolution chinoise a eu lieu en 1949. Les Chinois pensent que c'est en 2049 seulement qu'ils vont commencer à établir le socialisme. 100 ans après. Donc nous sommes dans une rhétorique occidentale, à savoir les choses doivent aller vite. C'est-à-dire, à très court terme, si nous ne pouvons pas vivre quelque chose, c'est pas bon. Donc, tandis que les choses ne se passent pas comme ça, Jean-Ernest. Ça veut dire quoi? Ça veut dire que Jean-Ernest, ce que nous percevons aujourd'hui, ça ne veut pas dire rien n'est en train de se passer. C'est-à-dire, les gens
0: Alors,
2: les gens luttent, les gens refusent des choses, mais le moment n'est pas encore venu pour qu'ensemble, parce que l'éducation populaire n'est pas assez faite, n'est pas encore faite. Donc, attendons voir, même si nous ne le voyons pas, il ne faut pas se désarmer, il faut comprendre, il y a des choses qui sont en train de se passer, le refus est là, le refus global est en train de se construire pour empêcher qu'un petit groupe, que les fachos.
0: Le refus global. Puis tu vois des signes de ce refus global là dans le peuple. Alors je comprends, tu vois autre chose que moi je ne vois pas.
2: Israël. Est-ce que j'ai dit ça?
0: Non, mais moi, tu me dis que le refus global est en train de se tisser. Mais le refus global est en train de se tisser. Mais c'est parce que je vois le rouler d'Adam Jonvelé là. Mais c'est ce que je vois tout le temps. Bolivar, elle est leader, mesdames, messieurs, il va s'adresser au
1: groupe. Oui, il va falloir d'abord, il faut commencer par trouver le bon leader, lancer un mouvement et s'adresser au peuple dans sa langue, lui faire comprendre voilà la situation, et ensuite commencer par prendre des décisions qui conviennent pour rétablir la situation. D'abord, il faudrait dans un premier temps, on ne peut pas faire quoi que ce soit avec cette constitution là. Moi, je suis très carré, je le dis. Il faut une autre constitution, et ça va être la constitution du 20 mai 1805 qui rétablit l'empire d'Haïti.
0: Depuis mon temps, des constitution, dit tout.
1: Non.
3: Si on me permet quelques mots. Et moi, je voulais aussi interpeller les médias et ceux qui ont déjà un minimum de prise de conscience, pour justement insister là-dessus. Parce que ce que disait Jean-Ernest par rapport à Willem de Bordens et ceci, cela, ou même l'accueil qu'on a vu qui a été réservé à Martelly, ce sont d'infimes minorités, quelques personnes, mais qu'on amplifie tellement en parlant, en véhiculant et en faisant de cela des sujets principaux, qu'on finit par cacher les vraies affaires. Donc je pense qu'il faut insister, comme on le fait là, sur les vraies affaires. C'est ce qui donnera la prise de conscience. Maintenant, pour ce qui est de constitution, je pense que la constitution haïtienne actuelle, elle est perfectible, on est d'accord, mais ce n'est pas le problème du pays. J'ai tellement entendu de dirigeants dire que le problème du pays, c'est la constitution, pour cacher leur retard.
1: La constitution actuelle est un problème. Je ne suis pas d'accord avec toi. La constitution actuelle est un problème parce que ça permet aux étrangers de faire ce qu'ils veulent dans le pays. Moi, je pense qu'il faut rétablir la constitution du 20 mai 1805, rétablir cette constitution en l'adaptant au goût du 21e siècle.
0: Alors,
1: ça, c'est ma position.
0: Alors, ça, c'est ta position et je suis d'accord avec toi, Pierre-Michel Bolivar. C'est ta position, n'est-ce pas? Mais messieurs, sérieusement, lorsque nous regardons, moi, ce qui me vexe, c'est que je fasse partie d'un peuple qui est défini comme un peuple qui rit, qui chante, qui danse et qui pleure. Et c'est vraiment à mon grand désarroi, c'est vrai, c'est donc vrai. C'est un peuple qui rit, qui chante, qui danse et qui pleure. Messieurs, il faut que nous changions ça, que ce peuple arrête du même souffle de pleurer, de crier, de chanter, de danser. Non. Il faut que nous parvenions à faire en sorte que le peuple ait plus de mordant, plus de caractère.
1: On ne sait pas lui adresser la parole dans sa langue.
0: Dans sa langue, et ne pas penser qu'il est plus enfant que les autres en lui disant bébé, tu viens, bébé.
2: Non. Mais Tilou a essayé de donner un élément de réponse. Peut-être que vous...
0: Tu donnes ta réponse, tu veux mettre des mots dans la bouche de Tilou.
2: non, mais c'est important pour moi, Oda. Dès lors que une réponse, c'est-à-dire fait mon affaire, peu importe de la bouche que cette réponse va venir, pour moi, les mots n'appartiennent à
0: personne. Tilou, dans ta bouche, Tilou. Tilou, dans ta bouche.
2: Ce que je veux dire, Tilou a parlé des organes de transmission, de ce que nous appelons l'éducation populaire, quelque part. Donc, imagine, et c'est pour ça que je dis qu'il doit donner un élément de réponse. Exemple, dans le cas, parce que tout ce qui fait que nous restons là-dessus aujourd'hui, c'est l'arrivée de Martin.
0: Non, moi, ça fait longtemps que je vous parle que je ne suis pas fier d'être un peuple, de faire partie d'un peuple qui vit, qui chante, qui danse et qui pleure.
2: Je suis d'accord, j'y ai.
0: Mais il faut changer ça.
2: Aujourd'hui, mais ce que je veux dire, J.E., c'est que j'ai constaté en Haïti, il y a des médias en Haïti qui font ce travail de relais de la présence de Martelly. C'est des médias qui sont payés pour faire ce travail.
1: Oui, donc,
2: c'est,
1: on appelle ça des caisses de résonance.
3: Voilà.
2: Exactement. Quand c'est ça que nous consommions tous les jours, donc vous allez comprendre que c'est comme si ça nous laisse comprendre que
0: monsieur,
2: c'est le peuple qui parle, c'est le peuple
0: voilà.
2: qui
0: dit. Et là,
3: les exceptions.
2: Exactement. Donc c'est ça aussi que nous devrions contrôler, à savoir Israël. Si nous avons les moyens d'influencer ces médias, que, comme nous le faisons ici à CPAM, si nous avons les moyens de dénoncer aussi ces gens.
0: L'émission,
3: les vraies affaires.
0: L'émission se termine presque et on n'a pas dit, messieurs. Et la semaine prochaine, il faudra qu'on revienne avec ça. Comment se fait-il que Martelly, qui a été déclaré suspect et tout ce qu'on sait par l'ONU, par les États-Unis, etc. Et puis Michel Martelly, dont on disait qu'il ne pouvait pas quitter le territoire américain, a pu quitter comme ça à la veille d'une élection, etc.
1: Poser la question, c'est y répondre.
0: Ah. Voilà. Monsieur, parce moi je n'ai pas la
2: tout
0: réponse.
2: Haïtien, hein? Tout Haïtien peut retourner en Haïti. Ce qu'il faut comprendre, c'est que les
0: États-Unis. Non, les États-Unis supposément interdisaient à Michel. Supposément.
2: Il faut comprendre, voir, observer, est-ce qu'il va pouvoir retourner aux États-Unis
3: pour le Canada peut-être, mais Michel Martelly n'a pas été sanctionné par les États-Unis. Hein. Voilà. Il a été rappelé à l'ordre pour qu'il ne refasse pas les mêmes erreurs.
0: Alors, et vous allez voir, si Michel Martelly pose sa candidature, il risque d'être le candidat le plus populaire.
2: Michel Martelly, c'est fini en Haïti.
0: Arrête de dire ça, Pierre-Michel Bolivar, dis à Ismaël d'arrêter de dire ça.
1: Non, je
0: parce
1: comprends.
0: Que,
1: je comprends.
0: Et les autres.
1: Je comprends la position d'Ismaël.
0: Mais c'est parce une position que... de cœur.
1: Non, c'est pas une position de cœur.
0: Ah, ok.
1: Une position de cœur.
0: D'accord.
1: Il y a l'homme Michel Joseph Martelly, c'est quelqu'un qui a. C'est un bon manipulateur aussi. Hein.
0: Oh, non, il n'y a pas de manipulateur. Michel Martelly dit des bêtises et c'est tout ça. Il manipule personne. Il dit les vomissures, une manipulation.
1: Non, mais ça, c'est ça. Il est connu pour ça. Mais d'accord. Mais moi, j'ai interviewé Michel Martelly comme journaliste et j'ai pu lui poser toutes les questions.
0: Ismaël a interviewé aussi.
1: Journaliste. Je te dis que moi.
0: Ismaël.
1: Je te dis que moi.
0: Avant Pierre-Michel Bolivar.
1: Non, je l'ai interviewé.
2: Politique, c'est ça. Il a fait le tour du monde.
1: Je t'ai remplacé ce jour-là lorsque je l'ai interviewé.
0: Écoute,
2: le premier, je pense que si les Haïtiens, même les journalistes en Haïti, avaient écouté, avaient voulu faire relais à ce que nous avions dit à CPAM, Michel Martelly ne serait pas président.
0: Voilà. Et messieurs, merci. On a eu beaucoup de plaisir. Merci. Au revoir. À la semaine prochaine.
1: Bye tout le monde.
0: Bye.
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Auditrices et auditeurs, bienvenue à votre émission Souvenir, Souvenir. À Smurtelou, nous avons à passer deux bonnes heures ensemble. Question de revoir notre jeunesse, notre adolescence ou notre enfance à travers un voyage extraordinaire. Au cours de ce dit voyage, nous aurons à croiser les gens qui étaient là. On parle de la famille, des voisins, des camarades, des amis, des étrangers qui nous visitaient également, des enseignants, des professeurs et tout ce monde qui nous a aidés à être la personne que nous sommes aujourd'hui. Tout ce que vous avez à faire, c'est de vous installer confortablement et ne pas vous laisser déranger par personne, car ces deux heures vous appartiennent à vous et à vous seul. Cependant, si et seulement si vous avez la possibilité d'avoir avec vous votre livre de souvenirs, gardez-le tout proche. Il vous aidera à bien coller les chansons aux souvenirs qu'elles représentent le mieux. Sur ce, je vous dis bonne écoute. Et surtout, bonne recherche. À tout de suite.

La première section de cette émission du jour nous a été présentée par Jocelyne Dorismé, Enrico Macias, Roger Whittaker, Françoise Hardy et Pierre-Michel Ménard. Nous poursuivons sur la même lancée avec la deuxième section où on va regarder comment ça se passait dans le temps, les situations amoureuses. Est-ce qu'on était très amoureuse, très amoureux, ou on faisait comme les autres, puisque lui ou elle nous approche, on disait oui ou on disait non, parce qu'on voulait être comme les autres. Ou parce que, justement, il ou elle nous attirait et on voulait être avec lui, avec elle. C'est ce qu'on va revoir avec les artistes. À tout à l'heure.

Nous venons d'écouter Sacha Distel, Alain Barrière, Sheila, Michel Delpech et Frédéric François qui nous ont ramené à cette période où on était en plein dans les situations amoureuses. Je parle surtout cette période de jeunesse. Il y a eu des adolescents précoces, mais ils n'étaient pas trop nombreux dans le temps. Troisième section, on va laisser la place, comme il est de coutume, à un artiste qui va nous présenter parmi les plus belles de ses compositions ou interprétations. Quoique cet artiste, je ne crois pas qu'il ait eu beaucoup d'interprétations, sinon ses propres compositions. Je vous parle, vous l'avez deviné évidemment, de Charles Aznavour. On se retrouve de l'autre côté.

poursuit notre recherche, chères auditrices, chers auditeurs, avec beaucoup de plaisir, j'imagine, parce que jusque-là, les trois premières sections ne vous ont pas permis de ne pas revoir les souvenirs, les meilleurs. Alors, nous sommes rendus à la quatrième section. Je ne parle pas de temps, puisqu'il nous reste au moins 5 minutes avant d'atteindre la première heure, et on va en profiter pour vous présenter presque toutes les chansons que nous avons préparées pour vous. Donc, vous savez, à partir de la quatrième, ce sont des ballades, des chansons, pardon, des chansonnettes, des mélodies qui vont défiler les unes après les autres, et sans perdre de temps, vous devez vous arranger pour revoir ou retracer des souvenirs bien cachés, très, très bien cachés, parce que on ne veut pas que quiconque ait accès à nos souvenirs qu'on ne veut pas partager. On se comprend. On y va, la quatrième.

nous voici déjà rendus à la cinquième section qui se définit comme étant l'avant-dernière. Jusque-là, je crois bien que vous avez fait suffisamment d'efforts ou c'est arrivé tout naturellement de rencontrer des souvenirs ou de les croiser, les souvenirs, que ça fait un petit bout que vous cherchez. Alors, l'avant-dernière, peut-être qu'on aura le temps de vous présenter au moins une pièce additionnelle, puisque nous avons encore un peu de temps pour le faire. Je vous le dirai rendu à la fin de la cinquième. Alors, pour la quatrième, nous avons donc écouté Vicky Leandros, Nana Mouskouri, Claude Barzotti, Joe Dassin et Pierre-Michel Ménard. Nous poursuivons avec la cinquième. Et continuez votre bon travail, votre recherche fructueuse et ce, jusqu'à la fin de l'émission. À tout à l'heure.

Frédéric François, Hervé Villard, Garou et Céline Dion, Michel Richard et Mireille Mathieu ont meublé la cinquième section. Après la cinquième, vous savez, c'est presque la fin de cette belle recherche que vous avez débutée il y a déjà une heure et presque 30 minutes. Alors, à Smorteloup, je vais prendre encore un peu de votre temps pour vous remercier de votre fidélité, de votre attachement à votre radio chérie et votre fidélité à cette émission Souvenir, Souvenir. Toujours un plaisir, toujours avec beaucoup d'amour, avec beaucoup de passion que mon équipe et moi, nous la préparons pour vous. Et quant à moi, c'est un privilège d'être à la barre pour vous la présenter. Parce que dans bien des cas, je partage les mêmes chansons qui me ramènent à des souvenirs extraordinaires, tout comme vous. Pas les mêmes souvenirs, on s'entend, mais des souvenirs extraordinaires. Parce qu'il s'agit d'une période qu'on ne saurait oublier. Parce que cette période est collée à nous. Elle fait partie de nous. Et personne ne pourra la contester parce que nous sommes l'unique personne à vivre nos souvenirs. Nos souvenirs nous sont personnels. On pourra des fois, comme ça arrive, de partager un moment avec quelqu'un, quelqu'une qui était présente au même moment, au même endroit que nous. Par contre, le souvenir, je crois que chacun l'a vécu à sa façon. Chacun l'a interprété de sa façon. C'est pour cela qu'un souvenir qu'on revoit est nôtre, nous appartient à nous et à nous seuls. L'événement peut être commun, mais ce que ça nous fait sentir à l'intérieur, les vibrations ne seront jamais pareilles, jamais les mêmes pour tout le monde, même si on a assisté à ce même événement. Pourquoi? Parce que nous sommes uniques. C'est pour cela. Ainsi, je vais vous présenter la sixième et la dernière. Mais avant, vous savez, nous devons prendre rendez-vous qui est toujours pour la prochaine fois.

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Papi, écoute, laisse-moi te dire, chérie. Faut qu'on t'a passé à la petite garçon dans le moment maintenant, parce que ma fille travaille très tard tonight. Elle t'attend, ok? À bientôt, chérie. Love you. Bisous.

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Auditrices et auditeurs, bienvenue à votre émission Souvenir, Souvenir. À Smurtulou, nous avons à passer deux bonnes heures ensemble. Question de revoir notre jeunesse, notre adolescence ou notre enfance à travers un voyage extraordinaire. Au cours de ce dit voyage, nous aurons à croiser les gens qui étaient là. On parle de la famille, des voisins, des camarades, des amis, des étrangers qui nous visitaient également, des enseignants, des professeurs et tout ce monde qui nous a aidés à être la personne que nous sommes aujourd'hui. Tout ce que vous avez à faire, c'est de vous installer confortablement et ne pas vous laisser déranger par personne, car ces deux heures vous appartiennent à vous et à vous seul. Cependant, si et seulement si vous avez la possibilité d'avoir avec vous votre livre de souvenirs, gardez-le tout proche. Il vous aidera à bien coller les chansons aux souvenirs qu'elles représentent le mieux. Sur ce, je vous dis bonne écoute. Et surtout, bonne recherche. À tout de suite.

La première section de cette émission du jour nous a été présentée par Jocelyne Dorismé, Enrico Macias, Roger Whittaker, Françoise Hardy et Pierre-Michel Ménard. Nous poursuivons sur la même lancée avec la deuxième section où on va regarder comment ça se passait dans le temps, les situations amoureuses. Est-ce qu'on était très amoureuse, très amoureux, ou on faisait comme les autres, puisque lui ou elle nous approche, on disait oui ou on disait non, parce que on voulait être comme les autres, ou parce que justement il ou elle nous attirait et on voulait être avec lui, avec elle. C'est ce qu'on va revoir avec les artistes. À tout à l'heure.

Nous venons d'écouter Sacha Distel, Alain Barrière, Sheila, Michel Delpech et Frédéric François qui nous ont ramené à cette période où on était en plein dans les situations amoureuses. Je parle surtout cette période de jeunesse. Il y a eu des adolescents précoces, mais ils n'étaient pas trop nombreux dans le temps. Troisième section, on va laisser la place, comme il est de coutume, à un artiste qui va nous présenter parmi les plus belles de ses compositions ou interprétations. Quoique cet artiste, je ne crois pas qu'il ait eu beaucoup d'interprétations, sinon ses propres compositions. Je vous parle, vous l'avez deviné, évidemment, de Charles Aznavour. On se retrouve de l'autre côté.

On poursuit notre recherche, chères auditrices, chers auditeurs, avec beaucoup de plaisir, j'imagine, parce que jusque-là, les trois premières sections ne vous ont pas permis de ne pas revoir les souvenirs, les meilleurs. Alors, nous sommes rendus à la quatrième section. Je ne parle pas de temps, puisqu'il nous reste au moins 5 minutes avant d'atteindre la première heure et on va en profiter pour vous présenter presque toutes les chansons que nous avons préparées pour vous. Donc, vous savez, à partir de la quatrième, ce sont des ballades, des chansons, pardon, des chansonnettes, des mélodies qui vont défiler les unes après les autres et sans perdre de temps, vous devez vous arranger pour revoir ou retracer des souvenirs bien cachés, très, très bien cachés parce que on ne veut pas que quiconque ait accès à nos souvenirs qu'on ne veut pas partager. On se comprend. On y va, la quatrième.

Nous voici déjà rendus à la cinquième section qui se définit comme étant l'avant-dernière. Jusque-là, je crois bien que vous avez fait suffisamment d'efforts ou c'est arrivé tout naturellement de rencontrer des souvenirs ou de les croiser, les souvenirs, que ça fait un petit bout que vous cherchez. Alors, l'avant-dernière, peut-être qu'on aura le temps de vous présenter au moins une pièce additionnelle, puisque nous avons encore un peu de temps pour le faire. Je vous le dirai rendu à la fin de la cinquième. Alors, pour la quatrième, nous avons donc écouté Vicky Leandros, Nana Mouskouri, Claude Barzotti, Joe Dassin et Pierre-Michel Ménard. Nous poursuivons avec la cinquième et continuez votre bon travail, votre recherche fructueuse et ce, jusqu'à la fin de l'émission. À tout à l'heure.

Frédéric François, Hervé Villard, Garou et Céline Dion, Michel Richard et Mireille Mathieu ont meublé la cinquième section. Après la cinquième, vous savez, c'est presque la fin de cette belle recherche que vous avez débutée il y a déjà une heure et presque 30 minutes. Alors, à Smorteloup, je vais prendre encore un peu de votre temps pour vous remercier de votre fidélité, de votre attachement à votre radio chérie et votre fidélité à cette émission Souvenir, Souvenir. Toujours un plaisir, toujours avec beaucoup d'amour, avec beaucoup de passion que mon équipe et moi, nous la préparons pour vous. Et quant à moi, c'est un privilège d'être à la barre pour vous la présenter parce que dans bien des cas, je partage les mêmes chansons qui me ramènent à des souvenirs extraordinaires, tout comme vous. Pas les mêmes souvenirs, on s'entend, mais des souvenirs extraordinaires. Parce qu'il s'agit d'une période qu'on ne saurait oublier. Parce que cette période est collée à nous. Elle fait partie de nous. Et personne ne pourra la contester parce que nous sommes l'unique personne à vivre nos souvenirs. Nos souvenirs nous sont personnels. On pourra des fois, comme ça arrive, de partager un moment avec quelqu'un, quelqu'une qui était présent.

présentes au même moment, au même endroit que nous. Par contre, le souvenir, je crois que chacun l'a vécu à sa façon. Chacun l'a interprété de sa façon. C'est pour cela qu'un souvenir qu'on revoit est nôtre, nous appartient à nous et à nous seuls. L'événement peut être commun, mais ce que ça nous fait sentir à l'intérieur, les vibrations ne seront jamais pareilles, jamais les mêmes pour tout le monde, même si on a assisté à ce même événement. Pourquoi? Parce que nous sommes uniques. C'est pour cela. Ainsi, je vais vous présenter la sixième et la dernière. Mais avant, vous savez, nous devons prendre rendez-vous qui est toujours pour la prochaine fois.

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donné son Fils unique, afin que quiconque croit en lui ne périsse point, mais qu'il ait la vie éternelle. Mesdames, Messieurs, bonjour et bienvenue à votre émission Rencontre matinale. C'est moi, votre serviteur Maurice Chavanne, qui vous accompagne ce matin. Il est marqué 5h03 et nous sommes ensemble jusqu'à 6h. Je souhaite à tout le monde bonne émission.

0: croire, c'est en toi que nous croyons. Non seulement nous croyons en toi, mais c'est à toi que nous nous confions. Nous avons mis notre confiance en toi. Et parce que nous croyons en toi, nous avons la vie éternelle par ta grâce. Et parce que nous avons confiance en toi, nous avons la certitude, même à travers les grandes difficultés, les grandes épreuves, les péripéties, nous avons la certitude que nous arriverons au port fixé. Merci Père, parce que tu t'es révélé fiable. Tes bontés sont éternelles. Tes compassions est journellement renouvelable. Tu accordes ta grâce et le pardon. Si nous sommes là aujourd'hui, c'est grâce à toi. C'est pourquoi nous pouvons dire, Ebenezer, Ebenezer, jusqu'ici l'Éternel nous a secourus. Merci parce que tu as toujours été avec nous et tu nous as gardés et maintenus en toi. Et c'est en toi que nous voulons rester jusqu'à ce que nous vaillions ça nous douiller. C'est en toi que nous voulons rester jusqu'à ce que nous va arriver côté nous voulons arriver, côté nous doit arriver. C'est pourquoi, cher Père, nous sollicitons que tu nous accordes chaque jour ta grâce et ta faveur. Nous sommes au début d'une nouvelle journée, d'une nouvelle semaine. Nous voulons remettre à toi, Seigneur, chaque instant de cette journée. Nous voulons remettre à toi, Seigneur, chaque jour de cette semaine. Nous avons besoin de toi, Seigneur. Accorde-nous, ô Dieu, les bienfaits de ta présence. Permets que nous puissions ressentir ta présence dans toutes nos circonstances, dans toutes les situations auxquelles nous allons faire face ou bien dans lesquelles nous allons nous retrouver. Fais-nous ressentir ta présence, cher Père. C'est notre prière que nous t'adressons ce matin au nom de ton Fils Jésus-Christ, qui vit, qui règne au siècle des siècles. Amen.
1: Celui qui demeure sous l'abri du Très-Haut repose à l'ombre du Tout-Puissant. Je dis à l'Éternel, tu es mon refuge et ma forteresse, mon Dieu en qui je me confie. Nombre chapitre 6, versets 24 à 26.

te donne la paix. Père, avant que cette journée commence vraiment, avant que je mette un pied dehors, avant que le bruit du monde m'envahisse, je viens à toi. Protège-moi aujourd'hui et bénis chaque heure de cette journée. Père, ce matin je m'arrête devant toi avant toute chose, avant les messages.

0: Protège-je chaque heure de ma vie? Protège chaque instant de notre vie par ta faveur, à ta gloire, à l'accroissement de ton empire et à l'accompagnement de ton peuple dans son cheminement vers sa destinée éternelle. Protège chaque instant de notre vie.
1: Aide-moi et bénis ma journée. Je sors sous ton abri, je reviens sous ta paix.
0: La première lecture que nous faisons ce matin se trouve dans Luc chapitre 19. Je lirai les versets 1 à 10. Luc chapitre 19, versets 1 à 10. Qui parle de la rencontre de Zachée avec le Seigneur Jésus-Christ. Jésus étant entré dans Jéricho, traversait la ville. Et voici un homme riche appelé Zachée, chef des publicains, cherchait à voir qui était Jésus. Mais il ne pouvait y parvenir à cause de la foule, car il était de petite taille. Zachée le petit courut en avant et monta sur un sycomore pour pouvoir voir Jésus, parce qu'il savait que Jésus devait passer par là. Lorsque Jésus fut arrivé à cet endroit, il leva les yeux et dit à Zachée, « Zachée, hâte-toi de descendre, car il faut que je demeure aujourd'hui dans ta maison. » Zachée se hâta de descendre et le reçut avec joie. Voyant cela, tous murmuraient et disaient, « Il est allé loger chez un publicain, chez un homme pécheur. » Mais Zachée, se tenant devant le Seigneur, lui dit, « Voici, Seigneur, je donne aux pauvres la moitié de mes biens. Et si j'ai fait tort de quelque chose à quelqu'un, je lui rends le quadruple. » Jésus lui dit, « Le salut est entré aujourd'hui dans cette maison, parce que celui-ci est aussi un fils d'Abraham, car le Fils de l'homme est venu chercher et sauver ceux qui étaient perdus. » Amen. Écoutons un autre chant. On va revenir après pour méditer ce texte. Et j'ai reçu quelques appels. Il y a du monde qui m'appelle. J'ai pas pu répondre au téléphone parce que j'étais en onde. Mais la personne a persisté, ou bien les gens ont persisté. Alors, je ne sais pas pourquoi ils ont appelé, mais je demande à la personne ou bien à ceux qui viennent de m'appeler de me rappeler tout de suite, maintenant. Vous pouvez m'appeler pour que je puisse savoir la raison de votre appel. Écoutez ce chant.

Je ne veux plus vivre comme ça. Je ne veux plus cacher ça. Ça, c'était la résolution de Zachée. Il ne voulait plus vivre comme il vivait. Il ne voulait plus se cacher derrière sa façon de vivre. Alors, j'espère que vous m'attendez maintenant parce qu'il y a une auditrice, fidèle auditrice, qui vient juste de me signaler qu'elle ne pouvait pas m'entendre. J'espère que ça passe maintenant et la personne peut toujours me rappeler pour me confirmer maintenant si elle arrive à m'entendre. Alors, Zachée avait résolu de ne plus vivre comme il vivait. Il avait résolu de ne plus se cacher derrière sa façon de vivre. C'est pourquoi il avait pris la résolution de rencontrer le Seigneur. Et je pense que ce message aussi qui est adressé à chacun de nous, à vous, surtout à vous, qui n'avez pas encore rétabli la connexion avec Dieu. Je vous invite à décider ce matin de ne plus vivre comme vous vivez maintenant. Et je vous reviens tout de suite.

Nous avons lu dans Luc chapitre 19, du verset 1er au verset 10. Ce passage nous présente un homme qui avait résolu de changer l'orientation de sa vie. Zachée avait compris qu'il y avait une grande différence. Il avait compris qu'il existe une grande différence entre avoir et être. Et c'est ce que j'aimerais vous rappeler ce matin. Il y a une grande différence entre avoir et être. L'avoir, c'est ce que nous possédons durant notre présence sur terre. C'est ce que nous possédons, c'est des choses que nous avons en notre possession. Un héritage, des biens que nous possédons à partir de nos revenus, revenus de travail, quoi vous faites dans le travail ou, revenus et d'emploi, un travail fait, un emploi gagné, revenu de commerce, on fait un commerce, commerce à rapport au COB, posséder COB, revenu de location, par exemple, au gain caille, on mettait en location,

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Parce que yo gagnait des relations et les relations constituent des avoirs immatériels. Gen moun, c'est connaissance yo gagnait. Yo ne doit pas gagner l'argent. Yo capable pas gagner relation, mais mon n'a gagné connaissance. Par exemple, mon n'a gagné son plombier et que lié. Li gagné connaissance comment yo réparer yon tuyau. Comment si gagné de l'eau cap tomber dans yon bain, si gagné de l'eau cap fuiter dans toilette, si gagné de l'eau cap fuiter dans lavabo. Si gen de l'eau kap tombe nan cuisine, eh bien, moun nan kapab repare li, et problème tuyauterie sa, problème de plomberie sa, ka repare li, et sa kapab permettre li posséder quelque chose. Et tout ça fait partie des avoirs. Le bien matériel, le bien immatériel qui est relation, et bien en termes de connaissance en termes de savoir, le savoir-faire. Mon doit son boss maçon, eh bien, il a un problème céramique, la caillou, il vient de résoudre le problème céramique, là, on capable un problème dans trois tu caillou, il vient de résoudre lui. Laisse à mon nom, il a avoir, mais son avoir en termes de connaissance. Donc, il y a avoir matériel, il y a avoir immatériel, il y a avoir aussi connaissance, qui est aussi un avoir immatériel. Le savoir. Le savoir est un avoir immatériel. Alors, Zachée te comprend que, gon différence entre avoir. Zachée te possède l'argent. Certainement, Zachée te possède relations. Parce que, gen position yé, qui permet ou fait l'argent, c'est parce qu'on te gon relation, qui te mettons en position ça. Fait, généralement, moun gen bonne relation, pare tes poches vides. 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Zache, pas de problème à voir, parce que non seulement t'es possédé l'argent, mais le fait que t'es possédé l'argent, capable, bio-indicateur, que t'es possédé des bonnes relations, il t'est possédé des bonnes relations. Et aussi, il t'a gagné le savoir, en tant que percepteur d'impôts. Il y a le savoir sur la fiscalité, le savoir sur la comptabilité, le savoir sur les règlements fiscaux, de gagner la connaissance sur les lois, la loi fiscale. Donc, c'est un homme qui te gagne les avoirs en termes matériels, les avoirs en termes relationnels et les avoirs en termes de savoir, connaissance. Mais, la démarche de Zachée révèle que malgré l'été gagné avoir, l'été possédé, mais l'été gon problème être, car il y a différence entre avoir et être. Il y a un problème être. Vous savez, l'être d'un homme, l'être d'une personne, est plus important que ses avoirs. Et la Bible parle de l'être. La Bible dit que lorsque Dieu, après avoir créé l'homme tiré de la poussière de la terre, l'homme était un matériel, était matière, mais matière inerte. Et Dieu a insufflé sa vie, la vie divine, mais le souffle divin dans l'immatériel, dans

Dans l'homme inerte, la Bible dit que l'homme est, bien l'homme est devenu une âme. L'homme est devenu une âme. Donc, l'âme, c'est notre être. Ou bien ce que nous sommes, c'est l'âme. Nous sommes l'âme, chers amis. Nous avons un corps. Un esprit nous a été insufflé. La rencontre de l'esprit avec notre corps a produit ce que nous sommes, a produit l'âme. Nous sommes devenus l'âme. Ésachée avait bien compris que malgré ses avoirs, il était mal dans son être. C'est pourquoi il avait résolu, décidé et déterminé à rencontrer celui qui pouvait seul sauver l'être. L'histoire dit que Zachée apprenait que Jésus-Christ devait passer quelque part. Il avait résolu de rencontrer Jésus-Christ. Vu qu'il y avait des obstacles, car la foule était nombreuse, et lui, il était de petite taille, il était un petit peu perdu dans la foule. Alors, parce que sa volonté était tellement forte de rencontrer Jésus-Christ, il est monté sur un arbre. Parce qu'elle te dit, moi, pape, raté occasion ça, parce que me senti, même si me possédait, même si j'ai des avoirs, même senti, moi pas, ce que je suis, est mort. J'ai des avoirs, mais ce que je suis est mort. Je dois trouver la vie pour ce que je suis. Or, pour pouvoir trouver la vie pour ce que je suis, alors je dois rencontrer avec Jésus-Christ, car lui seul, il est distributeur de vie. Lui seul, il a le pouvoir de me ressusciter. Lui seul, il a le pouvoir de donner la vie à ce que je suis. Alors, il a décidé, il a résolu, il a déterminé de rencontrer Jésus-Christ. Car il peut-être il a entendu cette parole qui dit « Dieu a tant aimé le monde qu'il a donné son Fils unique afin que quiconque croit en lui ait la vie éternelle. » Peut-être il avait entendu le message qui dit « Venez à moi, vous tous qui êtes chargés, fatigués, je vous donnerai du repos. » Peut-être il a entendu le message qui dit « Celui qui croit au Fils a la vie éternelle. » Malgré ses avoirs, il avait besoin que son être soit sauvé. Chers amis, d'armes rappelées nos matins, nous, en tant que ce que nous y est, non pas seulement matériel. D'ailleurs, non pas matériel du tout. Le corps que nous voyons ne nous appartient pas. Le corps appartient à la terre. Et le corps doit retourner à la poussière. L'esprit qui nous anime ne nous appartient pas. L'esprit doit retourner à Dieu. Mais ce que nous sommes, c'est l'âme. Et l'âme est tellement importante
L'âme est tellement importante que Jésus-Christ lui-même a fait une déclaration. Il a dit, que servirait-il à un homme de gagner le monde entier? Que servirait-il à un homme de posséder tous les avoirs? Que servirait-il à un homme d'avoir tout? Tout ce qui est matériel, d'avoir tout ce qui est immatériel, d'avoir toutes les connaissances. Que servirait-il à un homme de gagner le monde entier s'il perdait son âme? Sougué tout ça qui possède, qui existait sur le plan matériel, mais sou perdit nan mou, c'est que vous n'avez rien. Même sous ta possédé tout ce qui existe sur terre, mais si vous perdez ce que vous êtes, car vous êtes l'âme, vous n'êtes pas votre argent. Vous n'êtes pas vos maisons, vous n'êtes pas vos véhicules, vous n'êtes pas votre entreprise, vous n'êtes pas vos relations, vous n'êtes pas votre connaissance, mais vous êtes l'âme. Et l'âme est immortelle. Même si on peut la perdre, mais elle est immortelle. Rappelez-vous l'histoire du mauvais riche. Lorsqu'il y avait la séparation entre eux, son corps, lorsque son esprit était retourné à Dieu, ce qu'il restait était son âme, et son âme se trouvait dans le lieu du tourment. Et du lieu du tourment, il criait à Abraham, il dit « Père Abraham, ici, là où je suis, je souffre cruellement jour et nuit. Là où je souffre cruellement jour et nuit. » Il n'était plus sur terre. Il était dans sa demeure éternelle. L'âme. La demeure de l'âme n'est pas la terre. La demeure de l'âme n'est pas le tombeau. La demeure de l'âme n'est pas le cimetière. Même si sous Kavla, nous croyons au marqué, si j'y repose l'âme est telle, c'est pas vrai. L'âme ne se repose pas dans un cimetière, car le cimetière n'est pas la demeure de l'âme. Même soit écrit, si j'y ou bien ici repose l'âme de madame Intel, l'âme de monsieur Intel, c'est pas vrai. Car un tombeau n'est pas la demeure de l'âme. Et c'est cette réalité que le mauvais riche vivait. Il y a quelqu'un qui est monté sur la ligne. C'est cette réalité que le mauvais riche vivait. Je demande à la personne de se retirer de la ligne, s'il vous plaît. Alors, c'est cette réalité que le mauvais riche vivait. La demeure de l'âme n'est pas le tombeau. La demeure de l'âme, ou bien c'est le sein d'Abraham, comme c'est le cas de Zachée, de façon de Lazare, ou bien c'est le lieu de tourment, comme c'était le cas du mauvais riche. Alors, que servirait-il à un homme de gagner le monde entier et de perdre son âme? Mais tout homme, toute femme a intérêt de garder son âme vivante ou d'assurer l'éternité bienheureuse de son âme. Et la seule et unique façon, à la lumière de la Bible, d'assurer l'éternité bienheureuse de son âme,
c'est lorsque la personne avait fait la rencontre avec Jésus-Christ, qui est le sauveur de l'âme. C'est pourquoi Jésus-Christ, à la fin de sa rencontre avec Zachée, a dit dans Luc 19, versets 9 et 10, le salut est entré aujourd'hui dans cet homme, ou bien dans cette maison, parce que cet homme aussi est un fils d'Abraham, car le fils de l'homme est venu chercher et sauver ceux qui étaient perdus. La mission de Jésus-Christ sur terre, c'était chercher et sauver l'âme des perdus. Ce matin, je nous invite à nous rappeler que nous pas seulement physique. D'arrêt, mais rappelez-nous que nous pas matériel seulement. D'arrêt, mais rappelez-nous que surtout nous pas ce que nous possédons. Nous ne sommes pas ce que nous possédons. Nous ne sommes pas ce que nous savons. Nous ne sommes pas qui nous connaissons. Mais nous sommes l'âme. Il est important que notre âme soit sauvée et il est impératif que nous en soyons conscients. Et seul moyen la Bible ban nous pour que l'âme nous sauve, c'est lorsque nous mettons foi nous en Jésus-Christ dans l'humilité. Et sur cette déclaration, Seigneur Dieu, c'est toi qui as créé le corps qui m'habite. C'est toi qui as insufflé en mon corps ton esprit. Et suite à la rencontre de ton esprit avec mon corps, je suis devenu ce que je suis, l'âme. Alors Père, je te prie de pardonner toutes mes actions qui auraient affecté mon âme. Et je te prie par le sang de Jésus-Christ qui t'est versé à la croix de racheter mon âme, de la purifier, de la sauver et de la garder dans la vie pour l'éternité. Simple prière qui peut tout changer. N'attendez ce petit chant à nouveau, un chant d'appel.

quelqu'un veut venir après moi, qu'il renonce à lui-même, qu'il se charge de sa croix et qu'il me suive. Et que servirait-il à un homme de gagner tout le monde s'il perdait son âme? Ou que donnerait un homme en échange de son âme? Que servirait-il à un homme de gagner tout le monde s'il perdait son âme? Ou que donnerait un homme en échange de son âme? Rien, absolument rien, ne peut acheter une âme, chers amis. Même si nous t'accumulons toutes les richesses de la terre, toutes les richesses des hommes, il n'y a pas suffi pour l'acheter une âme. Il n'y a pas suffi pour l'acheter une âme. Car les choses physiques, les choses visibles, les choses matérielles, un jour disparaîtront, mais l'âme, ce que nous sommes, lorsque notre corps va retourner dans la poussière, lorsque notre esprit va retourner à Dieu qui l'a donné, nous resterons ce que nous sommes vraiment. Nous resterons l'âme. Et notre âme est éternelle. Et c'est ce que nous serons. C'est ce que nous serons pour l'éternité, à travers la mort, à travers le tombeau, à travers le matériel. Nous resterons toujours ce que nous sommes. Nous resterons toujours l'âme que nous sommes réellement. Alors, si gagnons souci pour nous gagner matin, si gagnons préoccupation nous de gagner, c'est nous préoccuper de l'état de notre âme. Seigneur, donne-nous la grâce de ta sagesse. Donne-nous la grâce de l'intelligence spirituelle pour que nous puissions comprendre l'importance de notre âme, ce que nous sommes vraiment. Aide-nous, Seigneur Dieu, par ton intelligence spirituelle et ta sagesse, à travailler pour que nous puissions conserver notre âme en harmonie avec ce que tu es. Aide-nous, Seigneur, à être en harmonie à ce que tu es. C'est notre prière ce matin. Notre prière ce matin, cher Père. Au nom de ton Fils Jésus-Christ, qui vit et règne au siècle des siècles.

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1: 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Et ces cassaves, nous produits, dans le centre, nous gagnons dans le sud d'Haïti. Nous avons un centre qui s'appelle Citadel, C-I-T-A-D-E-L, c'est centre agricole, alors centre industriel, transformation agricole et développement local. Ça, son centre agricole. Dans cet espace, nous avons deux projets. Nous avons un projet agricole qui fait dans Citadel, c'est-à-dire centre industriel, transformation agricole, développement local. Et dans ce même espace, nous avons un autre projet en santé. C'est là, nous parlons clinique pour nous bailler des soins de base, vraiment soins de base. Nous avons une infirmière qui est disponible parce que nous avons des jeunes notés payés études pour eux qui sont diplômés comme infirmière, qui pourraient retourner dans la communauté à bailler service à la population. Et nous sommes en pourparlers avec le MSPP, c'est ministère de la Santé publique et de la population, pour capable de voir un médecin, peut-être une fois ou bien deux fois par mois, accompagner infirmière nous qui a bail service dans la communauté. Donc, nous avons besoin de moyens pour nous faire ça opérationnel. Clinique là pour coopérationnel. Mais nous avançons très bien dans la mise en place. Yo. Mais nous avons besoin de COB, chers amis. COB, parce que nous avons fait clinique là, nous avons dans une structure antisismique, donc contenant 40 pieds. Faut nous mettre porte, faut nous mettre fenêtre, faut nous mettre revêtement à l'intérieur du conteneur, faut nous modifier conteneur, faut nous climatiser. Donc, nous besoin COB. Alors, nous faisons appel à tout le monde qui a Haïti sous cueil, qui a des moyens, qui veulent supporter, nous faisons appel à eux-mêmes. Nous besoin solidarité. 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Alors si nous voulons la fête. Alors je fais appel à votre bonté coutumière. Je fais appel à votre solidarité et d'arrêmer à Nessa pour nous ta vraiment presque mettre clinique fonctionnelle. Nous déjà une ambulance sur place, une ambulance nous était sorti Québec Avelli, on y est arrivé sur place, nous pas le bail service là, population service. 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D'a parlé avec au monde hier soir, il dit, il est triste, il pas dormi, ça passe au, parce que Argentine perdu. Il dit, monsieur, comment t'es parié? Il dit, m'bat parié. Il dit, pourquoi triste, Argentine perdu. Il dit, mon cher, fais sport, non, mon cher. En tant qu'haïtien, nous pas capables de supporter Argentine. Ou, j'en mon joué noir, dans l'équipe là. Mais pour qui ça n'a honoré, moun cap méprisé nous? C'est le message que j'ai pour vous matin. Arrêtons d'honorer ceux qui nous méprisent. À moins que vous t'a souffri ce qu'on appelle le syndrome de Stockholm. Le syndrome de Stockholm, c'est une attitude psychologique qui pousse à honorer moun kap méprisé. Alors, arrêtons d'être fanatiques d'Argentine parce qu'ils méprisent les Noirs. Chers amis, toujours un plaisir de vous servir.

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0: Lundi 20 juillet 2026, il est 6 h passées d'une minute. 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Bonjour Montréal, bonjour le monde, bonjour Haïti, bonjour Jean-Ernest Pierre, comment ça va?
1: Bonjour Thilo Jean-Paul, bonjour Haïti, bonjour le monde. Moi je vais toujours bien, même quand ça va bien mal, Thilo, hein?
0: Oui, mais tu as suivi la Coupe du Monde hier, enfin la
1: Oui,
0: finale?
1: j'ai regardé presque intégralement, oui.
0: Satisfait?
1: Et satisfait, oui, absolument. Je prenais pour l'Espagne.
0: Oui. Puis
1: Parce...
0: on a quand même tendance à oublier que c'était cette Coupe du Monde à laquelle participait Haïti, et participation historique après 52 ans. Et on fait le bilan, enfin, j'ai vu certains bilans, mais on a vite fait d'oublier que Haïti a fait partie de cette Coupe du Monde.
1: Tu penses, toi, tu as oublié, mais pas les gens. Qui doivent récolter les fruits de cette participation, parce que bon, on ne fait pas quelque chose comme ça pour rien, surtout que tu sors les grands mots en parlant d'une participation historique. Ben, une histoire ne nous habite pas une journée ou deux, c'est beaucoup plus que ça, n'est-ce pas? Mais pour toi, effectivement, étant donné, et pour le monde ordinaire, étant donné que ça n'avait vraiment pas l'importance qu'on a accordée à l'événement, compte tenu des circonstances, pour l'Espagne, ça va marquer l'Espagne encore pour plusieurs années.
0: Ouais, tout à fait.
1: Hein?
0: Tout à fait pour l'Argentine aussi.
1: Pour l'Argentine, les prochaines années, oui. Mais effectivement, de manière plus générale, on est des spectateurs et puis ça fait plusieurs années qu'on regarde ce sport, qu'on admire le sport. Moi, ce que j'entends dans mon environnement, de manière globale, parce qu'on a eu quand même une bonne douche, je dirais, de football à cause de cette Coupe du Monde, la possibilité de regarder des matchs. Beaucoup on peut tirer des conclusions par rapport à ce qu'on a dit au début de cette Coupe du Monde, par rapport à ce qu'on a vu à la fin de cette Coupe du Monde aussi, surtout sur ce dernier match. Et exemple, moi j'ai beaucoup entendu au début, mais il n'y a pas de petites équipes et il n'y a que des équipes. Avec la fin, la finale, non, on ne peut pas dire ça, là. C'est pas, quand on dit ça, ça signifie dans ma tête qu'une équipe qui s'est fait montrer la porte dès le premier tour aurait pu être en finale.
0: Je
1: Mais
0: ne pense pas que c'est pas dans
1: ça
0: ce
1: signe
0: sens-là.
1: vouloir dire ça. Les
0: Non,
1: équipes
0: non.
1: se valent. Les équipes ne se
0: Non.
1: valent pas, point.
0: Les équipes ne se valent pas, mais et quand on dit cela, c'est pour ne, c'est de dire, de faire attention, surtout à ceux qu'on va qualifier de grosses équipes, de faire attention parce que on n'est jamais à l'abri d'un bon résultat par rapport à une équipe qu'on pourrait qualifier de petite. Cette équipe-là, il n'est pas impossible que cette équipe gagne un match, même contre une grande équipe pendant 90 minutes, parce que maintenant, il n'y a plus d'équipe facile. Voilà ce que ça veut dire. Ce n'est pas que toutes les équipes se valent, mais que cette histoire d'avoir 3 points cash, ça n'existe plus.
1: Bon, alors, moi-même, si tu me donnes des exemples, si tu me donnes trois exemples, je vais dire tu as raison, mais de
0: Trois
1: temps
0: exemples
1: en
0: dans quel
1: temps,
0: sens?
1: de
0: Merci.
1: temps, mais oui, trois
0: On a eu
1: exemples
0: le Cap
1: d'équipes
0: Vert. On
1: qui
0: a eu le Cap
1: étaient,
0: Vert.
1: mais tu as cité Cap-Vert deux fois, je comprends, merci
0: Non,
1: Thilo.
0: on a eu
1: Mais,
0: Haïti.
1: hein,
0: On a
1: Haïti?
0: eu Haïti contre le Maroc, oui.
1: Ah ben là, regarde là, ce qui devrait arriver arriva.
0: Ben, on peut le dire pour le Cap Vert aussi. L'Argentine a gagné contre le Cap Vert, mais c'était un match difficile et l'Argentine a dû travailler fort pour gagner contre le Cap Vert.
1: Mais oui, mais de toute façon, tu vois, moi, j'ai vu une équipe du Brésil amasser, on devrait dire ramasser pour parler un vrai créole, face à l'Allemagne. Combien de buts, Thilo?
0: 7-1.
1: Hein, 7-1.
0: 7-1, mais ça, c'était un accident.
1: Ah ben oui,
0: Le
1: mais.
0: même match, on le rejoue avec les mêmes joueurs 2 heures plus tard. C'est presque sûr qu'il n'y a pas 7-1, donc.
1: En tout cas, mais en général, il n'y a pas de ces accidents-là dans le football. Et justement,
0: Et on ne voit plus ces scores.
1: les compétences sont toujours respectées en football, contrairement à un autre sport qui est le hockey, où une équipe peut battre une équipe, je ne sais pas, 7 à 1 aujourd'hui et perdre le lendemain, mais le football en général. Sauf que bon, moi, ma perception est ce qu'elle est. Il va rester toujours de grandes équipes, de grandes nations de football et qui continuent à investir dans le football et qui vont toujours primer par rapport à ces pays qui font du football aussi, mais qui n'ont pas les moyens de faire le football comme il se doit de manière scientifique, que dirait l'autre, n'est-ce pas? Parce que c'est devenu une science. La pratique, la façon de faire. On commence avec l'enfant dès son tout jeune âge, 5-6 ans, et puis on continue et l'enfant gradue au fur et à mesure pour sélectionner, décanter les jeunes qui pratiquaient pour leurs parents par rapport à ceux qui aiment ça et qui ont du talent. Et c'est ceux-là qui vont devenir des joueurs, des internationaux, etc. Parce que nous avons le sport, le football dans le sang. Ça ne s'est toujours pas vérifié. Ça ne s'est toujours pas vérifié avoir le football dans le sang, là. Oublions ça. Et puis, l'autre constat, c'est, j'ai entendu aussi dans mon entourage, j'ai plusieurs personnes dire, mais ce sport-là est devenu insignifiant avec des
0: Insignifiant.
1: coups qui se donnent, avec des
0: Oh.
1: plaquages, avec des arrêts de jeu à cause de tout ça, ça casse le jeu. Ce qui est intéressant dans le football, c'est un joueur qui, par ses habiletés, va se démarquer.
0: Non, ça se fait de plus en plus rare. Ça fait quelque temps, hein, que le football a changé. Ce football chatoyant, qui faisait rêver, ou football d'artiste, ça a tendance à disparaître. Et puis le match d'hier, ben, c'est peut-être le pire exemple, le pire endroit à chercher un football chatoyant, parce que l'Argentine avait décidé de pourrir le match. Et, oui, si tu es nostalgique du football des années 70-80, je te comprends, il n'y a plus ce football-là.
1: Alors donc, c'est moi mes deux conclusions, Thilo. Il va toujours rester de bonnes équipes, équipes qui sont supérieures parce que c'est des pays qui vraiment investissent dans le sport et par rapport à d'autres qui n'ont pas les moyens ou qui n'ont pas d'affaires, bon, mais qui jouent quand même au football, on
0: Bah, c'est
1: peut
0: parce que le football est
1: alors
0: devenu
1: dire,
0: une
1: hein?
0: affaire de gros sous.
1: C'est devenu une affaire de gros sous, effectivement. Et aussi le football qui, je ne sais pas, et pourtant on semble avoir pris des dispositions, mais plus on prend des dispositions, il y a des mesures pour empêcher que le sport soit une affaire de bras et de plus fort, n'est-ce pas? Mais malheureusement, on est dans une situation où on frappe beaucoup, on fait chuter l'autre. Et on va marquer des buts pour se dire qu'on est la meilleure équipe alors que c'est la force qui a primé. Pour moi, là, c'est moins intéressant.
0: Le physique a pris le pas sur la technique, c'est sûr.
1: Ouais. Et puis, Thilo, il reste à chercher l'autre conclusion, à savoir les sous qui ont été payés à l'équipe haïtienne pour sa participation, ça va servir à quoi?
0: Ah, ouais.
1: Alors, toi, c'est toi qui nous le diras dans le temps,
0: Là.
1: Thilo. On verra dans le détail, n'est-ce pas? Est-ce que le peuple en a bénéficié?
0: On va trouver les informations, mais que le peuple en bénéficie, j'en doute fort.
1: Donc,
0: Puis, on a, parce que là, tu parlais des mesures qui ont été prises pour que le football ne soit pas ceci ou cela. Moi, j'allais demander quelles mesures depuis la présidence de Infantino. sait les scandales qu'il y a eu pendant cette Coupe du Monde avant et pendant. Et là, on nous dit que Infantino est déjà assuré du soutien des pays de l'Afrique pour sa réélection. Ce n'est pas demain la veille que l'argent du football, en tout cas en Haïti, profitera au peuple.
1: Ouais. Alors, le football, c'est fini et on va faire face en Haïti à la réalité parce que l'Argentine a été éliminée également. C'est pas... Bon. C'était où l'Argentine gagne ou alors que l'adversaire gagne, mais les Haïtiens juraient pour l'Argentine. Encore.
0: Oui, une
1: Il y
0: partie.
1: a le débat de l'Argentine qui n'a pas de joueur haïtien, qui n'a pas de joueur noir. Et on nous dit, ah, mais nous avons un joueur d'origine haïtienne en plus. Hein? Ça nous ramène, ça nous...
0: Mais juste avant de passer au joueur haïtien en Argentine, est-ce que tu as vu Donald Trump qui a voulu soulever le trophée avec l'équipe d'Espagne? Lui, là.
1: Je ne l'ai pas vu.
0: Monsieur Infantino a essayé de l'attraper, le faire sortir, mais lui, il est resté, il est parti jusqu'à la fin.
1: Ben, il faut croire qu'il est devenu un fan du football aussi.
0: Oui, je l'ai vu commenter. Bon. Lui, c'est l'homme qui connaît tout.
1: Mais vraiment, vraiment, et si Donald Trump avait pris le téléphone et appelé M. Infantino pour demander qu'on rentre le joueur qui
0: Le
1: a
0: joueur
1: reçu le
0: américain qui
1: carton
0: avait
1: rouge,
0: reconnu.
1: peut-être que l'Argentine aurait terminé le match avec ses 11 joueurs. As-tu vu la performance du gardien argentin?
0: Ah oui, ça je n'ai pas compris non plus hein, qu'on donne au gardien d'Espagne le titre de meilleur gardien du tournoi. Pour moi, c'était le gardien argentin.
1: Oh là là, oh là là, oh, vraiment extraordinaire, bien. Alors, c'est aussi ça, le football, des fois on dit, bon, il est chanceux, mais il était toujours à la bonne position.
0: Non, c'est
1: À
0: toujours
1: la
0: regardé.
1: bonne position, et on avait l'impression que les joueurs tiraient en sa direction et tiraient dans ses mains. Mais c'est son positionnement dans les buts, hein?
0: Tout à fait.
1: Extraordinaire. Non, c'est un sport vraiment qu'on peut dire qu'on doit découvrir, mais par la science. Il y a une science du
0: Non, ben c'est
1: football.
0: sûr. Ouais.
1: Ouais. On ne vient pas comme ça là parce que c'est naturellement dans notre
0: Ah non,
1: sang.
0: maintenant, les analyses sont très, très poussées. Les analyses de chaque joueur, technique, réaction, très poussées. Même les tirs de pénalty sont étudiés avant chaque match où on risque d'aller au tir au but. L'équipe adverse étudie chaque joueur potentiellement tireur, savoir est-ce que d'habitude il tire à gauche ou à droite. C'est étudié dans les détails. Hein. Presque rien n'est laissé au hasard.
1: Et l'autre chose qu'on observe aussi, les officiels sur les bancs, lorsqu'ils se passent des consignes, Thilo, et ça se fait dans le secret, en mettant la main sur la bouche. As-tu remarqué ça?
0: Bien sûr, depuis
1: C'est
0: quelque temps.
1: l'espionnage, hein? L'espionnage qui se fait dans ce sport-là également. Ah ben, extraordinaire. Ça n'existait pas autrefois. Hein?
0: Maintenant, c'est devenu très pointu hein, comme analyse.
1: Ouais. Alors, l'autre qui, lui, pour ne pas se faire espionner, préférait ne pas parler, ne pas exprimer de sentiments du tout.
0: Là. On va le laisser tranquille, hein. Déjà, il n'est plus sélectionneur d'Haïti, là.
1: Et puis on ne comprend pas dans le cas de cet entraîneur qui n'est plus entraîneur d'Haïti, est-ce qu'il y a eu une entente? Une entente, normalement, ça devrait comment bénéficier à l'équipe, en tout cas à la fédération, parce que c'est lui qui a demandé de casser le contrat. Est-ce que Haïti paiera également? pour mettre fin à ce contrat qu'il a demandé de casser. Moi, j'aimerais savoir.
0: Par rapport au sélectionneur haïtien,
1: Oui, pas, non,
0: ben
1: par rapport à l'entraîneur français.
0: ils se sont entendus, ils se sont entendus, ben ils s'est entendu avec la fédération. Ben, c'est ce que disait la note de la fédération, que de commun accord ils ont mis terme au contrat.
1: Oui. D'un commun accord, ça se peut qu'Haïti ne négocie pas comme il se doit. Pour un entraîneur qui a un contrat et qui
0: Mais
1: veut mettre un terme à son contrat, normalement, on n'a absolument rien à lui payer. On va lui dire merci beaucoup, vous
0: oui.
1: avez rendu de bons services. Tous les mots qui ont été utilisés dans le texte, on est très d'accord avec. Mais est-ce qu'il y a quelques montants d'argent qui auraient
0: Mais
1: été payés, étant donné qu'Haïti est parvenu à cette étape-ci et ça lui a facilité, ça a fait en sorte que la fédération ait donné beaucoup d'argent à la sélection d'Haïti.
0: oui, je vais chercher les infos. Ça doit être disponible parce que Haïti, quand même, la Fédération haïtienne se retrouve dans une situation pas peu ordinaire également, parce que là, on a un comité de normalisation supervisé par la FIFA avec rapport et tout. Je ne sais pas, est-ce que le contrat de ce sélectionneur-là, la FIFA n'a pas aussi à voir quelque chose dedans. Donc,
1: Je ne sais
0: je
1: pas.
0: regarde tout ça.
1: Je ne penserais pas. On devrait laisser quand même un minimum d'autonomie à la fédération. Et je pense que ça, c'est du ressort de la fédération de
0: Ça
1: choisir un
0: devrait être,
1: sélectionneur, de signer un contrat, etc. Et maintenant, si ça pose problème, peut-être qu'on aurait besoin de l'arbitrage de la FIFA. Mais à la base, je pense que c'est l'affaire des Haïtiens. Maintenant, est-ce que ces gens-là vont gargoter l'argent? Je me pose la question, Thilou, est-ce qu'il va y avoir quelque chose de substantiel qui sera fait avec, on ne sait toujours pas la quantité d'argent. Il y en a qui parlent de 21, je pense qu'on exagère, il y en a 21
0: Ouais.
1: millions.
0: Je vais chercher l'info. Ces infos-là sont disponibles, à savoir combien d'argent chaque fédération et chaque joueur devrait toucher. On est supposé avoir cette info-là.
1: Voilà. Et puis, Tilou, pour Haïti, est-ce que c'est vrai que Michel Martelly va faire la première activité depuis son retour?
0: Ah, ça confirme aussi. C'est sûr qu'il est revenu un peu trop triomphalement à mon goût, pour tout ce que je disais. Et puis, on parle effectivement de cette activité, même plein d'autres choses qui seraient programmées, mais bon, c'est avec cette histoire d'Internet et autres qu'il faut vraiment trier le vrai du faux.
1: En prendre et en laisser. Ouais, mais peut-être
0: Mais
1: quelque
0: je
1: chose.
0: n'imaginais pas que les fans de Michel Martelly serait aussi chauvin tout de suite. Hein.
1: Surtout,
0: C'est presque
1: Tilou.
0: jubilatoire. Hein.
1: Comment?
0: C'est presque jubilatoire ce que je vois là.
1: Mais naturellement, ça nous indique que Michel Martelly veut effectivement briguer les suffrages pour une deuxième présidence.
0: Franz Duval l'avait bien dit. Hein. Jouer avec une très belle tournure. Je ne sais pas s'il veut être président, mais c'est sûr que il semble vouloir rester en politique.
1: Ouais. C'est son droit de vouloir rester en politique. Est-ce que le peuple... Est-ce que tu peux compter sur le peuple pour dire à Michel Martelly, non, on n'est plus là?
0: On en a tellement vu de réhabilitation incompréhensible. Normalement, pour l'instant, je ne dirais pas que le peuple semble être avec lui. Il a quelques partisans, pas beaucoup, mais quelques très chauvins, mais on ne sait jamais.
1: Mais qu'est-ce qui disqualifierait
0: Ah.
1: Michel Martelly?
0: Déjà, on parle du décret électoral qui dit que les sanctionnés internationaux ne devraient pas participer aux prochaines joutes. Mais là encore, reste à voir.
1: Qu'est-ce qui disqualifierait, à part ça, cet article-là, là, de la loi électorale? C'est la loi électorale, hein?
0: Non,
1: Je ne sais pas comment on fait une loi si la loi n'est pas sanctionnée. C'est
0: mais
1: un.
0: là, il s'agit d'un décret puisqu'il n'y a pas de parlement.
1: Bon. Mais Tilou, par rapport à ceux qui restent, Michel Martelly fait partie de ces mêmes politiciens, mais qui, eux, n'ont pas été présidents et qui n'ont pas quitté le pays. Subitement que Michel Martelly est de retour, il serait disqualifié pire que les autres, alors que les autres peuvent participer. Les autres, c'est la même chose que Michel Martelly.
0: Et tu parles de quels autres?
1: Mais ben, les mêmes politiciens qui grenouillent là. Moïse. Qu'est-ce qui différencie Moïse de Michel Martelly?
0: Bon, à part les sanctions internationales, rien du
1: Oui.
0: tout. Bon, peut-être que, bon, on pourrait dire qu'il n'a pas été dans un poste où il pouvait être accusé d'avoir volé l'argent de l'État, peut-être. Peut-être, je dis peut-être, parce qu'il a quand même été sénateur et puis maire, mais ça n'a jamais eu l'ampleur de ce qu'on reproche à Michel Martelly.
1: Mais si on veut comme faire du neuf, vraiment, on est conscient que le pays, on a assez vu de ces politiciens qui ont pris des décisions engageant le pays et des décisions qui nous mènent dans le trou dans lequel on est aujourd'hui. Oui, donc ça prend du sang neuf, mais tout cela constitue vraiment des choses, des gens ou des choses dont il faut se débarrasser, n'est-ce pas?
0: Mais ça pose quand même le problème de vraiment regarder ce qu'on entend par est-ce qu'on peut faire du neuf avec du vieux? Est-ce qu'on peut aussi jeter à la poubelle toute la classe politique et en mettant tout le monde dans le même panier, alors que beaucoup qui sont en politique, peut-être même depuis très longtemps, n'ont jamais accédé à un poste, et sur quelle base eux aussi font partie de cette classe qu'il faut rejeter complètement? Est-ce qu'il n'y a pas des gens sérieux qui font de la politique depuis un certain temps avec qui il faut compter aussi pour redresser le pays?
1: Non, à moins qu'on se distingue, et si on est là depuis tout ce temps-là, qu'on n'a pas pu se distinguer, comment on va se distinguer aujourd'hui? On parle des 30 dernières années minimum, hein, des gens qu'on voit tourner autour d'eux et qui de temps en temps ont un petit poste d'eux, etc. Et tout ce qu'ils cherchent, dans le fond, ce qu'ils font là, c'est du trafic avec des postes politiques. C'est du trafic. On manifeste, on fait pression, on reprend le refrain, v'lé pas v'lé faut l'aller. Et plus pour faire quoi, là, Tilo? Qu'est-ce qu'on a fait? On a réussi à renvoyer des présidents, des premiers ministres, etc. Et qu'est-ce qu'on a fait? Qu'est-ce qu'on a fait? C'est du haut de toi que je m'y mette. Et puis, moi, pour moi, toute cette classe-là, et c'est pour ça qu'on parle, malheureusement, qu'on ne voit pas un leader qui ne s'est pas mouillé dans ses affaires politiques ces 30 dernières années, qui pourrait effectivement constituer un espoir pour l'avenir du pays. C'est ça qui est malheureux. Est-ce qu'il y a quelqu'un d'autre?

0: la classe qu'on a eue avant ce système qu'on a de premier ministre et président, on a eu quand même 7 présidents. Et la plupart n'ont pas été directement en politique. Qu'est-ce que ça a donné, tu sais?
1: Bon,
0: Qu'est-ce que... Hein?
1: pour le CPT, je ne sais pas si ça aurait pu fonctionner. Je ne peux pas mettre le CPT dans l'équation. Et puis surtout, est-ce qu'on peut remplacer toute une classe politique?
0: Mais je ne sais pas, Thilo. Il faut, dans certains cas, dans certains pays, on voit effectivement qu'on fait ce qu'on prône pour Haïti, le tabula rasa.
1: En tout cas, si le salut d'Haïti doit passer par cela, eh bien, on va encore attendre longtemps et pour l'instant, on ne voit pas cette nouvelle classe politique.
0: Ah oui. C'est un petit peu pour ça que je dis tout ce qu'on voit là, c'est du pareil au même, incluant Michel Martelly. C'est du pareil au même. En tout cas, Thilou, mon cher ami, il y a dans le Nouvelliste un titre Spiritualité et alternative pour Haïti. J'ai lu ce texte-là, Thilou. Première chose, comment le Nouvelliste peut avoir publié ce titre-là sans inclure insertion demandée? Est-ce que tu me comprends, Thilou?
1: Je te suis.
0: Insertion demandée, généralement, c'est des articles qu'on inscrit. M'a demandé probablement payer, là.
1: Donc
0: Hein?
1: ce qui veut dire que
0: Publication.
1: ça n'engage pas.
0: Ça n'engage pas, mais c'est pas un article qu'on va publier comme ça. Mon Dieu, le bon Dieu. L'article, c'est témoignage d'une ancienne bénéficiaire de TPS aux États-Unis. C'est une femme de Dieu, finalement, quand tu vois ça, là. Et qui, en quelques mots, nous dit que faut croire. Et il y a des révélations qui disent que c'est Dieu qui va nous enlever de cette situation dans laquelle on se trouve. Et puis, il faut faire la volonté de Dieu, les 4 volontés de Dieu.
1: Nous allons observer
0: Ouais.
1: la pause commerciale et puis évidemment, on regardera de près cet article-là à notre retour.

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Nous sommes de retour après la pause. Nous entamons notre seconde partie de discussion, réflexion et revue de presse avec Jean-Ernest Pierre et moi-même. Vous pouvez vous joindre à la conversation en appelant le 514-287-1288. Jean-Ernest Pierre n'est pas encore là. Il sera de retour avec nous dans un moment. Et pour regarder de près cet article dans Le Nouvelliste, article titré « Témoignage d'une ancienne bénéficiaire du TPS aux USA ».

0: Et on commence la lecture. En attendant, Jean-Ernest, ancienne bénéficiaire du programme de protection temporaire aux États-Unis, Judith Jeune témoigne de son parcours migratoire et de son engagement en faveur d'Haïti. À travers son expérience dans la diaspora et sa lecture spirituelle de la situation du pays, elle présente sa vision des défis actuels de la nation et les pistes qu'elle considère nécessaires pour sa reconstruction. Alors, Jean-Ernest est de retour avec nous. Je le laisse continuer, mais juste avant quand
1: Non,
0: même
1: mais tu peux continuer, Tino.
0: mais juste une précision, hein, parce que on parlait d'insertion demandée et comment est-ce que le Nouvelliste pouvait publier ça, mais c'est fait dans la section opinion. Et dans la section opinion du Nouvelliste, ce sont les articles qu'ils reçoivent, qu'ils publient, sans que ça ne soit vraiment des articles, je dirais, qui engagent le Nouvelliste lui-même. Maintenant,
1: Bon.
0: est-ce qu'il y a des critères aussi pour que ces articles paraissent dans Opinion? Probablement, mais bon, ça semble plutôt être une tribune ouverte au public.
1: Oh mon Dieu. Opinion, mon œil.
0: Oh.
1: Et non, mais opinion, mon œil, c'est
0: Ben,
1: nous.
0: c'est l'opinion de la dame, là, Judith Jeune, c'est elle qui signe son article, c'est elle qui témoigne. Donc.
1: La prochaine fois, j'enverrai un texte au Nouvelliste pour publication dans Opinion, également.
0: Oui, ben j'en ai plusieurs, je lui en ai envoyé plusieurs et puis ça paraît dans l'opinion.
1: Ah ben, c'est légal, c'est correct. Mais ce type de texte-là, Thilou, parce que si tu continues, bon, c'est très long, un texte vraiment très long, mais si tu continues, tu vas voir, c'est par la foi qu'Haïti s'en sortira finalement, etc., et que, bon, elle a eu plusieurs révélations et... qui sont appuyés de textes bibliques, tout pour nous montrer que c'est les hommes et les femmes de Dieu qui vont nous sortir de cette fâcheuse situation. Et moi, ça me ramène à écouter ce qui se passe ici sur les ondes, un pasteur que j'aime beaucoup. Et quand tu écoutes ça, mon pasteur Garnel, qui, je pense que c'est son dernier, sa dernière émission ou l'avant-dernière, en tout cas, qui nous a fait l'historique de cette sortie du peuple d'Israël pour la terre promise, en sortie d'Égypte, n'est-ce pas? Et là, le peuple, un moment dans le désert, se trouve confronté avec la possibilité de revenir sur ses pas. Et derrière le peuple, il y avait l'armée
0: Égyptienne.
1: qui était là, prête à écraser le peuple. Et en face du peuple, il y avait la mer Rouge. Hein? Donc deux alternatives, les montagnes à côté, bon, c'était pas des alternatives, c'était ça. Alors Jésus-Christ a dit qu'il fallait tout simplement continuer à aller. Alors, c'est de belles histoires bibliques, n'est-ce pas? Et moi, si je vivais, si j'étais un Israélite à cette époque-là, que j'étais confronté à la chose, croyant, j'aurais foncé doigt sur la mer comme l'ont fait les Israélites, n'est-ce pas? Parce que, il y a un intermédiaire dans cette histoire-là entre Dieu et le peuple, n'est-ce pas? Et qui était le leader dont on parle ici. Malheureusement, dans l'histoire présente, là, il n'y a pas ce leader-là.
0: L'histoire de la dame ou...
1: Mais l'histoire, c'est pas ça. Au-delà de cette histoire écrite, Thilou, il y en a combien qui nous parlent de la sortie d'Haïti de cette situation fâcheuse? Par la prière et par ci et par ça.
0: Mais oui. Mais pour le texte lui-même, je ne peux pas commenter parce que ça parle de choses que je ne comprends même pas. Quand on dit qu'Haïti est pris dans le bras astral, bon, moi je ne comprends même pas ce que ça veut dire. Ça, je ne peux pas commenter. Mais il y en a beaucoup qui croient vraiment que Haïti est un pays spécial et que spirituellement, son salut est même programmé ou mais bon. Qu'est-ce que tu veux? Est-ce qu'on peut rationnellement expliquer que non et empêcher les gens d'y croire? Je sais pas.
1: Mais empêcher, oui, empêcher, comment dire, c'est tout comme, Tilou, on dit que il faut avancer, il faut être dans l'action pour changer les choses. On voit les choses qui sont à changer en Haïti et on se dit, est-ce que c'est par la prière qu'on va les changer ou par l'action? Moi, je veux bien compris, hein, si la prière nous donne davantage d'intelligence, je dirais, de présence d'esprit, et de lumière, tout
0: De
1: ça,
0: motivation.
1: de motivation, mais il faut se mettre dans l'action. Il faut se mettre dans l'action. Et ma difficulté, lorsqu'on me dit ça, oui, je veux bien croire, je crois en Dieu, moi. Je crois en Dieu, mais je crois aussi que Dieu nous guide, doit nous guider vers des actions tangibles et concrètes. Il n'y aura pas cette situation où en arrière, c'est Donald Trump qui veut nous écraser et en avant, c'est la mer et que Dieu nous dit de foncer dans cette mer-là. Il n'y aura pas ça pour Haïti. Il n'y aura pas ça pour Haïti. Et je regarde,
0: Le texte là.
1: malheureusement, Tilou, le Dieu dont on me parle, qui permet la réussite de certains pays, le Dieu est présent dans ces pays-là. Hein? Dieu est présent dans ces pays-là. Dieu est autour de Donald Trump également, pas vrai? Pourquoi avoir autant de pouvoir? Autant de capacités, n'est-ce pas? S'il n'est pas soutenu, bon, Donald Trump a même reçu une balle à l'oreille. Il n'a pas été tué. On a essayé de l'assassiner plusieurs fois. Il dit il a
0: Il est
1: même porté
0: envoyé. C'est un
1: les
0: envoyé de
1: habits.
0: Dieu.
1: Un envoyé de Dieu, Thilo. Hein? Est-ce que moi-même, je dois me cantonner dans l'espoir lorsque je ne vois pas vraiment un seul petit point qui me dit de continuer à aller dans cette direction-là et que les choses vont se régler d'elles-mêmes.
0: Et c'est là que la religion, mais pas seulement la religion, la spiritualité, même la croyance peut devenir un opium. Parce que, puisque c'est écrit, on sera sauvé, donc on reste là à attendre qu'on soit sauvé. Mais sans qu'on fasse quelque chose pour l'être vraiment par nous-mêmes.
1: Tu vois l'histoire de la sortie du peuple d'Israël d'Égypte? Ben, c'est une histoire biblique et connue, etc. Mais est-ce qu'il y a quelqu'un, même mon pasteur Garnel, il ne le dit pas pour notre pays Haïti, hein, quelqu'un qui pourrait nous dire, effectivement,
0: Voilà ce qu'on doit faire.
1: ben,
0: Voilà comment on va faire.
1: oui, voilà, Dieu nous dit de faire telle chose pour sortir de ce bourbier.
0: On dit bonjour à Bouquet qui nous a rejoint. Bonjour, cher ami, comment ça va?
2: Bonjour, bonjour messieurs, comment allez-vous?
1: Ça va
0: Moi, je
1: très
0: vais
1: bien,
0: bien.
1: Bouquet.
0: Ça va, merci.
2: Ben oui. Et en fait, je suis en fait encore de près votre intervention, surtout, je vais parler du football jeunesse. Là, vous avez glissé comme quoi et les grandes nations de football, les grandes nations de soccer, et Haïti est là-dedans aussi, hein?
1: Dans les grandes nations.
2: Ben oui, Haïti est là-dedans. Je vais te donner l'argument comme en 73, lors de CONCACAF s'est organisé en Haïti. Et puis, quand ils sont partis, c'était 16 équipes hein, pour la Coupe du Monde. 16 équipes, Haïti était là-dedans pour 74. Et puis, le match d'ouverture à Brasilia, quand, après construction, leur premier stade, c'était Haïti qu'on a invité pour inauguration. Ça veut dire qu'on a toujours été une équipe de football
0: Oui, c'est ça. On a de tradition au
2: de...
0: football, mais est-ce que ça en fait nous
2: Comment?
0: une grande... Oui, on a toujours eu la tradition du football. On est là depuis très longtemps. Est-ce
2: Mais
0: que
2: pas
0: ça
2: la
0: fait de
2: tradition
0: nous...
2: seulement, Tilou, parce que je vous dis qu'est-ce qu'on a fait comme exploit. La tradition, c'est que on reste comme quoi on joue au football tout le temps, on connaît tout ça, mais c'est pas la tradition. On participe, on ouvre. Et la première Coupe du Monde féminine, c'est Haïti qui l'a organisée. Ça a
0: Hein?
2: été fait
0: La
2: à
0: Coupe du
2: Port-au-Prince.
0: Monde?
2: Mais oui.
0: Mais non.
2: Avec
0: Coupe du Monde
2: trois,
0: féminine?
2: quatre ou huit équipes. Alors, j'ai pas la date. Et
0: Si tu
2: selon
0: parles
2: les
0: du
2: dires du
0: championnat
2: gars
0: de
2: du
0: CONCACAF,
2: Jamba, j'ai pas
0: c'était
2: la
0: la
2: date.
0: CONCACAF 91.
2: Combien?
0: Tu parles sûrement de
2: C'était
0: 1990,
2: 91? J'ai pas la
0: 91.
2: date parce que Dadou Jamba
0: C'était pas la
2: l'avait
0: Coupe du
2: dit,
0: Monde, hein.
2: mais en fait, j'ai oublié la date exactement. Mais c'était eux autres, soit quatre ou huit équipes qui étaient, et puis c'était Haïti qui étaient les leaders dans la zone pour organiser plein de choses, plein de compétitions. À cause de notre situation, à cause de nos infrastructures qu'on n'a pas, et ça fait on devient comme en retrait parce qu'on n'a pas d'infrastructure, ça marche pas sans infrastructure. Après, ok, autre chose que je voulais dire encore en plus, c'est question de football et pour thème administratif, oui. Et comme JNS a mentionné, en termes administratifs, on n'est pas comme. Notre problème, c'est que plus un petit peu, on n'a pas d'argent, on n'a pas parce qu'on a plein de générations, on a perdu plein de générations de joueurs parce qu'ils n'ont pas d'argent pour les signer à l'étranger ou autre, pour continuer. Mais le football se joue comment? Et du Monet, c'était une Libanaisienne, plate centrale. C'est dans la rue, oui, qu'elle a joué. C'est dans la rue. C'est pas une grande école qui l'a montré à jouer ou à faire quoi que ce soit. Maintenant, pour les principes et les techniques, d'autres choses, la science vient de rentrer là-dedans. Mais un sport, tu connais le sport, tu fais ton sport, tu pratiques ton sport, tu joues, tu trouves la place. Nous, on n'a pas de parc, mais on joue dans la rue. Moi, je jouais dans la rue, je jouais dans la rue.
0: Peut-être qu'on mélange beaucoup de choses là
1: Non,
0: et on
1: là,
0: joue.
1: Bouquet, je ne te suis pas.
0: Oui, mais
1: Parce...
0: d'abord, question de fait, parce que ici, à
2: Non, mais,
0: CPM, les
2: parce que
0: faits, on y tient.
2: je
0: La première
2: travaille
0: Coupe
2: tous les
0: du
2: points.
0: la première Coupe du Monde s'est déroulée en 1991 en Chine et a vu le sacre des États-Unis. En Haïti, on a eu la CONCACAF. Haïti a organisé la CONCACAF enfin, le championnat de CONCACAF et ça a
1: Du
0: été
1: football
0: fait
1: féminin?
0: effectivement en Haïti. Ouais.
2: Du
0: Oui,
2: football féminin en
0: football
2: général. Et
0: féminin, oui.
2: après.
0: 91. Et ça, je me rappelle. Hein, je me rappelle de l'équipe du
2: Oui,
0: Canada
2: mais
0: qui voulait
2: c'est ça, mais
0: s'appeler
2: c'est
0: là
2: le
0: où
2: coup
0: j'étais à
2: d'envoi,
0: l'école.
2: c'était donné en Haïti. C'est après, ça a changé. Il y a plein de choses. Je pense qu'Haïti l'a refusé dans un premier temps à cause des
0: La Coupe du
2: dirigeants, parce
0: Monde.
2: que celui qui est responsable, en fait, avait la responsabilité. Et comme je t'ai dit, c'est après un manque d'infrastructure, tout ça. Parce qu'il a bien, il avait bien expliqué ça, David Jean-Baptiste, très très bien expliqué. C'est sauf que la date qui me faisait défaut, c'est ça que j'ai expliqué. Mais c'était quelque chose comme ça. En fait, pour vous dire, c'est la question
1: Mais Bouquet, un
2: football.
1: point sur lequel j'aimerais, moi, on ne peut pas. Es-tu là, Bouquet?
2: Je suis
1: Oui,
2: là,
1: on
2: je
1: ne
2: suis là.
1: peut pas regarder. La façon de faire, parce que quand on prend l'exemple de Dumordet, encore une fois, là, c'est une exception. Ça reste une
2: C'est une quoi? Je
1: exception.
2: vous reçois mal. C'est une quoi?
1: C'est une exception. On n'en aura pas 20 comme ça. Et c'est
2: Pourquoi
1: une fille
2: vous
1: qui
2: dites
1: a
2: ça?
1: beaucoup de talent, naturellement, mais il n'y en aura pas 20 comme
0: Bon,
1: ça. Parce
0: non, il n'y a pas que
1: qu'on
0: du
1: ne sait
0: Mornay,
1: pas développer, on n'a
2: hein.
1: pas les moyens de développer ces talents-là cachés. Combien qu'on en aurait si on pouvait, si on avait les moyens, si on se donnait les moyens de développer des talents. Alors, oui,
0: Non,
1: de
0: mais...
1: temps en temps, on va avoir une joueuse, un joueur qui va se développer comme ça, avec ses talents naturellement, mais on ne peut pas compter les autres pays qui font la pluie et le beau temps dans ce domaine-là. Ils emploient d'autres moyens et ils ont les moyens.
0: Et puis, juste rétablir encore les faits. Haïti n'a jamais été une grande nation du football.
2: Pas quoi?
0: Haïti n'a jamais été une grande nation du football.
2: Donc,
0: Oui,
2: je
0: à un
2: vais vous
0: certain
2: donner
0: moment.
2: des exemples si vous me dites, qu'est-ce que vous me dites là?
0: Mais tu parles de grande
2: Je vous
0: nation du
2: parle maintenant
0: football.
2: d'infrastructure. Bon, je peux comprendre avec GNS plus ou moins, mais quand j'ai dit du Monet, parce que du Monet maintenant sur la table, mais on a Nerilia, mon désir, on a plein de joueuses, on a plein de joueuses. Nerilia était, quand je suis à l'histoire de Nerilia, C'est comme numéro 10, 210 dans notre sélection féminine. Si elle était à la Croix des Bouquets, au ranch, c'était judoka, quelque chose comme ça qu'elle faisait, oui. C'est après qu'on l'a trouvée, on a détecté que elle avait aussi le soccer, qu'elle pouvait jouer, oui. C'est
1: Mais
2: elle la capitaine. C'est
0: oui, nous avons,
2: elle notre sélection. Ça veut dire
0: nous
2: que
0: avons
2: j'ai pris du
0: plusieurs.
2: mollet. J'ai pris du mollet parce que moi je viens du centre, je connais un petit peu du mollet, comme je connais. J'ai des exemples, mais il y a plein de jeunes qu'on a eu.
0: Bouquet, nous avons plusieurs joueuses, effectivement, qui jouent
2: Voilà.
0: actuellement en France. Nous avons plusieurs joueuses de très bon niveau. Ça n'en
2: Ben
0: fait pas
2: oui.
0: de nous une puissance de football.
2: Non, j'ai pas dit puissance. J'ai pas dit puissance. Écoutez, est-ce que moi j'ai fait allusion à ce que JNS a dit, comme quoi, et les grandes nations, nous, on peut nous mettre là-dedans aussi.
1: Non,
2: C'est ça
1: non,
2: que j'ai
1: non,
2: dit. J'ai
1: non.
2: pas dit on est la plus puissante ou autre là, mais on peut nous mettre
1: Les
2: là-dedans parce
1: grandes
2: que.
1: nations de football, nous sommes une nation de football, mais grandes nations de football, on n'a jamais gagné une Coupe du Monde qui a depuis
2: Non, ah ben moi,
1: 1950.
2: ça c'est
1: On
2: plus
1: est
2: jeune.
1: toujours,
0: Mais
1: les deux fois,
0: on parle
2: non,
0: même pas de
2: moi
0: gagner là où l'Antoine
1: je
0: n'a jamais
1: les
0: gagné Coupe du
1: deux
0: Monde, mais
1: fois qu'on a été présenté à une Coupe du Monde, on
2: voilà.
1: est sorti dès le premier tour. Bouquet, là, c'est pas ça une grande nation. Dans ma définition à moi, pas ça une grande nation du
2: Non,
1: tout.
2: ben,
1: Honnêtement.
2: vous pouvez pas faire sur mesure une définition à vous non plus.
1: Oh
2: OK,
1: ben non.
2: là,
1: D'accord, Bouquet.
2: on se va dans la politique maintenant.
1: Oui.
2: Politique maintenant, et je crois que c'est Thilo qui a dit ça, mais sur quelle base comme on peut rejeter les comment s'appelle les politiciens, ou bien non, les partis politiques maintenant, est-ce qu'on peut les mettre soit à la poubelle, je sais pas, c'est quel le
1: Les
2: vocabulaire vous
1: politiciens,
2: avez
1: toute une
2: exactement
1: génération de politiciens qui l'a dit.
2: employé. Sous quelle base, Thilo, moi j'ai un argument pour vous. Sur la base que il n'y a aucun parti en Haïti. Dès que, en fait, il y a plusieurs choses. Il n'y a aucun parti en Haïti, comme quand au pouvoir, ou bien dans leur famille, le premier gars, ou bien celui ou celle qui a formé leur parti, c'est Ad vitam aeternam. Tandis que on est
0: Ben, tu parles bien, paraît-il.
2: en démocratie, non? On est en démocratie. Après ça, qu'est-ce que je vais dire? La première chose quelqu'un fait, même si sous la bannière, élu sous la bannière, un parti dans un premier temps, arrivé au pouvoir, il forme son parti. Ça
0: Oui.
2: veut dire que il n'y a rien. Et
0: Mais
2: puis
0: là, tu parles
2: on a
0: d'exception.
2: plein et la corruption qui s'entrait à plein
1: Oui.
2: ennemi. C'est toujours comme ça. Il y a des chefs de parti. Et pour participer, ou bien quand on fait des levées de fonds qui réclament 60% de l'argent, tandis que c'est l'argent qui va
1: Mais
2: organiser
1: Bouquet,
2: l'élection. Ça veut dire que
1: rejeter
2: c'est cela.
1: la question posée par Tilou, c'est pas un commissaire qui va prendre la décision de rejeter toute une comment dirais-je, génération de politiciens, mais c'est le peuple qui, à un
2: Oh
1: moment
2: oui,
1: donné, va
2: ça
1: dire,
2: je suis
1: je
2: d'accord.
1: vous ai assez vu. Et puis, non, je n'irai pas voter pour vous. Et puis, c'est le peuple qui doit prendre la décision. Mais encore,
2: Oui.
1: pour que le peuple prenne la décision, il faut qu'il y ait un Bouquet, il faut qu'il y ait un Tilou qui se distingue dans leur tenue et qui parle de politique autrement que le discours miam miam cacachat là. Hein?
2: Oui, ça je suis d'accord, mais autre chose que je peux ajouter dans le sens que parfois aussi il est responsable ceux ou celles en fait qui sont là, qui doivent comme et prendre leurs responsabilités. Et Matéli, si on prend exemple Matéli, plus flagrant, Matéli, et la Constitution dit ben condamné, peine inflictive et infamante, tout ça. Mais je vais vous dire, Jeannette pourrait me dire plus, est-ce que Méridional des Cayes avait comme la chanson, c'était Maman Zo, quelque chose comme ça, sur les Duvaliers, je ne sais pas si c'est père ou fils, ça a été interdit, hein, passé à la radio. Hein, Jeannette?
1: Oui, mais pas
0: Oui, mais
1: ça, mais
0: c'est quoi le
1: politiquement.
0: rapport
1: Le
0: avec c'est quoi le rapport avec
2: rapport,
0: peine
2: OK, je
0: infamante
2: vais te donner
0: infligée?
2: le rapport tout de suite. Matéli, monté sur un stand avec string. Il n'y a personne qui a dit ça, on pouvait pas supporter ça. On l'a laissé passer, aller inscrire au CEP pour participer à l'élection. Mais c'était un dépravé. Qui était là pour dire non, stop, on ne pouvait pas prendre ça, on ne pouvait pas accepter ça. Et puis, il est rendu président.
1: Oui, et le président était même dans le carnaval des Cayes. Le président à l'époque était là, Jovenel Moïse, et Michel Martelly continuait à dévaler des bêtises sur scène. Et puis Jovenel Moïse, tout ce qu'il faisait, c'était de rire.
2: Non, mais
1: Hein,
2: non,
1: c'était le président.
2: moi j'ai été plus loin. J'ai été plus loin quand il était musicien. Quand il était sur le carnaval, en fait, son carnaval, avec les strings depuis 80, moi je retourne jusqu'en 90
0: Voilà,
2: même, dans la polémique avec musique, avec
0: le
2: Simone,
0: problème, alors,
2: avec
0: c'est
2: tout
0: un
2: ça.
0: problème de
2: Mais il n'y a
0: société.
2: personne. C'est l'allusion que j'ai fait avec Méridional, c'est pour dire qu'il y avait des principes, il y a des valeurs qui ont été défendues en des années avant, parce qu'on a refusé, on a empêché Méridional, parce qu'on trouvait que c'était trop vulgaire pour que ça passe à la radio. Mais on a laissé Matéli faire jusqu'à ce qu'on ait rendu là. C'est ça, c'était cette allusion-là que je voulais faire. Ça veut dire que il y a des choses, on a perdu quelque chose en chemin. Alors, je sais pas, soit il faut aller retourner, aller le chercher, ou du moins se reprendre, ou reprendre les bonnes vieilles habitudes.
1: On est d'accord.
2: Merci, monsieur, c'était,
0: Merci
2: merci
0: beaucoup.
2: pour dites,
0: Merci
2: comment.
0: beaucoup, Bouquet, et à la
1: OK,
0: prochaine.
1: Évangélique.
2: Bye
0: Bye bye.
1: bye. Ah là, mais c'est terrible. Oui, si on revient à ça, là, dire qu'il faut arrêter, effectivement, ça, c'est des attitudes qu'on peut prendre également. Oui, Haïti doit changer, mais, mon Dieu, les Haïtiens doivent faire des efforts. Il n'y aura pas ce miracle qui va venir. C'est des fois, là, je me dis, c'est bien de réfléchir et de penser et de dire pour avoir comment une perspective et se dire que les choses peuvent changer. Et si on ne s'accroche à rien, on risque de tout simplement perdre espoir. On veut s'accrocher et dans ce cas-ci, là, les hommes sur Terre, qui sont les Ongans et les prophètes, etc., ne proposent absolument rien. Ne proposent absolument rien. Oui, c'est peut-être bien qu'on croit et qu'on dise qu'on croit que Dieu va faire le miracle pour nous. Mais quelquefois, Thilo, je m'excuse, hein, on peut douter aussi. On doit se permettre de douter. Et si Dieu, en arrivant là-bas, qu'on voit que Dieu est blanc,
0: Ah, j'ai un est.
1: ben, je ne sais pas. Des fois, là, tu dois te permettre de douter. Est-ce que le blanc va nous aider, Tilou, à faire le travail? Parce que on ne peut pas me dire que les pays qui réussissent, Tilou, des pays généralement blancs, et n'est-ce pas, et qui prie Dieu aussi, et qui prie moins beaucoup, beaucoup moins aujourd'hui. Aujourd'hui, nous remarquons,
0: qui nous ont apporté la prière et qui semblent avoir abandonné.
1: que c'est nous les Noirs qui prions beaucoup et nous venons à notre tour les évangéliser
0: C'est ça.
1: de ce qu'ils nous apportaient. Allez dans toutes les églises, vous allez voir, églises catholiques surtout. Et que ce soit, c'est le même phénomène ici, à Paris, en France, presque partout, là.
0: Puisqu'on avait commencé avec le texte et que tu disais que même dans l'histoire de Moïse et puis le peuple d'Israël, il y avait quelqu'un qui disait, voilà, faisons ceci, faisons cela. Mais est-ce que la dame, ce n'est pas ce qu'elle fait? Elle dit, elle donne des
1: Mais
0: choix, quoi.
1: il y en a beaucoup qui font ça, justement. Et ça, là, Tilou, on était dans une action, c'est même l'histoire, hein, on était dans une action de quitter un territoire pour aller dans un autre territoire dans l'action. Et le peuple avait un leader qui lui disait, voilà ce que nous devons faire. Si on reste dans la prière uniquement, Thilou.
0: Ah non, le reste pas dans la prière, elle dit qu'il faut choisir, voici quel dirigeant qu'il faut choisir. Elle donne des directives.
1: Tous des évangéliques.
0: Oui.
1: Bon, il a commencé par dire que les évangéliques aux États-Unis se considèrent politiciens, etc. Et il y en a tellement de candidats, etc. Et ce sont ces mêmes évangéliques, qu'elle n'a pas dit, qui, la plupart des Haïtiens, qui ont demandé aux Haïtiens de leurs églises d'aller voter pour Donald Trump. Et aujourd'hui, voilà ce que fait Donald Trump aux Haïtiens. Ouais. Hein? Leur TPS... presque 350 000 et on commence à les retourner en Haïti. Il y a des questions à se poser. Mmh. Et si on ne mentionne pas ça, Thilou, il y a des gens qui vont continuer à croire en cette faisabilité, c'est-à-dire que Dieu va nous sauver comme ça, ben... sans que nous ayons à prendre des mesures par nous-mêmes pour arrêter l'hémorragie.
0: Mmh. On doit y aller, il va être 7h, Jean-Ernest, mais on devra encore en débattre de cet article-là où madame dit même que Donald Trump, hein, ce qu'il fait, c'est dans le plan spirituel pour sauver Haïti. Merci Jean-Ernest, bonne journée et à la prochaine.
1: Bye.
0: Les nouvelles nationales après la pause commerciale.

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À l'approche de la rencontre estivale des premiers ministres des provinces et des territoires qui se tiendra la semaine prochaine, la première ministre du Québec, Christine Fréchette, devra faire preuve de prudence, estime un analyste politique. Et ce, d'autant plus que les élections provinciales qui approchent à grands pas sont loin d'être gagnées pour la CAQ. Moi, je pense que ses défis à elle, c'est de ne pas mettre la charrue avant les bœufs, a déclaré d'emblée l'ancien directeur des communications du ministre des Affaires étrangères, Louis Hamann, sur les ondes de LCI samedi. Selon lui, Christine Fréchette se trouve dans une position délicate, ce qui l'obligera à faire preuve de retenue lors de cette rencontre prévue du 21 au 23 juillet à Charlottetown, à l'île du Prince-Édouard. La première ministre se présente au Conseil de la Fédération avec, dans un horizon de 2 à 3 mois, une élection provinciale qui est loin d'être gagnée pour la CAQ, on va le dire. C'est certain que ça place Mme Fréchette dans une certaine position, a-t-il déclaré. À ce stade-ci, M. Hamann estime toutefois que la première ministre caquiste a bien joué ses cartes depuis son arrivée au pouvoir et qu'elle est parvenue à entretenir des relations cordiales avec la plupart de ses homologues. Ce sera tout simplement d'être prudente de la façon dont on va aborder certains enjeux. Moi, ça ne me surprendrait pas qu'en aparté, peut-être, dans les corridors, on parle beaucoup de l'entente avec Terre-Neuve et Labrador, l'entente sur les projets électriques, a-t-il souligné. Le Québec et Terre-Neuve et Labrador ont signé en décembre 2024 un accord préliminaire visant à moderniser l'exploitation de la centrale de Churchill Falls et à remplacer le contrat initial de 1969. L'entente est toutefois en cours de renégociation à la demande de Terre-Neuve et Labrador, qui estiment qu'elle ne servirait pas suffisamment les intérêts à long terme de la province. Réunir les premiers ministres de différentes provinces et des territoires signifie que chacun arrive avec ses propres priorités, un défi auquel devra s'attaquer le premier ministre Mark Carney. On va devoir trouver une façon de parler le même langage, a indiqué Louis Hamann.

La coalition Avenir Québec a officiellement annoncé dimanche la candidature de Claudine Leroux dans Granby, confirmant une information obtenue par TVA Nouvelle la semaine dernière. L'ex-directrice générale de la Maison des familles de Granby tentera ainsi de succéder au député sortant François Bonnardel, élu dans cette circonscription depuis 19 ans. Présentée dimanche par la chef de la CAQ, Christine Fréchette, Claudine Leroux a été décrite comme une femme engagée, entrepreneur et profondément enracinée dans la région. C'est un grand honneur que François me tende ce flambeau. Comment je me sens? Je me sens prête, je me sens bien, je ne suis pas François, je ne serai jamais François, mais je vous promets d'être Claudine, je vais aller vers les gens et j'invite tous les citoyens de la circonscription à m'aborder lorsqu'ils me croisent, a déclaré Madame Leroux dimanche. Dimanche, la CAQ a aussi annoncé la candidature de Marie-Hélène Leboeuf dans Verchères. Ancienne journaliste, elle possède également près de 10 ans d'expérience au sein du parti. Elle occupe des fonctions stratégiques au sein de la coalition Avenir Québec, en circonscription, en cabinet ministériel et au cabinet du leader du gouvernement. Son expertise des enjeux publics et des mécanismes décisionnels constitue un atout précieux qu'elle possède afin de répondre aux besoins des citoyens, a expliqué la CAQ dans un communiqué. Je suis fier de me porter candidate dans l'équipe de Madame Fréchette. C'est la prochaine étape de mon parcours. J'ai hâte de mettre mon expérience politique et médiatique en œuvre afin d'aider les citoyens de Verchères au quotidien, a indiqué la principale intéressée.

Les voyageurs étrangers ayant visité la République démocratique du Congo dans les 21 jours précédents se verront interdire l'entrée au Canada, conformément aux nouvelles mesures entrant en vigueur mardi, qui visent à réduire le risque d'introduction et de propagation de la maladie à virus Ebola. L'Agence de la santé publique du Canada en a fait l'annonce par voie de communiqué dimanche. La mesure vise à réduire les risques pour la santé publique auxquels est exposée la population canadienne, lit-on dans un communiqué de l'Agence de la santé publique Canada. Ottawa cherche à assurer une prise en charge sécuritaire des voyageurs arrivant au Canada, y compris les travailleurs humanitaires de retour au pays, ajoute-t-on. Aucun changement ne s'applique aux citoyens canadiens, aux résidents permanents, ni aux personnes inscrites en vertu de la loi sur les Indiens qui entrent au Canada, précise-t-on. La mesure entrera en vigueur le 20 juillet à 23h59 et le demeurera jusqu'au 29 août 2026. En vertu de la loi sur l'aéronautique, les transporteurs aériens devront interdire aux personnes visées de monter à bord d'un vol à destination du Canada. À la fin de mai, Ottawa avait adopté d'autres mesures temporaires, dont l'évaluation des voyageurs en provenance de la RDC, de l'Ouganda ou du Soudan du Sud et l'obligation pour ces derniers de fournir un plan de quarantaine. Les autorités chargées de l'immigration avaient aussi suspendu temporairement le traitement des demandes en provenance de ces pays. L'Organisation mondiale de la santé avait à son tour appelé les pays à lever toutes les restrictions de voyage imposées aux personnes en provenance des pays touchés par la maladie à virus Ebola.

La ministre responsable de l'habitation du Québec, Karine Bois-Vinroy, a annoncé samedi que la construction de 1650 nouveaux logements abordables pourrait débuter au cours de la prochaine année à Montréal. Ces logements font partie de 8 projets qui ont été sélectionnés dans le cadre du programme d'habitation abordable Québec. Ils sont actuellement à l'étude par Maison Canada du côté fédéral pour du financement. Ces projets vont également continuer d'être développés en vue de leur acceptation finale par la Société d'habitation du Québec. Parmi eux, on compte un projet sur l'emplacement de l'ancienne usine Molson qui vise à créer 374 logements, ainsi qu'un projet dans le quartier Namur, Hippodrome, où 477 logements seraient construits. La ministre Bois-Vinroy a fait cette annonce au Palais des Congrès aux côtés de représentants de la ville de Montréal et du gouvernement fédéral. Présentement, on vit une crise socio-économique au niveau de l'habitation et les 3 paliers du gouvernement ont droit ensemble pour lutter contre cette crise de l'abordabilité, a dit Karine Boivin-Oua, ministre responsable de l'habitation du Québec. La secrétaire parlementaire du ministre du Logement et de l'Infrastructure du Canada, Caroline Desrochers, a dévoilé lors de la même conférence de presse que 3 projets de logement sont financés en vertu de la première phase de l'entente avec Maison Canada et la Société d'habitation du Québec, un accord annoncé en avril dernier. Ces 3 projets permettront de construire 109 unités.

Un piéton est décédé après avoir été happé par un véhicule tard hier soir dans l'arrondissement de Rosemont-la-Petite-Patrie à Montréal. La collision est survenue vers un peu après 22 heures. L'homme dans la cinquantaine traversait en dehors d'une intersection sur la rue Sherbrooke, près de Boulevard Viau, a indiqué l'agent Raphaël Bergeron de la police de Montréal. Des manœuvres de réanimation ont été effectuées sur place. Toutefois, le décès de la victime a ensuite été constaté. Le conducteur a pour sa part été traité pour un choc nerveux. Une famille qui s'apprêtait enfin à déménager dans la maison qu'elle construisait depuis 3 ans a perdu la vie vendredi dernier dans une violente collision sur la route, laissant un fils de 13 ans orphelin et des proches anéantis. Enlever la vie de 3 personnes pour sauver 2 ou 3 secondes sur la route, ça ne vaut pas la peine. Ça doit servir de leçon. Ils ne peuvent pas être morts pour rien, a raconté au journal Suzanne Paiement, la voix brisée. Assise dans sa cuisine, cette dernière cherchait encore à comprendre comment sa vie a pu basculer aussi rapidement. En quelques secondes, elle a perdu son fils, sa belle-fille, qu'elle considérait comme sa propre fille, et son petit-fils. Vendredi dernier, Marc Deslauriers, Sandra Simard et leur fils de 7 ans, Maverick, circulaient en voiture sur la route 329 dans les Laurentides lorsqu'ils ont été victimes d'une collision frontale. Une conductrice qui circulait en sens inverse a tenté un dépassement sur une voiture qui tournait à droite lorsqu'elle a percuté de plein fouet l'auto et prenait place les 3 membres de la famille, selon les informations de la Sûreté du Québec. La conductrice a subi des blessures qui ne mettaient pas sa vie en danger. Le fils aîné du couple, Mathis, 13 ans, était chez son parrain au moment du drame. Devenu orphelin, il est maintenant pris en charge par son oncle Simon Deslauriers et sa tante Véronique Fournier. Maverick était tellement attachant, le son de ta voix qui dit Tati, Tati me manque tellement, confie cette dernière. Et à présent, 7h14, dans un instant, les nouvelles d'Haïti.

Le gouvernement haïtien a lancé samedi les travaux de construction du futur salon diplomatique de l'aéroport international du Cap-Haïtien. Le projet vise à moderniser les infrastructures aéroportuaires et à améliorer l'accueil des délégations officielles. La ministre des Affaires étrangères et des Cultes, Raïna Forbin, et le ministre des Travaux publics, Transports et Communications, Joseph Almata Pierre-Louis, ont procédé à la pose de la première pierre. Plusieurs responsables de l'État ont participé à la cérémonie. En attendant la fin des travaux, la gestion de l'actuel salon VIP est transférée au ministère des Affaires étrangères. L'autorité aéroportuaire nationale met un espace temporaire à la disposition du ministère afin d'assurer la continuité des services protocolaires destinés aux hautes personnalités nationales et étrangères. Le directeur général de l'AAN, Bernard Chétini, a souligné l'engagement de son institution dans la réalisation du projet. Il estime que cette initiative contribuera à renforcer les infrastructures de l'aéroport. Le ministre Joseph Almat Pierre-Louis a indiqué que ce chantier s'inscrit dans le programme de modernisation de l'aéroport. Selon lui, les travaux doivent améliorer la sécurité des opérations et soutenir le développement économique et touristique du Grand Nord. De son côté, Raïna Forbin a salué la coopération entre les institutions impliquées. Elle a annoncé une gestion du futur salon axée sur la formation du personnel et la qualité des services. Selon la ministre, cette infrastructure devra répondre aux standards internationaux en matière d'accueil diplomatique.

L'Organisation des citoyens pour une nouvelle Haïti exprime sa profonde inquiétude face aux affrontements survenus entre plusieurs groupes de personnes déplacées internes. L'organisation réclame une intervention immédiate de la police nationale d'Haïti afin de rétablir le calme dans certains sites de la région métropolitaine. Dans une note publiée le vendredi 17 juillet, l'OCNH indique que la violence implique notamment des déplacés de l'ancien site Toussaint Louverture. Des échanges de projectiles ont été signalés dans la zone. Selon l'organisation, cette situation représente une menace sérieuse pour les habitants des quartiers voisins. Les maisons environnantes sont également exposées aux risques liés à ces affrontements. Face à cette escalade, l'OCNH appelle la PNH à intervenir sans délai. Elle demande aux forces de l'ordre de sécuriser le secteur et de protéger les populations civiles. L'organisme des droits humains estime qu'une action rapide est nécessaire pour éviter une aggravation de la situation. Elle insiste sur l'importance de garantir la sécurité des personnes déplacées et des riverains.

L'organisation féministe Caravane Femmes pour Changement a lancé le samedi 11 juillet 2026 à Fermat un programme de sensibilisation visant à prévenir les violences basées sur le genre dans plusieurs communautés vulnérables en Haïti. Dirigé par Yolette Mengual, la KFPC entend renforcer les capacités de ses membres afin qu'ils puissent mieux informer les populations sur les violences faites aux femmes et aux filles, les droits des femmes ainsi que les moyens de prévention disponibles. Dans le cadre de ce programme, l'organisation prévoit une série de formations destinées à ses membres. Ces séances doivent leur fournir des connaissances et des outils nécessaires pour mener des activités de sensibilisation au sein des communautés.

Dans une note publiée samedi, le collectif national des enseignants haïtiens pour une éducation de qualité salue les efforts des différents acteurs du système éducatif. L'organisation formule de vives critiques cependant sur les conditions d'organisation des épreuves à travers le pays. Selon le porte-parole du collectif, Jean-Ronald Olissé, les examens se sont déroulés dans un contexte marqué par une insécurité persistante. Il souligne que dans plusieurs communes, les épreuves n'ont pas pu se tenir. Ou dans d'autres ont pu se tenir que grâce à la détermination de la population à préserver le droit à l'éducation. Il estime toutefois que les autorités n'ont pas assuré un encadrement adéquat. Le CONEC affirme également que plusieurs départements ont reçu les sujets d'examen avec retard. Par ailleurs, des informations relatives aux épreuves auraient circulé dans les rues de plusieurs communes. Selon le collectif, certains candidats ont ainsi eu accès à des détails sur les examens. Une situation jugée préoccupante pour la crédibilité du processus. L'organisation dénonce aussi des irrégularités dans le recrutement du personnel affecté aux examens. D'après le collectif, plusieurs surveillants et superviseurs ne disposaient pas du niveau académique requis. Il attribue cette situation à une sélection davantage influencée par des responsables politiques que par des critères de compétence. Le CONEC remet également en cause les déclarations du ministre de l'Éducation concernant l'accompagnement des candidats. Le collectif affirme avoir constaté la présence du programme national des cantines scolaires dans certains centres d'examen de la région métropolitaine de Port-au-Prince. En revanche, de nombreux candidats en province n'ont bénéficié d'aucun repas. Il ajoute que dans certains cas, les aliments distribués ne respectaient pas les normes élémentaires d'hygiène.

Invité de l'émission Panel Magique le vendredi 17 juillet sur Magic 9, l'ambassadeur d'Argentine en Haïti, Pablo Graziano, a abordé plusieurs sujets liés aux relations entre Port-au-Prince et Buenos Aires. En poste depuis 3 mois, le diplomate a présenté ses priorités pour développer les échanges entre les deux pays, tout en partageant son regard sur Haïti ainsi que la passion des deux nations pour le football. Selon Pablo Graziano, la coopération politique entre Haïti et l'Argentine est déjà bien établie, notamment avec le ministère haïtien de la Défense à travers des formations destinées aux cadres. Il souhaite désormais mettre davantage l'accent sur les volets commerciaux et culturels. Il n'y a pas beaucoup de produits argentins en Haïti. Il n'y a pas beaucoup de produits haïtiens en Argentine. Je vais travailler pour renforcer ces échanges commerciaux, a-t-il déclaré, estimant que la coopération dans le domaine agricole offre également de bonnes perspectives. Interrogé sur les liens avec le secteur privé, l'ambassadeur a indiqué avoir déjà rencontré plusieurs entrepreneurs haïtiens. Il décrit un secteur très dynamique, intéressé par le développement des échanges avec l'Argentine. Il a rappelé que son pays dispose d'une importante production dans des domaines tels que l'agriculture, les produits pharmaceutiques et l'énergie, ce qui, selon lui, ouvre la voie à de nombreuses possibilités de coopération. Questionné sur le regard porté par son gouvernement sur la crise en Haïti, Pablo Graziano a expliqué que l'image véhiculée à l'international ne reflète pas toujours l'ensemble de la réalité du pays. Il a souligné qu'en dehors des zones les plus touchées par l'insécurité, de nombreux Haïtiens poursuivent leurs activités quotidiennes. Le diplomate estime que cette réalité mérite aussi l'attention des investisseurs et du secteur privé argentin qui pourraient y voir des opportunités de commerce et à plus long terme d'investissement. Le football a également occupé une place importante dans l'entretien. Pablo Graziano a confirmé sa volonté de développer une coopération sportive entre les deux pays. Il a notamment révélé avoir visité l'Académie FC Togo et souhaite travailler avec le ministère de la Jeunesse et des Sports et de l'Action Civique afin de favoriser des échanges de bonnes pratiques, notamment de la formation des entraîneurs.

Le gouvernement annonce le lancement de deux chantiers routiers dans le nord-ouest et le nord. Ces projets visent à améliorer la circulation, désenclaver des communes et renforcer les infrastructures de transport. Dans le nord-ouest, le ministère des Travaux publics, Transports et Communications a lancé les travaux de réhabilitation du tronçon Port de Paix Jean Rabel. Le projet est réalisé sous la supervision de la direction départementale du nord-ouest. Le chantier couvre 46 km de route. Il comprend le reprofilage de la chaussée, l'apport de matériaux, la réhabilitation des zones critiques et la remise en état des ouvrages de drainage. Les travaux progressent déjà à Morne-Thalès, Magrambois, Morne-Palmiste et sur l'axe Poste-Métier, Baie des Moustiques. Selon les autorités, ces interventions doivent faciliter les déplacements et le transport des marchandises. Le gouvernement estime que cette réhabilitation contribuera également au développement économique et touristique du Nord-Ouest,

et touristique. Elles soutiennent également que ces travaux permettront d'obtenir des infrastructures plus adaptées aux besoins des usagers. À travers ces deux projets, le gouvernement poursuit son programme de réhabilitation du réseau national. Les autorités mettent en avant la nécessité de renforcer l'accès aux infrastructures publiques et de soutenir le développement des collectivités.

Près d'un mois après la conférence internationale d'Accra sur les réparations liées à l'esclavage, une lettre officielle du Ghana confirme que le gouvernement haïtien avait été invité. L'absence de représentation officielle d'Haïti à cette rencontre de haut niveau demeure à ce stade sans explication publique. Cette confirmation laisse entière la question des raisons pour lesquelles aucune représentation officielle haïtienne n'a pris part à ce sommet consacré au suivi de la résolution historique des Nations Unies sur l'esclavage, la traite transatlantique et les réparations, apprend l'agence en ligne Alter Presse. Alter Presse a eu accès à une lettre officielle du ministère des Affaires étrangères de la République du Ghana, datée du 16 juillet 2026, et adressée en réponse à une note de protestation soumise le 21 juin par un groupe d'intellectuels haïtiens. Dans ce document, le gouvernement ghanéen confirme que les autorités haïtiennes avaient reçu une invitation officielle par les voies diplomatiques appropriées. Annexée à cette correspondance, la liste officielle des États invités atteste sans ambiguïté de la présence d'Haïti parmi les convives. Le Ghana rappelle que cette conférence avait été conçue comme une plateforme inclusive réunissant gouvernements, organisations internationales, universitaires, représentants de la société civile et autres parties prenantes afin de faire progresser le dialogue international sur la justice réparatrice. Il précise également que malgré les efforts déployés pour assurer une représentation géographique et institutionnelle aussi large que possible, la participation effective demeurait conditionnée par l'acceptation des invitations et par diverses contraintes logistiques indépendantes de la volonté des organisateurs. Cette confirmation intervient alors qu'Alter Presse n'avait pu obtenir pour le lendemain de la conférence si l'État haïtien avait effectivement reçu une invitation officielle. Interrogé à l'époque, une source au sein de la primature n'avait pas été en mesure de le confirmer. Bientôt 7h30, nous allons observer la pause de la demi pour vous revenir avec un mot.

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Né en Haïti et formé à Vélez-Sarsfield, Stephen Kiki Ramos vient d'intégrer les rassemblements de la présélection argentine U17. À Port-au-Prince, l'ambassadeur Pablo Graziano voit déjà dans son parcours un possible trait d'union entre les deux pays sans que son avenir international soit encore définitivement arrêté. Stephen Ramos, né en 2009 à Port-au-Prince, a été adopté avant son premier anniversaire et a passé sa jeunesse en Argentine. Pour l'attaquant de Vélez Sarsfield, cette première convocation avec la présélection U17, dirigée par l'ancien international argentin Diego Placente, représente une étape significative, bien qu'il ne s'agisse pas encore d'une sélection définitive ou d'un engagement international irréversible. Alors qu'il assistait à un cours de mathématiques en ligne, Stephen a reçu un message à succès de son préparateur physique. Félicitations. À ce moment-là, le jeune homme de 17 ans ne comprenait pas vraiment le contexte. Cependant, au fur et à mesure que les notifications affluaient, il a ouvert le message de l'Association du football argentin et a d'abord pensé à une confusion avant de voir son nom parmi ceux des joueurs appelés. Quand j'ai réalisé que c'était bien moi, j'ai quitté le cours en courant pour l'annoncer à mes parents. Nous nous sommes serrés dans les bras. C'était un moment incroyable, a-t-il partagé dans un entretien avec le quotidien sportif argentin Olé, traduit de l'espagnol. La scène résume le changement d'échelle vécu par celui que ses proches appellent affectueusement Kiki. Habitué aux compétitions de jeunes avec Vélez Sarsfield, Ramos vient d'entrer dans le champ d'observation directe de l'encadrement des sélections d'Argentine. Il s'est entraîné au centre de l'AFA à Ezeiza sous les ordres de Diego Placente lors d'un rassemblement comprenant notamment des doubles séances. Il faut néanmoins mesurer la portée exacte de cette étape. Ramos n'est pas encore international argentin. Il n'a pas été annoncé dans une liste définitive pour une compétition officielle. Il participe au processus élargi de détection et de préparation de la présélection U17. L'AFA qualifie elle-même ces rassemblements de microcycles de travail. Dans un communiqué publié le 6 juillet 2026, l'instance d'Argentine expliquait que la présélection U17 préparait la prochaine Coupe du Monde de la catégorie prévue au Qatar du 19 novembre au 13 décembre prochain. Le nom de Stephen Ramos apparaît également dans le compte-rendu d'un essai formel contre Independiente. Il demeure donc à ce stade un candidat parmi plusieurs jeunes évalués par Placente et non un titulaire assuré d'un billet pour le mondial. C'est un rêve pour moi d'être là et de représenter l'Argentine. Le centre est immense, c'est impressionnant, confie le joueur d'origine haïtienne qui affirme avoir surmonté sa nervosité grâce à l'accueil du groupe et du personnel technique. Les médias argentins situent la naissance de Stephen Oscar Ramos au 3 avril 2009 à Port-au-Prince. Il n'existe toutefois aucun document d'état civil public pour vérifier cette date précise de manière indépendante. Le club de Vélez l'identifie pour sa part comme un joueur de la catégorie 2009 et utilise constamment l'orthographe Stephen Ramos, contrairement à la forme Stephen parfois reprise ailleurs. Lorsque le séisme du 12 janvier 2010 a frappé Haïti, le garçon avait environ 9 mois. Il se trouvait alors dans un orphelinat, selon le récit transmis par ses parents adoptifs et rapporté par le journal Olé. Ces derniers, Francisco et Astrid, auraient engagé les démarches d'adoption avant la catastrophe et se seraient rendus en Haïti peu avant le séisme pour accomplir certaines formalités. Privés de communication après la catastrophe, ils seraient restés plusieurs jours sans savoir si l'enfant était en sécurité. Ramos affirme avoir été l'un des enfants de l'établissement à ne pas avoir été blessé. Environ un mois plus tard, toujours selon son témoignage, il arrivait en Argentine.

Et 2 ans après son sacre européen, l'Espagne a remporté son deuxième titre mondial dimanche près de New York en dominant l'Argentine lors d'une finale à sens unique, mais longtemps cadenassée avant la délivrance venue des pieds de Ferran Torres en prolongation qui a privé Lionel Messi d'un doublé historique. Il a fallu attendre la 106e minute et un but de l'attaquant du FC Barcelone pour dénouer le match et libérer les Espagnols en supériorité numérique après l'exclusion pour un deuxième carton jaune d'Enzo Fernandez dans les arrêts de jeu. Avant cette puissante reprise qui n'a laissé aucune chance au gardien argentin Emiliano Martinez, l'Espagne avait buté sur un adversaire coriace et accrocheur, fidèle à sa réputation, mais incapable de se montrer dangereux avec seulement 2 tirs à son actif en plus de 120 minutes de jeu. Ce deuxième succès espagnol en Coupe du Monde, après 2010, vient récompenser la force de collectif bâtie depuis 2022 par Luis de la Fuente et qui repose sur un milieu de terrain souverain et une défense de fer. La suprématie des Ibériques sur le football international est désormais complète. Une domination déjà effective lors de la première période dorée de la Hora entre 2008 et 2012, marquée par 2 victoires à l'Euro et une Coupe du Monde glanée en Afrique du Sud. Avec la baguette, le Ballon d'Or 2024, Rodri, bien épaulé par Fabien Ruiz, également majeur du PSG, et une arrière-garde fermée à double tour. L'Espagne n'a jamais été bousculée au cours des 5 semaines passées aux États-Unis, malgré un démarrage au ralenti face au surprenant Cap-Vert 0-0. Elle n'aura même pas eu besoin de coups de patte de son prodige, Lamine Yamal, arrivé diminué par une blessure à la cuisse gauche, et qui n'aura jamais réellement réussi à faire étalage de son immense talent au cours du premier mondial de sa carrière. L'attaquant du Barça, si influent il y a 2 ans à l'Euro, aura été finalement assez muselé, même en finale où il n'a pas eu grand-chose à se mettre sous la dent, hormis une frappe en première période, un débordement suivi d'un centre parfait pour la tête de Torres et un magnifique coup franc dans les arrêts de jeu détourné par Martinez. Un maigre bilan pour l'une des stars de la planète football, mais qui n'a nullement empêché l'Espagne de dérouler son jeu et de se créer les meilleures opportunités, surtout de loin. C'est dire si cette équipe risque d'être encore plus injouable quand Lamine Yamal aura gagné en maturité et aura surtout dit adieu à ses pépins physiques. D'autant que la Roja peut également compter sur Nico Williams, touché dès le premier tour et auteur d'une entrée décisive à la 75e minute de la finale. L'attaquant de l'Athletic Bilbao a d'abord failli se muer en héros, tombant en prolongation sur Martinez avant de donner de la tête le but du titre à Ferran Torres. L'Argentine a, elle, échoué à devenir le premier pays à se succéder au palmarès depuis le Brésil en 1962. Les triples champions du monde, 78, 86 et 2022, n'avaient pas vraiment les moyens de venir perturber l'implacable machine espagnole qui avait déjà brisé les rêves de la France et de ses flamboyants attaquants en demi-finale. Ils ont tout de même résisté avant que l'exclusion de Fernandes rende leur tâche impossible. Messi ne pouvait pas se muer en sauveur à chaque fois. Après avoir littéralement porté les siens jusqu'en finale, avec notamment 2 passes décisives venues de nulle part pour terrasser l'Angleterre en demi, l'octuple Ballon d'Or n'est pas parvenu à peser sur le cours de la partie. Pour ce qui devrait être son dernier mondial à 39 ans, le numéro 10 restera bloqué à 8 buts en 2026 et à 21 au cours de ses 6 éditions de la Coupe du Monde qu'il aura disputées, laissant les honneurs à Kylian Mbappé. Le capitaine des Bleus s'empare pour la 2e fois consécutive du soulier d'or avec 10 réalisations et repart également avec le record de buts de toute l'histoire du mondial, 22. En s'imposant 4 ans après 2022, Messi avait l'occasion d'écrire une grande page de l'histoire du sport et de se placer à la hauteur du roi Pelé. L'échec est cruel, mais son pays ne pouvait pas lutter contre le collectif espagnol à nul autre pareil et bien installé sur le toit du monde. Nous arrêtons ici donc pour le sport avec ce sacre de la sélection espagnole. Nous aurons les nouvelles internationales dans quelques instants.

0: Un parasite sème la panique aux États-Unis. Les États-Unis connaissent actuellement leur pire année à ce jour en matière de cyclosporose. Cette maladie intestinale est causée par un parasite transmis dans des aliments ou de l'eau contaminée par des matières fécales. Reportage France 24.
1: C'est avec ce simple geste que des centaines d'Américains ont été contaminés. Selon des prélèvements, une laitue de la chaîne de fast-food Taco Bell serait à l'origine de la plus grosse contamination de cyclospora de l'histoire des États-Unis. Une infection intestinale provoquée par un parasite microscopique. Elle entraîne des diarrhées explosives, une fatigue importante et peut durer des semaines. It's not simply an
2: inconvenient... Il ne s'agit pas simplement d'une gastro-entérite ou d'une infection intestinale gênante qui disparaît en une journée. Ça touche les gens de manière différente. Quand on examine les chiffres dans tous ces États, on comprend pourquoi cela finit par devenir assez remarquable.
1: Ont été recensés plus de 1600 cas et 140 hospitalisations dans plus de 30 États. Face à cette vague de contamination, la Maison-Blanche assure suivre le dossier.
3: Nous travaillons avec l'Agence américaine des médicaments et de l'alimentation et d'autres partenaires fédéraux, étatiques et locaux pour renforcer la détection, fournir des recommandations et remonter à la source de l'épidémie, ce que nous sommes en train de faire.
1: Une chaîne de contamination retracée après des semaines. Les enquêteurs sont remontés jusqu'à une exploitation agricole du centre du Mexique qui fournissait un grand groupe américain célèbre pour ses salades préparées. Il a commencé à effectuer des rappels. De son côté, Taco Bell a annoncé retirer l'ingrédient suspect de ses restaurants. L'enquête se poursuit pour déterminer l'étendue exacte de l'exposition à la cyclospora.
0: La situation évolue favorablement face aux incendies déclenchés dimanche dans le département du Var qui ont parcouru 200 hectares et provoqué la destruction de plusieurs habitations et les feux devraient être fixés avant la fin de matinée, ont indiqué lundi matin les sapeurs-pompiers. Reportage France 24.
4: Une première nuit difficile, passée sur des matelas, même le sol, pour ces riverains, qui ne savent pas ce qu'il reste de leur habitation. Hier, dans le Var, ils ont dû être évacués en urgence. De violents incendies ont ravagé leur quartier. Alerté par un voisin, Philippe a à peine eu le temps de sortir de sa maison avant d'être encerclé par les flammes.
5: Je sors et j'ai vu un panache de fumée. Quelques minutes après, des flammes immenses. Ça s'est vite rapproché de la maison. Et en 10 minutes, le temps de sortir la voiture, de récupérer 2-3 affaires... Je suis sorti, mais le feu arrivait de tous les côtés.
4: De Tarado jusqu'à Arc-sur-Agen, le feu a parcouru plusieurs kilomètres. Pour maîtriser le brasier, 280 soldats du feu, des canadaires et des bombardiers d'eau sont à pied d'œuvre. Hier soir, le feu n'était toujours pas contenu.
6: Pour l'instant, le feu se cantonne à une zone sur laquelle nous avons réussi à mettre des moyens et qui font l'objet des largages depuis les airs. Mais un scénario qui serait compliqué pour nous, c'est que le feu change de trajectoire.
4: Selon la préfecture, l'incendie a parcouru 200 hectares.
0: Tunisie, les fortes chaleurs s'abattent sur le pays jusqu'à 50 degrés atteints. Reportage Africa News.
7: La Tunisie, frappée par une vague de chaleur exceptionnellement intense. Des records ont été battus dans plusieurs régions ce vendredi, avec des températures avoisinant les 50 degrés, bien supérieures aux normales saisonnières. Samedi, l'Institut national de la météorologie a placé 21 gouvernorats en alerte maximale. Le gouvernorat de Kairouan, au centre du pays, a enregistré 49,7 degrés, dépassant ainsi son précédent record de 49,2 degrés. Dans le gouvernorat de Zaghouan, au nord-est, la température a atteint 48,6 contre 48 pour le précédent record. Les autorités météorologiques et sanitaires exhortent les citoyens à prendre des précautions, notamment à limiter les déplacements non essentiels pendant les heures les plus chaudes de la journée et aussi à éviter une exposition prolongée au soleil tout en s'hydratant régulièrement. Depuis la mi-juillet, des délestages qui durent plusieurs heures se répandent sur tout le territoire, perturbant ainsi l'activité économique. Avec ses 12 millions d'habitants, la Tunisie est confrontée à une multiplication des épisodes caniculaires estivaux depuis plusieurs années. Le pays est particulièrement vulnérable au changement climatique.
0: Les canicules, orages violents et déluges de grêlon seront-ils la norme à l'avenir? Ces épisodes aujourd'hui exceptionnels pourraient se succéder sous l'effet du réchauffement climatique. L'Europe se réchauffe plus vite que le reste de la planète. Un reportage France 24.
8: Et si toutes ces vidéos devenaient banales en 2050? Des images d'orages aujourd'hui exceptionnelles, demain dans la moyenne.
9: C'est du jamais vu.
10: Des grêles comme des olives, c'était impressionnant.
11: Il y a un gros coup de canon.
8: Les orages vont gagner en intensité à cause d'un air de plus en plus chaud avec le changement climatique. Quand cet air chaud s'élève et croise l'air froid en altitude, un conflit éclate. La foudre frappe et déclenche des déluges d'eau, des vents violents, des tornades parfois. Des événements extrêmes qui vont se multiplier, surtout sur les reliefs.
12: En combinant cette chaleur avec la fraîcheur en zone de montagne, eh bien, c'est plus propice à la formation des orages.
8: Parmi les conséquences possibles de ces orages, la grêle. En 2050, il n'y aura pas plus de grêlons, mais ils seront encore plus gros que ceux tombés cette semaine. D'une balle de tennis, on pourrait bien passer à des balles de volley-ball.
13: C'est jamais vu, ça.
14: Il n'y avait rien, il y a deux semaines.
8: Une taille XXL, car les grêlons sont eux aussi dopés par le réchauffement climatique. Un air plus chaud, c'est plus d'humidité, entraîné plus haut dans les nuages. L'eau se transforme alors en grêlons de plus en plus gros. Des tornades peuvent aussi apparaître. Difficile de savoir à quoi elles ressembleront en 2050, car les études restent rares. Une certitude en revanche, les canicules seront plus nombreuses. Le nombre de jours de forte chaleur pourrait doubler et il y a plus inquiétant.
15: À l'horizon du milieu de siècle, on pourrait avoir des épisodes qui seraient alors continus, sans avoir de repos entre des périodes de 15 jours de vagues de chaleur.
8: D'ici la fin du siècle, nos villes devraient basculer vers un nouveau climat. Celui de Séville pour Marseille, de Montpellier pour Paris, de Bilbao pour Lille, un énorme bouleversement avec très peu de temps pour s'adapter.
0: Deux soldats américains tués en Jordanie, Washington veut punir l'Iran. L'escalade continue au Moyen-Orient entre les États-Unis et l'Iran. Les gardiens de la révolution annoncent avoir attaqué deux bases au Koweït. Un peu plus tôt, le commandement régional américain faisait état de son intention de punir l'Iran pour la mort de deux soldats dans des frappes iraniennes en Jordanie. Un autre est porté disparu. Reportage France 24.
16: Plusieurs projectiles en provenance d'Iran s'écrasent en territoire jordanien. D'après Téhéran, c'est la base aérienne d'Azraq qui est ici visée. Elle a l'habitude d'accueillir des avions de chasse de l'armée américaine. Les États-Unis ont reconnu la mort de deux de leurs soldats en Jordanie. Il y a également un disparu et quatre blessés. Trois pays ont été pris pour cible. La Jordanie donc, le Bahreïn et le Koweït, où le gouvernement a annoncé qu'une centrale électrique et une usine de dessalement avaient été touchées. Par ailleurs, la République islamique d'Iran affirme avoir stoppé quatre navires marchands dans le détroit d'Ormuz à l'aide de missiles et de drones, information démentie par l'armée américaine. La tension monte encore d'un cran. Septième nuit consécutive de bombardements américains contre l'Iran, plus intense encore. Des frappes notamment contre des infrastructures militaires et des dépôts d'armes souterrains d'après l'armée américaine. Les médias iraniens publient les photos de plusieurs ponts détruits dans le sud du pays et la vidéo de ce tunnel endommagé et fermé à la circulation. D'après l'Iran, trois personnes sont mortes et huit autres ont été blessées au cours des frappes la nuit dernière.
0: Les États-Unis ont annoncé avoir mené des frappes sur l'Iran pour la neuvième nuit consécutive, Téhéran ripostant une nouvelle fois par des attaques contre ses voisins du Golfe en revendiquant l'attaque de deux pétroliers dans le détroit d'Ormuz. Reportage France 24.
17: Dans la région de Tabriz, de nouvelles explosions retentissent. En Iran, les nuits passent et se ressemblent. Pour la 9e fois d'affilée, Washington a bombardé le pays. Objectif affiché des Américains, réduire les capacités militaires iraniennes utilisées pour attaquer des navires commerciaux et des marins civils transitant par le détroit d'Ormuz.
9: L'Iran a été très, très durement touché. Ils ont presque tout perdu militairement. Ils n'ont plus grand-chose. Ils ont quelques missiles, quelques drones et certaines capacités de production, pas beaucoup. Nous contrôlons le détroit d'Ormuz, ils ne contrôlent rien.
17: Mais si Donald Trump fanfaronne, Washington a dû annoncer la mort d'un nouveau soldat américain lors de la destruction contrôlée de munitions non explosées provenant d'un drone iranien abattu dans le nord de l'Irak. Il s'agit du 3e décès américain en 2 jours et du 17e depuis le début de la guerre, le 28 février. L'armée iranienne a de son côté une nouvelle fois ciblé les alliés des États-Unis, le Koweït et Bahreïn. Les gardiens de la Révolution disent aussi avoir mené une attaque surprise sur la base militaire d'Al-Tanf en Syrie. Une logique d'escalade annoncée par le guide suprême iranien. Dans une déclaration lue à la télévision, il a menacé d'infliger aux États-Unis des leçons inoubliables. L'Organisation iranienne de l'énergie atomique a par ailleurs accusé les États-Unis d'avoir frappé la centrale nucléaire en construction de Dakhovin dans le sud-ouest du pays.
0: Des crimes de guerre commis par l'Iran à Bahreïn, au Koweït et en Jordanie sont dénoncés. Un reportage France 24.
16: La tension monte encore d'un cran. 7e nuit consécutive de bombardements américains contre l'Iran, plus intense encore. Des frappes notamment contre des infrastructures militaires et des dépôts d'armes souterrains d'après l'armée américaine. Les médias iraniens publient les photos de plusieurs ponts détruits dans le sud du pays et la vidéo de ce tunnel endommagé et fermé à la circulation. D'après l'Iran, 3 personnes sont mortes et 8 autres ont été blessées au cours des frappes de la nuit dernière. De son côté, l'Iran multiplie les attaques de missiles et de drones. On voit ici une frappe contre la base aérienne d'Azraq en Jordanie, où se trouvaient, d'après l'Iran, des avions de chasse de l'armée américaine. 3 pays ont été pris pour cible, la Jordanie donc, le Bahreïn et le Koweït, où le gouvernement a annoncé qu'une centrale électrique et une usine de dessalement avaient été touchées. Par ailleurs, la République islamique affirme avoir stoppé 4 navires marchands dans le détroit d'Ormuz à l'aide de missiles et de drones, information démentie par l'armée américaine. Le régime iranien menace les États-Unis d'une offensive totale si les affrontements se poursuivaient encore 2 ou 3 jours.
13: Qu'est-ce que ça veut dire concrètement? Ça veut dire qu'il n'y aura plus de limite à notre réponse. Plus aucune frontière ne sera à l'abri si ça continue.
16: Le détroit d'Ormuz est totalement à l'arrêt, prisonnier de cette logique d'escalade entre l'Iran et les États-Unis qui semble à nouveau hors de contrôle.
0: Aux États-Unis, l'influenceur masculiniste Andrew Tate et son frère arrêtés à Miami. Reportage France 24.
1: Sur ces images diffusées par le média américain TMZ, Andrew Tate avec la chemise violette et son frère Tristan sont arrêtés par la police à Miami. Une interpellation à la demande de la justice britannique.
18: À la suite de leur arrestation aux États-Unis, le procureur demandera leur extradition au titre des 21 chefs d'accusation initiaux qui pèsent contre eux, ainsi que des chefs d'accusation supplémentaires pour lesquels nous avons décidé d'engager des poursuites.
1: Au total, 59 chefs d'accusation pèsent sur les influenceurs masculinistes, viols, agressions et autres infractions à caractère sexuel et pédocriminel qui auraient été commis sur 7 victimes présumées. Des accusations contestées par les frères Tate. Sur leur réseau, ils relaient une interview dans laquelle Andrew Tate affirme avoir anticipé cette arrestation.
19: Ils ont dû fouiller tout mon passé, ils ont déniché de 2009 une salope qui voulait des thunes. Ils me sortent ce mandat d'extradition sans aucun détail. Je sais même pas qui c'est cette personne, ni où ça s'est passé, ni la date. Comment je peux me défendre ?
1: Ce n'est pas la première fois que les frères Tate font face à la justice. En 2022, ils avaient été arrêtés en Roumanie à la suite d'accusations d'exploitation sexuelle de jeunes femmes. Après une procédure de plusieurs années, ils ont été autorisés à quitter le pays en 2025. Là aussi, ils dénonçaient un coup monté.
19: Ces enquêtes, c'est parce que je suis l'une des personnes les plus importantes de la planète.
1: ancien champion de kickboxing, Andrew Tate s'est fait connaître il y a 10 ans sur les réseaux en mettant en avant un discours centré sur la domination masculine et la réussite individuelle. Il compte près de 11 millions d'abonnés sur X.
0: Il est 8h, nous allons observer la pause de l'heure.
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0: Andy Burnham, ancien maire du Grand Manchester, remplace aujourd'hui officiellement Keir Starmer, le premier ministre poussé après 2 ans au pouvoir vers la sortie pour son impopularité, tant chez les Britanniques qu'au sein de son parti. Quel bilan retenir de son passage à Downing Street? Reportage France 24.
1: Juillet 2024, le Parti travailliste remporte une victoire historique aux élections générales britanniques, mettant fin à 14 ans de règne du Parti conservateur. L'artisan de cette victoire, c'est lui, Keir Starmer.
2: Vous avez voté pour cela, et maintenant, c'est arrivé. Le changement commence maintenant.
1: 2 ans plus tard, l'ancien avocat quitte ses fonctions de Premier ministre, fragilisé par une série de décisions maladroites et de polémiques. Élu sur la promesse de restaurer des services publics très dégradés, Keir Starmer opère dès les premiers mois un tournant budgétaire avec des suppressions d'aides sociales et des hausses d'impôts. Sa popularité s'effrite, les électeurs lui reprochent son manque de charisme et son style jugé austère. Pris en étau entre la gauche de son parti et la montée de l'extrême droite, il tente de durcir la politique migratoire du Royaume-Uni et s'aliène une partie des travaillistes. En mai, le Labour essuie un lourd revers lors des élections locales face à un parti Reform UK de Nigel Farage en nette progression. La pression s'accroît également ces derniers mois en raison de sa décision de nommer Peter Mandelson ambassadeur aux États-Unis avant de le limoger pour ses liens avec le délinquant sexuel Jeffrey Epstein.
2: Si j'avais su à l'époque ce que je sais aujourd'hui ou ce que je savais en septembre, je ne l'aurais jamais fait. C'est pourquoi je me suis excusé aujourd'hui de l'avoir nommé et d'avoir cru à ses mensonges.
1: Sur le plan international, Keir Starmer voit sa relation se dégrader avec Donald Trump en raison notamment de ses réticences à soutenir la guerre en Iran. Mais en parallèle, le leader travailliste renforce ses liens avec l'Union européenne et œuvre pour un soutien continu à l'Ukraine. C'est d'ailleurs à Kiev qu'il effectue jeudi son dernier déplacement à l'étranger.
2: L'engagement du Royaume-Uni envers l'Ukraine restera inébranlable. Il était donc très important pour moi, au moment de quitter mes fonctions, de le dire au président Zelensky.
1: Désavoué par son propre parti, Keir Starmer laisse les clés de Downing Street à Andy Burnham, élu nouveau chef des travaillistes. Il laisse un Royaume-Uni toujours confronté à une économie apathique et à une instabilité politique qui a vu 7 premiers ministres en 10 ans.
0: En Afrique du Sud, la répression contre l'immigration illégale continue de s'intensifier. Selon les autorités, plus de 53 000 migrants africains ont été expulsés ou rapatriés en l'espace d'un mois, tandis que la police a interpellé plus de 8 000 ressortissants étrangers en situation irrégulière au cours des 2 dernières semaines. Reportage France 24.
1: À leurs pieds, quelques sacs qui contiennent parfois toute une vie. Dans ce centre de rapatriement, près de la frontière entre l'Afrique du Sud et le Zimbabwe, des milliers de personnes attendent d'embarquer dans les bus qui les ramèneront dans leur pays d'origine. Beaucoup passent ici plusieurs jours dans des conditions précaires et inconfortables. Mais partir reste la solution la plus sûre, alors que la répression contre les migrants s'intensifie dans le pays.
3: Là où je logeais, la situation n'était pas bonne. Les gens parlaient trop. Ils nous disaient « On va vous combattre jusqu'à ce que vous partiez d'ici. On va même détruire vos maisons tant que vous ne serez pas partis. » Pour tout vous dire, nous avions peur.
1: Une expérience qui reflète le vécu de nombreuses personnes dans ce centre.
2: Le temps est écoulé. On veut que vous partiez de notre pays.
1: Ces derniers mois, le mouvement anti-migrants s'est intensifié en Afrique du Sud, entraînant des violences contre les ressortissants étrangers. Des groupes de citoyens mènent des campagnes de porte à porte pour chasser les migrants de leur domicile. Un mouvement qui s'inscrit dans un contexte de fragilité économique et sociale.
4: Lorsque l'on assiste à des manifestations anti-immigrés, il faut prendre en compte le fait que beaucoup de gens sont au chômage, que la population locale souffre de la faim et que les services publics sont défaillants. Mais on ne peut pas en faire porter la responsabilité aux immigrés en situation irrégulière présents dans le pays.
1: En parallèle, les autorités ont intensifié les contrôles. Selon la police, plus de 8 000 ressortissants étrangers en situation irrégulière ont été arrêtés ces 2 dernières semaines. Plusieurs gouvernements africains ont affrété des bus et des avions pour rapatrier leurs citoyens.
0: Le président Brice Oligui Nguema en visite d'État en France. Au programme de ces échanges, la transformation locale du manganèse, la coopération économique et l'avenir du partenariat. Reportage Africa News.
5: Le président gabonais Brice Oligui Nguema entame ce lundi une visite d'État de 3 jours à Paris. Il s'agit de la 2e visite officielle en France pour le chef de l'État gabonais qui doit rencontrer son homologue Emmanuel Macron. Excellence. Au menu des discussions, les investissements, les infrastructures, la transition énergétique, la culture et l'industrialisation. Mais 2 dossiers domineront les échanges. D'abord, la transformation locale du manganèse. Le Gabon, l'un des principaux producteurs mondiaux, avait annoncé l'année dernière son intention d'interdire l'exportation du minerai brut à partir de 2029 afin de développer une filière de transformation sur place. Paris avait alors annoncé une convergence pour avancer sur ce calendrier. Autre dossier majeur, l'avenir du camp de Gaulle, la base militaire française de Libreville. Dans le cadre de la réorganisation de son dispositif en Afrique, la France a déjà réduit ses effectifs sur place à 100 de soldats contre 1 200 auparavant.
0: Les électeurs de Sao Tomé et Principe se sont rendus aux urnes dimanche pour le premier tour de l'élection présidentielle dans l'archipel. Reportage Africa News.
6: Les électeurs de Sao Tomé et Principe se sont rendus aux urnes dimanche pour le premier tour de l'élection présidentielle dans l'archipel. Le scrutin est marqué par un duel entre 2 candidats de l'Action démocratique indépendante, parti de centre-droit actuellement au pouvoir. Le président sortant Carlos Villanova, élu en 2021 avec le soutien de l'ADI, brigue un second mandat et se présente comme le garant de la stabilité politique. Face à lui, le député Nito Viegas d'Abreu, chef de file du parti au Parlement, est soutenu par l'ancien Premier ministre Patrice Trovoada. 2 candidats indépendants sont également en lice pour la magistrature suprême. Les premières heures du scrutin se sont déroulées dans le calme alors que les autorités s'inquiétaient d'une faible mobilisation des électeurs. En 2021, l'abstention avait dépassé les 30%. Le président de Sao Tomé et Principe détient un rôle largement honorifique. Dans ce régime parlementaire, le pouvoir exécutif revient au Premier ministre qui sera issu des législatives organisées en septembre. Si aucun candidat à la présidence n'obtient plus de 50% des voix à l'issue du vote de dimanche, un second tour aura lieu le 9 août.
0: Dans le nord-ouest du Nigeria, les habitants sont confrontés à la pauvreté et à la malnutrition. Reportage Africa News.
7: Dans le nord-ouest du Nigeria, ce père de 6 enfants est inquiet. S'il n'a jamais été très riche, Shehu Aminu parvenait tant bien que mal à subvenir aux besoins de sa famille. Mais depuis février, sa situation s'est détériorée. Avec la flambée des prix du pétrole, liée au conflit en Iran, il a perdu son emploi de chauffeur de taxi. Avant, la vie était belle. Je travaillais comme chauffeur et conduisais un véhicule acheté à crédit dont je versais régulièrement les mensualités aux propriétaires. Chaque fois que je rentrais chez moi, je pouvais subvenir aux besoins de ma famille et nous avions toujours de quoi manger. Mais les choses ont commencé à changer vers la fin de l'année dernière, puis au début de cette année, en raison d'une hausse du prix du carburant, je n'ai plus pu honorer mes obligations financières. Le nord du Nigeria était déjà mis à rude épreuve par une crise liée à l'insurrection. Aujourd'hui, le conflit au Moyen-Orient a aggravé la situation en matière de sécurité alimentaire pour des millions de personnes. Chaque matin, quand je me réveille, cela me fait mal au cœur de voir ma famille, car je ne peux plus subvenir à ses besoins comme avant. À l'époque, 2000 naira, soit 1,50 $, suffisait pour acheter un repas nutritif pour toute la famille. Aujourd'hui, même 5000 naira, plus de 3 $, ne permettent plus d'acheter les mêmes produits. Et la réalité, c'est que je n'ai même pas les moyens de débourser ces 5000 naira. La plupart du temps, ma famille ne mange que du pap, une sorte de pudding de maïs, ou alors du riz nature. À Sokoto, où la flambée des prix a aggravé les difficultés des familles, les professionnels de santé observent une hausse des cas de malnutrition chez les enfants. Je suis attristée de voir augmenter le nombre de femmes qui se présentent au centre de santé avec leurs enfants souffrant de malnutrition. Depuis le début de l'année, de nombreux hommes qui pouvaient autrefois subvenir aux besoins de leur famille ont perdu leur emploi et ne sont plus en mesure de le faire. Cela s'explique par le coût élevé de la vie, en partie dû à la hausse des prix du carburant. Parallèlement, les vastes réformes économiques menées par le président Tinubu ont entraîné une forte inflation dans le pays.
0: Il est 8h14, nous allons à présent parler d'Haïti.

0: Le ministère de l'Éducation nationale et de la formation professionnelle a présenté le bilan de l'organisation des examens officiels qui compte un total de 118 000 candidats pour tout le pays, dont 102 878 pour le NS4, 14 338 pour les recalés du NS4 et 874 pour les recalés de la philo traditionnelle. Nous écoutons un son de la RTG.
1: Examen officiel, neuvième année fondamentale, baccalauréat, école normale d'instituteur, CF, c'est une victoire. C'est une victoire pour l'État haïtien, c'est une victoire pour le peuple haïtien et de manière spécifique, c'est une victoire pour la communauté éducative là. Et c'est une victoire pour toute société. C'est notre tout ensemble qui t'est porté collé pour permettre que l'élève aille dans l'examen. La police te protocolé, le ministère de la justice te protocolé, toute instance dans l'État te protocolé pour dériver, organiser, exécuter dispositif examen baccalauréat. Année ça, nous avons enregistré 118 090 candidats qui étaient répartis comme ça. 102 878 candidats pour nouveau secondaire, secondaire 4. 14 338 recalés pour secondaire 4, 874 recalés pour philo traditionnel. Nous voulons remercier tout le monde, toute institution qui t'a mis les mains pour réussite gros combat ça. En réalité, nous devons connaître que l'examen de l'État, c'est un combat et c'est un gros combat qui boucle fin année académique élève. C'est un combat qui m'a demandé en pile main, en pile énergie, en pile synergie et puis en pile intelligence. Comme ça, nous voulons remercier le chef gouvernement, son excellence monsieur Alix Didier Fizeme, premier ministre République là, pour Jean l'y accompagner ministère éducation nationale dans cadre gros combat ça. Nous voulons remercier ministère économie et finance qui t'a facilité débloquer l'argent pour acheter toute qualité matérielle avec équipement, pour payer tout service qui pourrait permettre que nous arrivions à réaliser grande opération ça. Nous voulons remercier le ministère de la Justice pour implication paquet, pour implication la police dans la planification et déroulement examen. Nous voulons remercier le directeur général du ministère là qui a eu responsabilité pour présider la commission et réalisation examen officiel lieu. Nous voulons beaucoup de chapeau pour unité sécurité ministère là qui mobilise tout agent sécurité ministère là dans tout centre d'examen. Nous voulons féliciter UMPS qui t'a porté premier soin santé à candidat qui était en difficulté de santé. Nous voulons battre un gros bravo pour direction technique, donc pour direction enseignement fondamental, direction enseignement secondaire, DFP, et puis qui te mette tout dispositif en place ensemble avec UTIS, ensemble avec UZI, pour que nous arrivions à réaliser le travail ça. Donc, examen INSP qui fait dans la semaine en tout, et ensuite examen élève qui te dans lycée technique agricole CANS, qui a fini jeudi. Remerciement spécial pour parents yo, qui te toujours accompagné élève yo pendant toute année l'école là. Pour enseignants qui accompagnent les élèves, même quand la situation est difficile pour eux, directeur de l'école qui exerce le leadership, nous permet que l'école fonctionne en dépit de rareté et de difficultés financières que l'école connaît. Prochaine étape, c'est que l'activité correction fait élèves a commencé depuis lundi prochain, mais pour certains départements, tels que le département du centre, le département du nord-ouest, correction, examen, niveau de fondamental déjà démarré. Maintenant, officiellement, avant que nous lancions question correction de manière générale, le ministère prend disposition pour mettre en place un système qui permette que le correcteur soit capable de faire travail sans difficulté. Donc, ça va être fait pour tout examen niveau fondamental, examen CEF, examen école normale d'instituteur et puis examen baccalauréat. Correction copie niveau fondamental. Yo, j'aime dire, il a commencé lundi. Et puis, correction, copie, baccalauréat, a commencé lundi. L'engagement nous prend en tant que ministère de l'Éducation nationale, c'est que l'étape correction copie candidat a fait avec un pile discipline, avec un pile principe. Et puis de manière classique pour permettre que chaque monde travaille de manière libre, en toute conscience et puis en toute liberté. Il y a un procédure qui est tracé pour ça. Le ministère a mobilisé et correcteur en quantité pour façon pour que correction capable commencer bien et puis finir à temps. Dans l'idée pour faciliter correcteur réaliser un plus bon travail, chaque app gagne une quantité copie qui est raisonnable. Donc un correcteur gagne entre 70 à 80 et 90 copies pour permettre que lui fait travail avec qualité. Donc correcteur doit utiliser une grille correction que le ministère a préparé pour chaque matière. Donc le message est lancé dans toute direction départementale. Correcteur qui a responsabilité pour utiliser grille correction que direction technique a préparé.
0: Très bonne nouvelle pour les étudiants. Le ministre de l'Éducation nationale et de la formation professionnelle, le professeur Vigeonnet Demero, a annoncé que des dispositions ont été prises pour permettre aux bacheliers d'obtenir leurs documents déjà légalisés, tout en précisant le nouveau format de diplôme facile à vérifier grâce à un code QR. Nous l'écoutons au micro de la RTG.
1: Bonne nouvelle pour tout candidat, pour tout parent, pour toute l'école, c'est que le ministère prend disposition pour tout élève, 9e année fondamentale, centre d'éducation familiale, secondaire 4, école normale d'instituteur, capable de joindre pour élever des notes avec diplôme baccalauréat, diplôme que vous doit aller immédiatement correction finie. C'est-à-dire, si correction finie, première semaine, mois août, deuxième semaine, mois d'août, Timonio capable de commencer à joindre diplôme yo, sans que vous pas besoin de parrain, vous pas besoin de joindre un patron, vous pas besoin de rentrer dans un, vous pas besoin de faire sacrifice pour joindre un diplôme que l'État haïtien doit. Ce qui est important, c'est que diplôme avec numéro de note est disponible dans la direction départementale. Yo. Donc, il y a un monde qui porte au prince, ou dans la direction départementale de l'Ouest pour aller chercher diplôme baccalauréat. Mais la bonne nouvelle, c'est que diplôme baccalauréat, diplôme école normale d'instituteur, diplôme enseignement fondamental qui a délivré année ça, non mois d'août là, l'a tout légalisé, c'est-à-dire moun yo pas besoin tourner Port-au-Prince pour venir légaliser en papier. Et ça fait que nous te prend un petit temps, nous voulons faire un bon service à la population, hein? Nous voulons faciliter bagala pour parents yo. Donc ou pas besoin prendre moto pour venir descendre la ville pour venir chercher un diplôme. Après ça, pour retourner la caillou, après ça, après deux mois, pour tourner encore payer moto pour aller légaliser. Donc, on a tout légalisé, diplôme yo, avec le de notre pour Timonio, pour permettre que Timonio facilite des démarches qu'il a fait pour aller inscrire dans l'université ou bien pour aller inscrire dans n'importe programme que vous avez inscrit. Tu as une difficulté avec le diplôme baccalauréat dans le jour de passé, et le ministère a pris une décision pour que nous mettions à la disposition des candidats ou bien des diplômés, il y a un nouveau format. Et voici le nouveau format. Mes couleurs, mais qui j'en fait. Tout le monde est là. Et ce nouveau format diplôme qui est disponible dans le ministère, dans le bureau central. Il y a deux informations, je voulais préciser ça. Ça, c'est pour le monde qui fait baccalauréat déjà, qui a besoin de diplôme, qui n'a pas de chance d'avoir un diplôme. Il y a disponible semaine prochaine dans le ministère de l'Éducation nationale. Diplôme ça, ça qui change la donne, il y a un code solide, un QR code. Code ça, il permet que vous capable vérifier s'il est vrai ou bien s'il est faux. Dans le système d'éducation nationale, je vous dis, il n'y a pas de place pour faux, pas de place pour fraude, pas de place pour raquette. N'importe directeur d'école qui est formé, ou bien n'importe université ou à l'ESC qui est formé, yo ka wè si diplôme non faux ou bien pas faux. Ou ap simplement aller sur site et Binex ou scanner code là depuis le monter li vrai, depuis le pas monter le faux. Donc pa gen place pour faux dans système éducatif en Haïti, Jean ministère là a fonctionné jounen jodi a. Nous dans l'âge technologie et web cap construire jodi a là c'est web numérique. Nous dans transformation numérique. Un monde qui est aux États-Unis, il n'a pas besoin d'entrer en Haïti pour venir demander un diplôme. N'importe monde qui est au Canada, qui est la France, qui Chili, qui République dominicaine, ou capable de jouer un diplôme sans difficulté, sans qu'on pas besoin de déplacer pour lui. Ou font commande, ministère a voué diplôme ou bah ou. Ou même qui en Haïti qui fait baccalauréat déjà, ou pas de chambre carré de papier, à partir de la semaine prochaine, ou capable à le faire demande diplôme. Si vous avez besoin de diplôme non légalisé,

0: Sauveur Pierre-Étienne encourage les anciens dirigeants d'Haïti à une concertation face à la crise. Nous l'écoutons au micro de la RTG.
1: Pour mon état, je ne vais pas mener enquête sous question. Je ne vais pas foutre du s'il rentre pour répondre à une question juge d'instruction. Si vous avez dit qu'il a convoqué, je ne vais pas dire si c'est pas vrai. S'il retourne dans le pays, il sont citoyens haïtiens. Mais moi-même, bon, l'autre bail qui t'a intéressé. Pour qu'ils ne soient pas dit, moi, si ça me pensait, tout ancien président qui vivait dans le pays, t'as qu'à faire dans le moment ça. Parce qu'ils ont une responsabilité dans ça qui passe là. Qui est-ce qui vivait? Président Brival Mouri. Mais là, où gagnait ancien général Prosper Avril, même s'il n'a pas l'élection, même le président tout. Où gagnait ancien président Jean-Bertrand Haïtien. Où gagnait ancien président Jocelyne Privert, même s'il bataille dans l'élection, c'était au second degré dans le Parlement. Ou gagnait ancien président Martelly. Et Baronet, est-ce que ancien premier ministre Ariel Henry, le président, Baronet, qui s'en est président,
2: premier ministre.
1: Nous gagnons tout ancien premier ministre. Pour qui ça, nous pas faire tout de suite ensemble, pour nous échanger, pour nous dire qui responsabilité yo. Dans sa pays à trouver là-dedans, nous jouons aujourd'hui. Et qui ça vous proposer pour nous sortir ensemble dans sa nouvelle? Ça n'a pas de la manière pour nous. Même dans les politiques pour les politiques contre nous, nous disons qu'il faut arrêter de nous conduire. Même pas, j'aime la question de violence.
0: Nous allons observer notre dernière pause à cette édition de Réveil Matin. À tout à l'heure.

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Théoma Boiron-Canal, quatre fois président d'Haïti. Militaire, planteur, sénateur, il traverse 30 ans de troubles politiques et revient au pouvoir de 1876 à 1902. Son seul mandat constitutionnel a débuté il y a exactement 150 ans. Pierre Théoma Boiron-Canal voit le jour à Torbec, dans le sud d'Haïti, le 12 juin 1832. Après une scolarité à Port-au-Prince, il choisit l'armée. Il porte l'uniforme des tirailleurs de la garde durant la présidence de Fabre-Geffrard entre 1858 et 1867, puis raccroche pour se faire agriculteur. Dans la plaine du cul-de-sac, il exploite l'habitation Frère, d'où sort un sucre rouge apprécié et un tafia qui portera son nom, le Cabichat-Boiron. Sa première entrée dans l'histoire est militaire. En 1869, il rejoint la coalition qui combat le président Sylvain Salnave. Avec Nissage Saget et Michel Domingue, il retourne la plaine du cul-de-sac contre le pouvoir et combat en personne lors de la bataille de Port-au-Prince, les 18 et 19 décembre 1869. Plusieurs sources lui attribuent le commandement du peloton qui fusilla Salnave, capturé côté dominicain puis remis à ses ennemis. La politique vient ensuite. Élu sénateur de l'Ouest en 1870, il conserve ce mandat pendant 5 ans. En mai 1875, la rupture avec Michel Domingue, devenu président, lui coûte sa liberté. Le chef de l'État lance une rafle contre les principaux dirigeants libéraux. Brice Aîné tombe sous les balles, Monplaisir Pierre préfère se donner la mort et Boiron-Canal réussit à gagner le consulat américain de Turgeot au terme d'un repli mené depuis son habitation avec son frère et ses hommes. Le représentant des États-Unis, Ebenezer Bassett, lui accorde l'asile. Une décision qui lui vaudra d'être rappelée à l'ordre par le département d'État. C'est le premier exil de Boiron-Canal, direction Kingston. Il ne reste pas longtemps à l'écart. De retour au Cap à la tête d'une soixantaine d'exilés, il prête main forte au soulèvement du général Théophile Parisien. Coincé entre la révolte du Nord et l'agitation de la capitale, Michel Domingue cède la place. Le 23 avril 1876, un gouvernement provisoire se constitue sous la direction de Boiron-Canal. Sa première responsabilité au sommet de l'État. Cette équipe convoque des élections qui dotent le pays de deux chambres. Le 17 juillet, les députés et sénateurs réunis lui confient la présidence pour 4 ans avec 68 suffrages contre 28 à Boyer-Basley. L'investiture a lieu le 19 juillet sous la Constitution de 1867, remise en application. Ce mandat, loin, de loin le plus long qu'il exercera, se frotte rapidement à un Parlement hostile. Libéral lui-même, Boiron-Canal voit Boyer-Basley battu à la présidence et Edmond Paul décliner les postes de ministre qu'il leur tend. Les élus mènent la vie dure au gouvernement. Comme la Constitution de 1867 interdit de dissoudre les chambres et que le président répugne à sortir la force, l'exécutif finit ligoté par une assemblée qui décide de tout. En 1913, l'historien Antoine Michel résumera la situation en écrivant qu'aucune décision n'échappait à l'aval de Bazley. Le passage au pouvoir laisse tout de même des réalisations concrètes. En 1877, deux ponts sortent de terre, l'un sur l'Artibonite à Ponsondé, l'autre sur la rivière du Haut-du-Cap, tandis que l'eau courante fait son entrée dans les maisons de Port-au-Prince. L'année d'après, la capitale se dote de son premier tramway tiré par des chevaux sur des rails. Côté relations extérieures, la période prolonge l'apaisement avec la voisine dominicaine, engagé par le traité de paix, de commerce et des traditions de 1874 qui avait refermé le cycle des expéditions haïtiennes vers l'Est. Port-au-Prince reçoit par ailleurs des Cubains venus fuir la tutelle espagnole dont le savoir-faire relance l'artisanat local. La cohabitation entre nationaux et libéraux finit par céder. Une insurrection éclate en mars 1878, matée en 3 jours de combat. Le feu reprend le 30 juin 1879, plus sanglant, et se change en guerre ouverte dans les rues de Port-au-Prince avant de s'étendre à Saint-Marc. Le 17 juillet, Boiron-Canal jette l'éponge presque jour pour jour, 3 ans après son arrivée. Il s'embarque pour Saint-Thomas et ne remet les pieds au pays qu'en mars 1881. L'année 1888 le ramène sur le devant de la scène. La rébellion du général Séide Télémaque, parti du Cap-Haïtien, emporte le président Lézius Salomon. Rentré d'exil, Boiron-Canal tient les rênes de l'exécutif dans la capitale dès le 10 août. Le 1er septembre, il prend la tête du gouvernement provisoire et coiffe également, du 1er au 15 octobre, le ministère de la Guerre et de la Marine. La suite dérape. Télémaque périt dans une fusillade nocturne le 28 septembre. Ses hommes refluent vers le Cap et montent un comité révolutionnaire qui a double général Hippolyte.
Le 16 décembre 1888, la Constituante entérine François-Denis légitime comme président et Bohan Canal lui passe le relais. Son intérim aura tenu à peine plus de 3 mois. Mais en 1902, rouvre le cycle des crises avec le départ de Thérésia Simon-Sam. Bohan Canal dirige d'abord un comité de salut public du 14 au 26 mai, puis prend la présidence du gouvernement provisoire le 26. À 70 ans, le voilà pour la 4e fois aux commandes de l'État. Sa tâche, préparer l'élection des parlementaires appelés à désigner le futur président. Le processus s'éternise et se déroule sous la contrainte des armes. Deux prétendants se détachent, Anténor Firmin et le général Nord-Alexis, jadis compagnon de route de Boiron Canal et alors patron de l'armée du gouvernement provisoire. De juillet à octobre, le pays bascule dans une guerre civile qui attire jusqu'à la marine allemande. En septembre, le Panther prend en tenaille la crête à Pierrot. Son commandant, l'amiral Kilic, s'abordera le navire plutôt que de le livrer. Les partisans de Nord-Alexis emportent la victoire. Firmin s'exile le 15 octobre et le 17 décembre 1902, Nord-Alexis chasse Bohan Canal du pouvoir par un coup de force militaire. Là s'achève un parcours au sommet de l'État qui aura couvert 26 années, de 1876 à 1902. Même écarté, Bohan Canal continue de peser. Les acteurs politiques recherchent son avis. Ses contemporains gardent l'image d'un homme calme et bègue. Le diplomate britannique Spencer St. John voyait en lui un honnête homme aux intentions droites, sans peur et sans reproche. Son rôle dans la mort de Salnave lui laisse toutefois des ennemis tenaces. L'épouse d'Anténor Firmin, née Salnave, le tenait pour le meurtrier de son père. Deux fois marié, à Marie-Claire Wilmina Phipps, puis à Lise Régnier, Bohan Canal appartient à une famille où la politique se transmet. Son cadet, Louis-Auguste, surnommé Ticanal, siégea, lui aussi, et occupa brièvement la présidence par intérim. Le clan Bohan Canal figure ainsi parmi les lignées qui ont marqué la fin du 19e siècle haïtien. Le patriarche s'éteint à Port-au-Prince le 6 mars 1905 à 73 ans et reçoit des funérailles nationales.

Moment musical. Aujourd'hui, nous allons faire un clin d'œil à cette Coupe du Monde qui s'achève, à la participation d'Haïti et surtout aux résolutions que nous devons prendre pour la bonne marche du football haïtien. Nous allons écouter Bon Boule, Pépinière de Mini All Stars.

0: Nous accueillons notre très cher professeur. Bonjour Franz Voltaire, comment ça va?
1: Eh ben, bonjour Thilou, bonjour auditrices et auditeurs.
0: Oui, alors, belle journée en perspective avec du soleil et les activités à la Sidika. Au Sidika.
1: Oui, alors voilà, après cette finale de Coupe du Monde où l'Argentine a été déculottée face à l'Espagne, l'Espagne qui a joué un football magnifique, et puis bon, l'Argentine perd pas 1-0, mais l'Argentine a été absente pendant tout le jeu. Et je dirais cette victoire a une portée aussi symbolique. C'est-à-dire, faut bien qu'elle rende compte que le football, il y a toujours un aspect politique. Vous l'avez vu, lorsque les joueurs argentins et les supporters avaient affiché aussi que les Malvines étaient argentines. Donc, on ne peut pas dire que le football n'est pas politique, puisque Yamine Lamal avait affiché pour l'Espagne ce slogan pour la Palestine, tous les Palestiniens étaient
0: tout à fait.
1: À la fois pour l'équipe d'Espagne. Netanyahou, lui, avait porté même le maillot argentin. L'Argentine de Milei avait pris position en faveur d'Israël. Donc on se rend compte que il y avait des enjeux géopolitiques, même symboliques, durant cette finale de la Coupe du Monde.
0: Oui, oui. Et depuis Argentine-Angleterre en 86, c'est peut-être le match le plus politique auquel on a assisté avec ces histoires-là.
1: Eh bien, tout à fait. Ça n'a rien à voir avec le jeu direct, mais oui. Il y a des enjeux géopolitiques. D'ailleurs, on l'a vu, puisque l'Espagne de Pedro Sanchez, c'est celui qui a supporté les Palestiniens. Ils ont pris des positions très radicales vis-à-vis de Netanyahou. On le voit encore pour les supporters. Et il y avait aussi cet aspect, je dirais, d'une, comme on dit en Espagne, aficionados. C'est-à-dire tous les supporters argentins qui avaient des chants racistes. Donc, cette finale avait un goût et un géopolitique très important.
0: Oui, voilà. Et puis, bon, rendez-vous dans 4 ans. M. Trump parle déjà d'une Coupe du Monde qu'il voudrait organiser seul, sans le Mexique et le Canada. Il dit aussi qu'il y a possibilité d'avoir une Coupe du Monde entre la Chine, enfin, organisée par la Chine et les États-Unis, mais ça, c'est M. Trump. On verra après ce qu'il s'en sera.
1: De toute façon, la prochaine Coupe du Monde, ça sera entre l'Espagne, le Maroc et le Portugal. De toute façon,
0: La prochaine disponibilité pour une Coupe du Monde, c'est en 1938, et bon, là, de l'eau aura coulé sous les ponts.
1: Ouais.
0: Et puis, Franz, aujourd'hui, j'ai découvert un magnifique texte dans Le Nouvelliste qui présente Boaron Canal, 4 fois président d'Haïti. Et il a eu un passage plutôt particulier dans la politique haïtienne, Boaron Canal.
1: Ben, il a été celui qui ressemble beaucoup à Préval, son gouvernement. C'est-à-dire ne jamais prendre de position directe, négocier avec tous les acteurs politiques. Mais aussi, il est celui qui a favorisé l'avènement de Tonton Nord sur Anténor Firmin. Il faut comprendre que Boaron Canal était celui qui commandait le peloton d'exécution à l'époque de Sylvain Salnave et qui a commandé le peloton d'exécution de l'armée qui avait fusillé Sylvain Salnave. Alors que la fille de Sylvain Salnave était l'épouse d'Anténor Firmin. On voit là déjà qu'il y avait des antagonismes qui n'ont pas été déterminants peut-être, mais qui ont joué un rôle symbolique très important. Alors Boaron Canal, il est celui à qui on faisait appel chaque fois qu'il y avait de grandes crises politiques. Il a été président, durant tout son mandat. Et donc il était de ceux qui s'étaient opposés. Ils se sont succédés l'un à l'autre, hein, Issa Sager, Domingue et Boaron Canal. Il était aussi un très grand propriétaire qui vient dans la région de Frères, fabricant de l'alcool et essentiellement du clairin aussi. On appelait d'ailleurs ironiquement Kabisa Boaron.
0: Oui, c'est ça. Mais le texte aussi nous révèle que malgré toute Cette turpitude, problème d'instabilité aussi. Hein. Nous ne sommes pas à notre première période d'instabilité, mais il y avait quand même de grands travaux. Des ponts sortaient de terre, le pont
1: Oui, mais
0: sondé.
1: attendez, attendez, attendez, il faut quand même relativiser tout cela. La plupart des grands travaux qui ont été faits, ça a été essentiellement sous le gouvernement de Florville Hippolyte, parce qu'il y avait eu une certaine continuité. Il y a eu la continuité qui s'est faite entre quand les gens du Nord, l'élite du Nord, après la guerre civile, entre d'abord c'est Télémaque, après son assassinat, c'est Florville Hippolyte, dont le père avait été un des boursiers de Toussaint Louverture, un grand commis de l'État. C'est Florville Hippolyte qui est arrivé et qui va faire que les gens du Nord vont dominer la scène politique haïtienne jusqu'à Tontonnord.
0: Ah,
1: Donc,
0: merci.
1: ça, c'est ce qui a donné lieu aussi à la reconstruction de la ville du Cap qui avait été détruite par le tremblement de terre de 1843. 1842, je m'excuse.
0: Ouais. Mais ce que je voulais dire, c'est qu'il y avait quand même ce souci de bâtir quelque chose. Là, nous nous retrouvons dans une situation où on a l'impression que le pays est vraiment à l'arrêt, dans le sens que pas de, on en parle dans les discours, mais jusqu'à
1: Mais ce
0: présent, on
1: pays
0: n'a
1: est
0: toujours
1: isolé
0: rien fait.
1: complètement. Il y a quelques travaux qui ont été faits, mais le pays est isolé. C'est-à-dire quand votre capitale n'est pas fonctionnelle, quand vous avez eu ce qu'on appelle mobilité à la fois spatiale, avec ces millions de gens qui sont venus de la campagne et en ville, et c'est un phénomène démographique qui a commencé depuis à partir de François Duvalier. À sa mort, la ville avait un peu plus que 500 000 habitants, à au départ de Jean-Claude 1 million, aujourd'hui 4 millions, presque 4 millions dans le Grand Port-au-Prince. Donc on se rend compte qu'effectivement, je dirais, il y a une transformation globale. Ce pays qui était essentiellement un pays agricole est devenu un pays aujourd'hui à dominance urbaine. Et le phénomène migratoire, à la fois à l'intérieur du pays, à la fois à l'extérieur, est un aspect déterminant. Aujourd'hui, c'est la CME, ça, comme on dit, les transferts d'argent qui sont déterminants si l'on veut analyser la transformation du pays pendant ces toutes dernières années. Ce pays s'est retrouvé isolé avec, je dirais, une instabilité politique. Certes, il y en avait auparavant, mais ça ne touchait pas le pays réel, ou ça touchait très peu le pays réel.
0: Et évidemment, la grande question à tout ça, c'est comment est-ce qu'on fait pour remettre les choses dans le bon sens? Et ce matin, on en parlait avec Jean-Ernest, et puis lui, beaucoup, j'entends dire ça plusieurs fois, qu'il faut vraiment faire table rase de cette classe politique. Mais je me demande, est-ce que c'est même possible? Comment on fait table rase d'une classe politique?
1: C'est pas possible, c'est-à-dire que les transformations, par exemple, si je regarde nos voisins à côté, la République dominicaine, ça a commencé, on a vu, et on peut la comparer, parce que la dictature de Trujillo a duré 30 ans, parce que les liens entre les deux pays peuvent permettre de faire cette comparaison. Le gouvernement de Trujillo et de Duvalier, le gouvernement de Trujillo, un gouvernement extrêmement violent, massacre des opposants politiques, mais en même temps, mise en place des institutions qui vont permettre à la République dominicaine de démarrer. Trujillo est le premier pays, a été un dictateur qui a favorisé l'industrialisation de la République dominicaine, c'est-à-dire avec la création d'usines pour la première fois, des usines qui ont créé à partir de l'élevage des industries pour créer, par exemple, l'industrie de la chaussure et même une industrie des armes. C'est sous Trujillo qu'ils ont créé, je dirais, une industrie militaire pour fabriquer ces fameux fusils qu'on appelait les Cristobal, du nom de sa ville natale, San Cristobal. Il a créé un certain nombre d'entreprises, il a ouvert la voie à des routes. Certes, Trujillo était aussi un énorme assassin. On parle non seulement de républiques, de Dominicains qui ont été tués, mais surtout on peut parler de ces massacres de la frontière, de ce qu'on a appelé le massacre du Pérégil, c'est-à-dire du Percy. Et donc, on parle de 35 000 Haïtiens qui auraient été assassinés le long de la frontière. Et donc, Trouillet est un personnage complexe. Duvalier en a tué presque autant, mais il a, en mille, au moment de la mort de Trouillet, il y avait 12% de forêts primaires. Aujourd'hui, c'est 20% République dominicaine de par les politiques de création des parcs nationaux qui ont commencé avec Trouillot qui avait créé les deux premiers parcs nationaux. Or, Duvalier avait fait détruire le long de la frontière un certain nombre de forêts,
0: Lui, avec les
1: supposément pour
0: colons des
1: empêcher la
0: Caraquins.
1: guérilla. Donc, il y a des phénomènes qui sont des phénomènes structurels, et puis bon, il y a la conjoncture, mais les deux ont été des tyrans. L'un simplement a bâti une infrastructure pour pouvoir rester au pouvoir, et ils ont, sur le long terme, 30 ans, Duvalier, les 30 ans ont été destructeurs. Ni le nombre d'analphabétisme, le nombre d'analphabètes n'a jamais changé. Donc, or, les changements se font à travers l'éducation, à travers l'infrastructure. Or, ça n'a pas été fait pendant toute la période des Duvaliers.
0: Et c'est peut-être là que doivent commencer pas seulement les partis politiques, mais toutes les structures à caractère politique et social. C'est justement d'aller vers l'éducation, la sensibilisation citoyenne, plutôt que de briguer directement un prosélytisme. Enfin, c'est comme
1: C'est
0: ça que
1: pas,
0: je vois
1: c'est
0: la chose.
1: le
0: Mais
1: problème aussi, il faut comprendre. Il y a aussi le fait de. Ah, maintenant, si on parle de la classe politique haïtienne, d'une classe politique qui n'a pas de compétences majeures, mais qui n'a pas d'institutions. Parce que, en fait, sans des institutions fortes, vous ne pouvez pas construire quelque chose. Sans un processus d'éducation, vous ne pouvez pas le construire. La comparaison entre les deux dictatures. D'ailleurs, il y avait, je pense que le travail qu'avait fait sur les deux dictatures, il y a eu plusieurs études faites sur la dictature de Trujillo et la dictature des Duvaliers, et on voit la différence. C'est-à-dire entre une dictature conservatrice dans les deux cas, réactionnaire dans le cas haïtien, et plutôt, parce que Trujillo était aussi un homme d'affaires.
0: Ça
1: Je pense que
0: aurait
1: Jean-Dominique, dans un texte, avait dit comment un homme qui a tous ses pouvoirs, qui a tous ses pouvoirs comme Duvalier, et puis il a créé une catastrophe. Donc, il aurait pu changer le pays. C'était le seul qui avait tous les pouvoirs entre les mains.
0: Tout à fait.
1: Je parle de
0: Merci
1: François
0: beaucoup.
1: Duvalier.
0: Merci beaucoup, Franz Voltaire. Très bonne semaine déjà. On se reparle demain matin pour d'autres commentaires sur l'actualité et l'histoire.
1: D'accord, au revoir à tout le monde.
0: Merci. Merci à vous aussi, chères auditrices et auditeurs, d'avoir suivi cette édition de Réveil Matin. Rendez-vous ce soir 20h pour l'émission Regard. Merci à Genie Limage pour les manœuvres techniques. Merci de rester branchés CPAM pour la suite de la programmation.

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La musique de l'Action de Grâce a été écrite et composée par Marie R. Paul Saint-Just, Rosie, pour rendre hommage à Dieu.

L'Action de Grâce est un événement annuel célébré à New York, fondé et organisé par Marie R. Paul Saint-Just Rosy, dans le but de rendre hommage à Dieu pour sa bonté, sa fidélité et ses innombrables bénédictions.

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Eh bien, ce samedi 25 juillet 2026 à 21h au Parc La Fontaine pour le 20e festival Haïti en folie. Beaucoup en expérience, qu'aime pas sauter, à mine de rien, ce titre a 36 ans, vous imaginez, puisque c'est sorti en 1990, hein, on se le rappelle, si vous êtes de ma génération à Port-au-Prince, s'enflammait après la sortie de Kempa Sauté au carnaval de 1990, hein, 97, c'est exactement ça. Bon, alors, on était sous Prosper Arville, ouais. Ah, je reviendrai pas sur lui cet après-midi, je sais pas, ma catharsis morale, je suis un petit peu calme aujourd'hui, donc je vous fais un gros coucou, on sera là jusqu'à 5h30, 6h sur votre radio, c'est pas ma catharsis à Montréal, mais je suis quelque part toujours en onde entre 2h et 6h sur votre radio, c'est pas ma catharsis Montréal, comme dit en toute liberté, j'ai Ernest, merci beaucoup. Bon, allez les amis, eh bien, il y aura du mondial cet après-midi sur c'est pas ma catharsis Montréal avec James Bick en direct de Port-au-Prince. À partir de 4h03, mais 4h03, on va dire ça comme ça, c'est mieux de dire 4h03 PM. Sur votre radio, c'est pas un cadeau Montréal. Et puis, puisque nous sommes dans le mondial, ben, ça a été toujours comme ça, mais à chaque fois, on revient avec les mêmes mots, les mêmes vocabulaires. Ça a été un mondial pour les riches. Le mondial, à chaque 4 ans, il y a des gens qui font des efforts, qui économisent pendant près de 4 ans. S'il faut aller au mondial 2030, si vous voulez vraiment être au stade, commencez par économiser de l'argent. C'est pas un cadeau. Pour la finale, ouais, j'ai envie de dire un mot sur cette finale. Que ce soit la demi-finale ou la finale, j'ai entendu des choses ici chez nos confrères qui disent que ce fut un joli mondial réussi quasiment à tous les niveaux. Moi, je sais pas. J'ai un autre avis. Pour la finale, ça me paraît pas que c'est vraiment, est-ce que c'était une finale? Je me dis parce mais non, parce qu'il n'y a pas eu de réaction de la part de l'Argentine. Une finale, à sens unique. Les amis. Non, mais si vraiment, si vous voulez économiser pour un mondial, il faut commencer maintenant. Non, ça a été toujours comme ça, c'est toujours très cher. C'est très cher. Hier, pour la finale Argentine-Espagne, eh bien, il y a des gens qui ont payé 10 000 dollars, 20 000 dollars. Êtes-vous prêt à payer 10 000 dollars, 20 000 dollars pour assister à un match? Ben, c'est vrai, ça dépend de votre budget, mais je pense que est-ce que ça commence pas à être trop cher aller au foot, hein? Quel impact ça va avoir sur les compétitions nationales, les compétitions régionales, vont-ils vouloir aussi, c'est ma peur, ma crainte, hein? J'ai une crainte vraiment, et je me dis, s'ils commencent à pas plagier la FIFA, la Fédération internationale de foot, avec des matchs de la Coupe du Monde à des prix mirobolants astronomique, si commence par faire ça, comment va-t-on faire pour aller au match de foot, ce que vous appelez soccer ici au Québec? Ça commence à être vraiment cher, trop cher. Bon, les amis, quand on prend des vacances pour se reposer, soi-disant. Entre nous, ça se dit entre nous comme ça. C'est les vacances de la construction ici dans la province, ici au Québec, puisque c'est pas, mais dans le quartier Saint-Michel, Montréal, Québec, Canada. Nous sommes au Québec, dans la province du Québec. Et c'est un bilan encore provisoire. Déjà, durant le week-end, 5 morts, vous imaginez. Ils prennent des vacances pour aller se faire tuer sur les routes. Moi, je comprends pas. Je n'ai aucune explication à cela et personne n'a aucune explication. En tout cas, la sûreté du Québec va augmenter ses effectifs et ses contrôles sur les routes. Mais ça n'est déjà trop. 5 personnes disparues pour les vacances de la construction. Il y a eu des collisions et tout ça. Alors, ce qui fait le mal dans cette affaire, c'est qu'il y a un jeune homme qui est orphelin aujourd'hui. Eh bien, c'est une famille qui a été décimée. Papa, maman, et une petite sœur dans la voiture. Lui, il a 13 ans. Il est vraiment tout seul sur terre en ce moment. Des gens qui prenaient des vacances et qui se font tuer sur les routes. 5 morts. Ici, au Québec, durant le week-end.
Allez les amis, excellente semaine, excellent lundi. Nous sommes le lundi 20 juillet 2026.

Oui, si c'est pas mal, nous sommes avec vous sur le 1410, 1410 ici dans le quartier Saint-Michel, Saint-Michel, Montréal, Québec, Canada. Mille merci d'être avec nous sur votre radio, c'est pas mal, 1410 à Montréal. Nous parlerons de mondial dans un instant avec James Beck en direct de Port-au-Prince. Également cet après-midi, le festival, les festivals, puisque quand même il y a eu le festival de musique à créole international de Montréal. C'est dans les salles. Et puis spectacle gratuit du Tabou Combo, Chicken Jaffa Coulis, ça c'est une nuit d'Afrique. Et puis cette semaine Haïti en folie avec Bookman Experience notamment et Bello. Haïti en folie c'est pluridisciplinaire. On aura à revenir sur ça notamment avec AGS. Georges Siméon cette semaine sur votre radio, c'est pas ma 1410 Montréal. On va mettre le focus hein, sur ce festival cette semaine sur le 1410. Avant de me lancer dans tous ces sujets, hein, juste comme cet après-midi à 17h, je pourrais avoir s'il est disponible Richard pour nous parler un petit peu de ce qui s'est passé, surtout au Tabou Combo. On a vu Leslie Condé avec son drapeau bleu rouge. Peut-être qu'on fera un petit focus sur ça aussi. Donc restez avec nous sur CPAM 1410 Montréal si vous n'étiez pas là, pour avoir des détails, des précisions et puis des commentaires aussi. Peut-être qu'on fera quelques petits commentaires et puis des opinions aussi, hein, parce que quand même il y a une différence entre opinion et commentaire. C'est mon opinion, voilà. Et les amis, ceci dit, je vois qu'il est 15h56. Toi, je vais faire maintenant, parce que j'ai dit, on parle toujours d'Haïti, mais c'est surtout sur la politique qu'on intervient. Ils sont tous sur les hommes politiques, les hommes d'État, alors que le pays, c'est l'environnement aussi. Bon, c'est France 24 qui a réalisé une interview avec le ministre de l'Environnement haïtien. Je l'ai pas écouté, mais je vais faire écouter ça. Peut-être après James Beck, je me dis, c'est important de vous faire ça, parce que nous sommes plus sur les hommes d'État, Aristide, Martelly, Privert, alors que personne ne dit absolument rien sur les gens qui se sont déplacés dans la rue. Ouais, on dit ça très très rarement. Ou encore sur nos enfants, sur nos écoles, sur l'environnement haïtien, hein, qui est fragile, qui est vulnérable. Et c'est vrai que il y a le poète ici, oui, les poètes, écrivains, Caïn, ça va m'en revenir, c'est bon pour moi parce que j'écris très rarement ce que je dis, est-ce qu'il y a une mauvaise chose, qui avait écrit un texte en disant que il y avait dit 300 000 morts pour 2010, en tout cas, je sais pas, c'est les statistiques qu'on avait données, est-ce que ces statistiques sont fiables, en tout cas, j'en sais rien, mais il y avait beaucoup, beaucoup de morts, mais il y avait un monsieur qui a dit, non, c'est pas le tremblement de terre qui a tué tous ces gens-là. Et puis les gens, pas des prises de gueule, mais il y a des gens qui étaient très fâchés, très amers, très acides même par rapport à Joël Desrosiers qui avait écrit un texte. Si vous tapez dans Google, vous allez voir tremblement de terre, Joël Desrosiers. Ces morts n'ont pas été occasionnées uniquement par le tremblement de terre. Et ils n'avaient pas tort. Les gens étaient fâchés, fâchés. Mais quand vous avez des bidonvilles comme ça à Port-au-Prince, ben écoutez, si nous construisons des maisons l'une à côté de l'autre, sans urbanisation, qui s'occupe de l'urbanisation à Port-au-Prince, la capitale d'Haïti? Personne. Imaginez, moi je suis allé dans des endroits à Cité Soleil. Je vous conseillerais pas d'aller dans ces endroits. Si vous êtes, maniaque, c'est-à-dire être difficile à comprendre les gens, comprendre les choses, non, il faut pas y aller. Il y a des endroits où à Cité Soleil, moi j'ai été dans ces maisons, je me dis, mais comment on fait pour être un être humain habité là? C'est mieux d'habiter à la campagne. Mais ouais, c'est mieux d'habiter dans les campagnes chez mes grands-parents, que ce soit à Bellefontaine, quoi, des Bouquets ou Marigot, dans le sud-est d'Haïti, ou encore à La Fronde, dans le sud-est d'Haïti. C'est mieux d'habiter là. Pourquoi ne pas rester à la campagne que d'aller dans ces bidonvilles à Cité Soleil? Non, je sais pas. Je sais pas si ça a changé à Cité Soleil. J'ai quand même l'impression, non. Ça n'a pas changé du tout. C'est mon impression. Je suis pas à Port-au-Prince, je suis au Québec.
Puis on ne va pas forcément dans les bidonvilles pour nous donner des images des bidonvilles. On nous donne des images de temps en temps un petit peu comme ça, mais on voit dans quelles conditions ils vivent, surtout quand on nous montre. Mais on ne montre pas à l'intérieur des maisons, surtout. Moi, je suis allé dans plusieurs maisons, maisonnettes alors qu'il faut dire, à Cité Soleil. Non, non, non, c'est incroyable de vivre là. Et puis quand même, c'est à côté, il y a tellement de maisons mal construites. Je ne sais pas comment on fait pour construire des choses comme ça. Il n'y a aucune surveillance. Alors quand il y a des tremblements de terre, c'est sûr et certain que quand il y a des catastrophes naturelles, le bilan va être beaucoup plus lourd qu'ailleurs. C'est-à-dire qu'il suffit d'une petite pluie à Port-au-Prince pour que tout inonde Port-au-Prince, pour Haïti. Alors combien d'argent qu'on dépense dans l'environnement, non. Et puis on ne parle pas d'environnement en Haïti. Alors que ça a été peut-être le sujet numéro un. Bah ouais. On parlera de ça et peut-être qu'on dira un petit mot sur la politique aussi ici. Il est 16h, on fait la pause sur votre radio, c'est pas 14-10 Montréal.

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Allez, il est 89 à Port-au-Prince. 89, ici. Ici à Montréal. Montréal, Port-au-Prince, sur le 14-10. Mondial 2026. C'est pas terminé. On a toute la semaine encore, des semaines et des jours à parler du mondial. Et même jusqu'en 2030. Hein. Il y a des gens qui me disent, mais c'est terminé le mondial, c'est pas terminé, il y a encore les informations.

0: Allez, je fais stop, je fais stop. Je reviendrai avec Madonna dans un instant ici sur le 14-10. Je fais un petit test avec James. James, est-ce que tu m'entends là? James, c'est Bic? Ok, t'es bon. D'accord, non, non, parfait, parfait, parfait. James, je commence par ça. On reviendra sur le foot dans un instant. Nous avons quasiment 20 minutes devant nous. On va faire un petit, j'ai dit quelques 20 minutes là rapidement, petit 20 minutes ensemble, une petite, des petites 20 minutes ensemble. Là, je sais pas comment dire ça. Bon, 20 minutes Guillaume, tout court. Bon, allez, ensemble, James Beck. James, je commence par ça. Hein. Je commence par la musique. Dis-moi, quel est ton commentaire toi-même? J'ai entendu des gens qui s'énervent. Il y en a qui apprécient. C'est toujours comme ça dans le monde. Il y a des gens qui sont favorables et d'autres qui sont défavorables. Et toi, est-ce que tu vois que ça dénature le foot à la mi-temps? On a été privé quand même de près de 15 minutes de foot pour des histoires de musique, Madonna y compris, parce que je viens de faire tourner musique qu'on a écouté hier. Au match Espagne-Argentine, est-ce que ça dénature le foot? Est-ce que ça devient le baseball, le football américain?
1: Bonsoir à toi, Guillaume. Bonsoir à tous les auditeurs du CIPAM 14-18 Montréal. Donc, c'est toujours pour moi un plaisir d'intervenir sur les ondes de cette radio qui est très, très, très écoutée dans la diaspora haïtienne et au Canada. Il faut dire que... cette tendance d'inviter des superstars ou encore des mégastars dans ce genre d'activité, à ma connaissance, j'ai bien dit à ma connaissance, ça a débuté les États-Unis d'Amérique en 1994, lorsque Jennifer Lopez, si je m'abuse, était présent lors de la finale qui s'est opposée le Brésil et l'Italie. Et ça a continué avec le temps, et que ce soit en France, et puis en 2002 et puis 2006, on a eu le mégastar haïtien, Wyclef Jean, qui était présent aux côtés de Shakira pour introniser ou encore pour introduire la finale de la Coupe du Monde. Maintenant, au-delà des 15 minutes, et qui, bon, au-delà de 15 minutes et Guillotto, on a mis ce show-là, c'est une grande première, c'est une grande première dans l'histoire de la finale de la Coupe du Monde, parce que c'est pour la première fois qu'on a mis autant d'artistes, autant de mégastars, que ce soit Shakira, Burna Boy, Madonna et Justin Bieber, tout ça. Bon, là, je dirais que c'est uniquement le showbiz américain. Lorsque je dis c'est le showbiz américain, c'est le show américain. Et je crois que pour les prochaines Coupes du Monde à venir, je ne sais pas si la FIFA va encore et rentrer dans cette chose-là, parce que nous savons que il y avait plus de 100 millions de dollars en jeu, et Guillaume. Je ne sais pas si les auditeurs du CIPAM 14 de Montréal connaissent ça, parce qu'il y avait plus de 100 millions de dollars à la pause que les organisateurs de la Coupe du Monde devraient faire. Donc c'est ça. Hein? Donc pour moi c'est du showbiz américain, et je ne crois pas que dans une prochaine Coupe du Monde, qu'on va procéder ainsi de mettre un show et à la mi-temps.
0: Bon, 100 millions de dollars pour 100 millions de dollars, ils vont recommencer. S'ils vendent des billets à 20 000 dollars, 10 000 dollars, hier pour les matchs d'Argentine, arrêtons-nous sur ça. Est-ce que, James, tu imagines, est-ce que ça va avoir des impacts? Moi, c'est ce que je disais, peut-être que je suis naïvement tout à l'heure, et moi, je dis quand même, si ça commence quelque part, c'est pas nouveau. J'ai vu dans, je sais pas dans quel journal, que c'est le mondial est devenu un mondial pour les riches, mais ça a été toujours pour les riches, c'est tout simplement que les gens, et pour être aux côtés des riches, ils économisent pendant 4 ans. Il y a des gens qui commencent à économiser dès aujourd'hui pour aller au mondial. Et non, c'est pas comme ça. Vous voyez qu'il y a des Argentins, non mais ça se fait pas comme ça, des Argentins, des Chiliens, des Suisses qui sont là au stade, à remplir les stades, mais c'est parce que les gens commencent à économiser depuis 4 ans. Ils peuvent pas faire comme ces stars qui peuvent payer en se claquant des droits, en claquant les doigts, un billet de 20 000 dollars. Mais James, ma question tout de même, quel impact ça aura sur, c'est ces billets qui coûtent très cher. Il y a un billet à 20 000 dollars pour ce match Argentine-Espagne, 20 000 dollars, 10 000 dollars. Est-ce que, James, pour les matchs de, bah, par exemple, j'imagine en Haïti, au Sénégal, au Qatar. Bon, le Qatar, c'est déjà cher, ils sont richissimes. Ici à Montréal, je ne sais pas, est-ce que ça va coûter beaucoup plus cher un match de foot à cause de ça? Non?
1: Et
0: C'est ma
1: alors,
0: crainte.
1: oui, j'aime toujours prendre les faits et Guillotot. Il faut dire que la commercialisation de la Coupe du Monde a commencé en 1974. Et il faut dire, avant 1974, c'était de la passion. C'était de la passion, c'était aussi l'euphorie du public qui était présent dans les stades, tout ça. Mais il faut savoir que la commercialisation de la Coupe du Monde est venue à partir de 1974. Pourquoi? C'est parce que les organisateurs ont pu voir que, OK, chaque 4 ans, c'est la plus grande fête mondiale, c'est-à-dire que c'est la plus grande fête qui réunit autant de gens et dans le monde, que ce soit dans n'importe quel pays que la Coupe du Monde va produire, pardon, va se faire, vous allez voir qu'il y a des touristes de tout part, des Européens, des Américains, des Africains qui ont des moyens, des Océaniens, des Asiatiques aussi qui ont des moyens, vont venir et assister leur équipe ou encore et la Coupe du Monde. Parce que il n'est pas donné à tout le monde des guillotos de participer à une finale de Coupe du Monde. Mais il faut dire que cela a empiré, surtout avec M. Infantino en 2016, qui a pris les rênes de la FIFA, en question que cela s'est empiré. Donc maintenant, je ne sais pas, parce que je crois qu'il y avait des billets qui sont à 20 000 dollars, c'est des billets
0: Il faut qu'on précise sur le marché noir, hein, mais il y avait des billets
1: oui.
0: sur le site du stade de New Jersey à 9 000 dollars. Mais pour 20 000
1: oui,
0: dollars, c'est sur le
1: 9 000
0: marché
1: dollars.
0: noir. Ah,
1: Oui.
0: vas-y, ah, vas-y.
1: Oui, le marché noir, tout ça. Mais par contre, il y a aussi peut-être des billets à 1 000 dollars ou encore à 900 dollars. Mais là, vous êtes très loin. Vous êtes très loin. Et comment je pourrais dire, lorsque vous êtes très loin, dans la tribune, vous êtes extrêmement loin. Comme ces stades-là, ce sont des stades, bon, comme j'ai dit jeudi dernier dans l'émission, ce sont des stades et sophistiqués, ou encore ce sont des stades, je dirais, très technologiques, qui ont des très grands écrans qui vont permettre ceux et celles peut-être qui ont acheté un billet à 800 ou 900 dollars d'assister à la finale. Donc, il faut dire que la commercialisation de la Coupe du Monde a commencé à partir de 1974. Les organisateurs ont constaté que bon, là, et chaque 4 ans, on peut faire un maximum de fric. Maintenant, est-ce que ça va retirer la beauté du jeu? Et bon, je ne veux pas apparaître en deux poids et deux mesures, mais non, pourquoi? Parce que les équipes qui participent, eux aussi, ils sont très bénéficiaires. Lorsque je dis ils sont très bénéficiaires, prenons le cas de l'Espagne qui a été consacré champion hier, et bien les Espagnols vont recevoir 60 millions de dollars. Et prenons le cas aussi de Haïti, notre pays qui a participé à Guyoto. Haïti va percevoir pardon, 12 ou 13 millions de dollars. Donc tout cet argent-là, bon, bien que c'est une miette, à comparer avec le nombre de profits que la FIFA a fait, mais tous ces agents-là que la FIFA a fait, bon, il fait une redistribution, bien que ce soit une miette, mais je pense que ça ne va pas retirer la beauté et je pense que ça, c'est vivre dans un monde pleinement marketing.
0: James, je ne parle pas de photos. Moi, je sais, ces considérations sont. Non, c'est bien de faire ces considérations. Mais et ma question, et surtout, c'est ce qui concerne des relations entre. Parce que, comme, est-ce qu'on va développer cette habitude, ces relations de tout à fait de payer et autant d'argent pour aller à un match de foot. Est-ce que ça peut avoir des conséquences sur un match de foot en Haïti? Est-ce que les Haïtiens vont pouvoir avoir quand même un montant si par exemple un billet qui coûtait, j'imagine, 30 dollars pour aller au stade Silvio Cattoir et ça commence à coûter 50-60 dollars, comment va-t-on faire pour payer ces montants? Et quand on voit qu'il y a un match de 20 000 dollars aux États-Unis ou 9 000 dollars pour la Coupe du Monde, ainsi de suite, est-ce que ça n'aura pas des répercussions sur les autres matchs qui vont se faire ailleurs, comme dans des petits pays comme Haïti? C'est ça la question aujourd'hui.
1: Okay. Hein. Oui, parfait. Oui, je comprends. Et il faut voir le marché aussi. Nous savons que le marché américain, c'est un marché qui est extrêmement ouvert, où il y a de grandes bourses. Mais pour nous autres en Haïti, et notamment les pays de l'Afrique, permettez-moi aussi de prendre des pays de l'Afrique comme des pays pauvres. Et je pense que Et bon, cela n'aura pas de conséquences. Lorsque je dis que cela n'aura pas de conséquences, parce que les organisateurs, avant tout Guillotot, ils font ce qu'on appelle une étude de marché pour voir et le marché. Donc, prenons le cas de la diaspora haïtienne. Bon, laisse-moi entrer Guillotot, les deux matchs amicaux que nous avons joués à Miami, en Floride, pardon, et les billets étaient à $70 américains,
0: Oui,
1: 60,
0: mais
1: 70 dollars américains,
0: oui,
1: parce
0: mais
1: que là,
0: il y a des gens, il y a des gens qui ont
1: là,
0: payé, il y a des gens qui ont payé aussi
1: oui,
0: plus, beaucoup plus que ça, hein.
1: oui, bon, oui, les gens qui voulaient avoir les photos avec nos joueurs, tout ça, ils ont payé peut-être beaucoup plus, mais par contre, il y a d'autres personnes qui étaient dans les tribunes qui ont payé 60-70 dollars. Mais maintenant, je pense pas que dans un pays comme Haïti, les organisateurs surtout, ou encore les gens qui vont faire les matchs, et vont tenter peut-être de mettre un match à un prix exorbitant. Mais pour nous autres, si en Haïti, clairement, la Guillotot, on ne peut pas faire un match à $100 américains. Bon, certes, ça, peut-être qu'il y a d'autres personnes qui vont me contredire parce qu'il y a des balles qui se font dans des grands hôtels et à $100 américains. Mais pour un match de football, payer autant, si c'est un match international, oui, ça peut se faire si c'est un match international. Si c'est une grande équipe qui va venir en Haïti, les fans vont peut-être débourser entre 100 ou à $150 américains. Mais maintenant, pour les matchs ordinaires, et bon, cela reste entre 500 gouttes et 1000 gouttes. Mais il revient surtout, Guillaume, permettez-moi de mettre cette précision pour nos auditeurs, il revient surtout, un, sur les organisateurs des matchs, et deux, sur la qualité du match. Lorsque je parle de la qualité du match, si c'est une grande sélection, prenons l'exemple, une sélection comme le Brésil, ou encore, c'est un exemple, le Brésil, ou encore l'Argentine, et la France, ou encore l'Espagne, qui décident de venir jouer en Haïti, là, je pense que les fans haïtiens, ils seront prêts à débourser 150 et même jusqu'à 200, $300 américains, parce que Guillaume, la perception, c'est que la personne dit c'est pour la première fois que je vais voir Yamal jouer, c'est pour la première fois que je vais voir et Vinicius jouer. Donc, ça veut dire que la personne est prête à tout casser pour payer ce match. Donc, c'est ça la réalité. Mais pour les autres matchs ordinaires, et je pense que et les organisateurs, ils vont devoir considérer et le marché haïtien, et surtout en Afrique aussi. Nous savons que bon, ce sont, pardon, des pays pauvres, pardonnez-moi, pardon, de dire ici, mais il faut toujours constater le marché qui est en face. Ok, est-ce que c'est des gens de grande bourse? Est-ce qu'ils sont prêts à dépenser? Et par contre, mais voilà, donc c'est ça.
0: Bon, j'écoute James Wick et puis j'ai tellement de questions dans ma tête et je me dis peut-être qu'il faudrait que.
1: Toi, allez-y.
0: Non, non, mais je t'inviterai à nouveau, non, parce qu'il nous manque 8 minutes, on n'aura pas vraiment le temps de débattre de
1: Ah
0: toutes ces
1: oui.
0: questions. De toutes ces questions, mais je vais commencer par ça, par exemple. Tu parles d'études de marché, c'est très important. Mais est-ce qu'on va organiser vraiment des études de marché dans les championnats de vacances en Haïti? Je te donne un exemple comme ça. Je sais que qu'il y a un championnat qui a été réalisé dans le sud-est à la ville de Jacmel, dans la ville de Jacmel. Et les gens ont dit, comment ils ont procédé? Ils ont dit, bon, on va mettre en vente un carnet spécial pour 3 matchs de foot. Mais les prix ont augmenté, ont augmenté. Mais est-ce que c'est parce que les gens, ils ont peut-être quoi, ils ont dit, bon, on va organiser ce championnat comme on voit que les gens font à l'extérieur. Et en même temps, il y a des gens qui refusaient de payer les prix qui étaient fixés sur le carnet, les prix, en tout cas, que le comité organisateur quand même avait mis sur le carnet. Mais est-ce que ça n'aura pas d'impact? Il faudra voir à l'avenir, mais à commencer par voir que des championnats qui coûtaient pas avant pas grand-chose, ils commencent à coûter cher. Il faut se poser des questions. Est-ce que c'est pas parce que les gens regardent à l'extérieur tout de même, hein, James Big?
1: Oui, très belle question. Et permettez-moi, bon, et de mettre encore cette précision et pour nos auditeurs. Et la saison dernière, dans le championnat national, bon, bien que je suis accrédité, j'ai pu voir que les matchs et entre les clubs de première division en Haïti, les matchs sont fixés à 500 gourdes. Ok, 500 gourdes. Oui, 500 gourdes et 250 gourdes. Il y a des matchs qui sont fixés à 250 gourdes, il y a des matchs qui sont fixés à 500 gourdes. Et probablement la finale était fixée à 1000 gourdes, si je ne dis pas de bêtises. Mm. Donc, c'est pour te dire, Guillaume, les gens, ils sont prêts à débourser. Mais il faut aussi la qualité du match. Tout à l'heure, j'ai bien mentionné la qualité du match. Parce qu'il y a pas des personnes qui vont payer 1000 gourdes, ou encore 500 gourdes pour assister, n'est-ce pas, à un match désastreux, comme celle que nous venons de voir hier entre l'Argentine et l'Espagne. C'était un match à sens.
0: Pourtant, ils ont payé 5000 dollars.
1: Bon, oui, ils ont payé cher. Ils ont payé cher, voilà. Ils ont payé cher. Mm. Donc c'est la finale. Bon, il y avait aussi un show avant le match, un show et dans la pause, tout ça, etc. Donc pour les championnats de vacances et que tu veux de dire Guillaume, il y a ce qu'on appelle cette appartenance et des quartiers ou encore des zones qui sont prêts à supporter et leur équipe, ok, qui sont prêts à supporter leur équipe. Peut-être l'un des championnats de référence qui en a en Haïti. Actuellement, c'est AJSL, si je ne dis pas de bêtises. Je crois que ce championnat est allé au Ghana. Je vois que les fans, ils viennent toujours en masse afin de supporter leur équipe. Mais par contre, je pense que ces matchs, littéralement, sont fixés à 150 gourdes ou encore à 250 gourdes. Question de permettre à la majorité de personnes d'assister. Peut-être que les gens qui ont fait ce championnat au Sud-Est, ils ont peut-être fait un très mauvais calcul. Parce que,
0: je ne dirais pas ça. Je ne sais pas pourquoi. Quand même, peut-être qu'ils ont déboursé aussi. Quand même, il faut l'aménagement du terrain. Pendant que je pose des questions sur des prix, James, en même temps, j'ai conscience de cela. Et toi aussi, tu as conscience de ça. Et les gens qui nous écoutent aussi, ils le savent aussi quand même. Les gens font quand même des dépenses pour l'aménagement des stades, pour acheter des... Et c'est pas un cadeau. Tout se vend très cher à l'extérieur. Nous achetons pas des équipements. Non, nous fabriquons pas ces choses en Haïti. Il y en a peut-être sans doute, mais les gens veulent toujours aller à l'extérieur pour acheter des équipements pour des équipements sportifs. Donc ça coûte très cher. Les ballons coûtent très cher. Nous n'avons pas de ballons. Est-ce qu'il y a des distributions de ballons en Haïti? Je suis pas certain. Donc ils font des achats aussi, de gros achats. On est conscient de cela. Mais en même temps, moi, je suis en train de me poser des questions et j'ai des craintes. Je me dis, peut-être que comme on plagie beaucoup les gens sur la planète, j'espère que ces gens-là ne tomberont pas dans le mimétisme et commencer à copier, à plagier la FIFA. Et puis comme ça, on aura des matchs très chers, que ce soit au Canada ou encore ailleurs dans le monde ou encore en Haïti. Voilà, James.
1: Non, mais je ne crois pas pour les pays pauvres. Je ne crois pas. Parce que les organisateurs des matchs, que ce soit dans les pays extrêmement pauvres, désolé encore mes auditeurs et auditrices du CIPAM 14 de Montréal, si les organisateurs ou encore les comités d'organisation du match ou encore du championnat national pensent vouloir imiter la FIFA en termes de prix exorbitant, les stades ou encore les parcs vont rester vides. Parce que premièrement, la FIFA, c'est quelque chose qu'il organise chaque 4 ans. Mm. Or, le championnat que vous organisez, c'est peut-être dans une saison ou du moins dans une période donnée qui se fait annuellement. Mm. Prenons exemple les championnats de vacances qui se font annuellement. Or, la FIFA, c'est 4 ans. Donc, c'est en 4 ans. Et puis, ce qui peut être distingué aussi, Guillaume, c'est que la Coupe du Monde ne se réduit pas.
0: James, va vite, s'il te plaît, parce que là,
1: La Coupe du Monde ne se réduit pas seulement à un match de football. Les gens qui vont à la Coupe du Monde, ils profitent aussi de faire du tourisme. OK, ils profitent de faire du tourisme. Or, lorsque vous faites un championnat, ou encore, prenons exemple...
0: On peut faire du tourisme aussi, On peut faire du sang, vous sortez de Port-au-Prince pour aller à Jacmel, vous sortez de Jacmel pour aller dans les coins les plus reculés de la ville.
1: Oui, mais c'est quelque chose que vous faites dans une période donnée, et c'est une chose que vous faites annuellement dans une saison tout ça. OK? Donc, mais il faut dire que la Coupe du Monde, c'est de l'ampleur. Il y a aussi ce qu'on appelle l'ampleur médiatique, parce qu'il y a des méga stars, des stars que vous avez l'habitude de voir dans la télé qui vont se produire. Donc, là,
0: on va conclure peut-être qu'il faudrait que je cède l'antenne. Si c'était disponible, on reviendra à 5h moins le quart, c'est-à-dire 4h45. Puis on fera d'autres commentaires. Entre-temps, on va recharger nos téléphones. Merci, James. C'est parce que là, ce que j'analyse, surtout, c'est le côté social. Je sais quand même, il y a le côté économique, mais le social, des fois, prend vraiment pour le dessus sur l'économie. On va voir. En tout cas, à 45, si tu es disponible, on reviendra tout de même sur le mondial 2026 et sur le football en général. Merci beaucoup, James.
1: D'accord, c'est un plaisir, Guillaume. À tout à l'heure.
0: À tout à l'heure, merci beaucoup. Voilà, restez avec nous. James nous a promis de revenir avec nous après Jean-Ernest Pierre. Donc, on sera avec vous sur le 14-10. Merci, restez avec nous.
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0: Namalem avec Bello Bello au festival la nuit, pas la nuit, qu'est-ce que tu racontes, Haïti au folie, l'Afrique, non, le rideau s'est refermé sur Nuit d'Afrique hier soir avec Chicken Diop Akoli, mais ça c'est Bello Bello, c'est cette semaine le 26 juillet. Mais il y aura du monde avec Bello hein, sur scène. Alors, ben, si j'étais vous, je manquerais pas ça pour rien au monde. Hein. Hein, je suis sur la scène de Bello le 26 juillet à Haïti en Folie, au Parc La Fontaine. Vous aurez Mère Cynthia Michel sur scène avec Bello. Il y aura Sarah Renelic. Ah, Sarah Renelic. Hein. Ah, très sympathique d'ailleurs. Et puis, il y aura... le Natamal sur scène, hein, une grosse chorale avec Bello, hein, c'est ça, il faut vraiment y aller. Puis ce que j'aime surtout avec le Parc La Fontaine, c'est les casse-croûtes haïtiens. On dirait que je suis en train de revivre. Ne le prenez pas mal. Il y a des gens qui vont le prendre mal, mais pas vous. Vous qui m'écoutez, vous êtes très sympathique et vous comprenez les choses. J'ai pas dit que vous êtes meilleur que les autres, mais non. Mais c'est que je sais que vous êtes capable de comprendre ce que je dis. Comme ça, mettez-vous dans ma peau. J'ai quand même l'impression de revisiter les campagnes haïtiennes quand je vais au Parc La Fontaine avec les casse-croûtes. Hein, les casse-croûtes, quand je vois les casse-croûtes, ils passent de casse-croûte en casse-croûte. Ça me replonge dans Haïti. C'est peut-être que sans doute que ce nom Haïti en folie va très bien avec ça. Peut-être que c'est conçu spécialement pour ça. Je n'ai jamais posé de question pour dire ben comment ça, ils sont comme ça les chapiteaux de Haïti en folie. Ils sont peut-être pas différents, mais si ce qui est à l'intérieur, ben la façon dont ils montrent leur produit à l'intérieur de ces chapiteaux. Puis j'aime bien mais c'est vrai que des fois il y a pas trop d'espace entre les chapiteaux, mais c'est la même chose hein, quand vous construisez des maisons dans les bidonvilles, on n'utilise pas la même chose. Ça c'est des choses éphémères, passagères, donc on les fait comme ça hein, ouais, de façon très serré, puis ça permet aux gens de se côtoyer beaucoup plus facilement. Puis moi, quand je défie, je regarde, peu importe ce qu'on a, que ce soit je parle de casse-croûte, mais il n'y a pas uniquement de casse-croûte, c'est pas forcément des choses à manger ou à boire, hein. Il y a autre chose aussi, vous pouvez trouver des livres, vous pouvez tout trouver aussi d'autres produits, hein, produits faits par des Haïtiens, ben, nous avons de multitudes de produits. Je ne vais pas vous citer n'importe quel produit. Vous-même, allez taper dans Google Haïti en folie. Vous verrez ce que vous allez trouver hein, comme produit. Et puis, si vous êtes des habitués aussi, vous savez quoi? Vous allez trouver peut-être que les produits de 2025 seront différents de 2026 parce que quand même il y a des stocks nouveaux. Il y a des gens qui viennent avec des produits nouveaux. Si on avait du Mamba, quand même là, il y a des gens qui vont faire leur Mamba autrement, parce qu'on innove toujours. Il y a de l'innovation, comme on innove en cuisine, eh bien, on peut innover aussi dans ces Mamba, de ces produits. Puis il y a toujours la chemise que j'appelle la chemise Carabella. Peut-être qu'ils vont innover dans les chemises. Il y a toujours des chemises Carabella avec ce que les gens appellent... Comment on dit Marcoute en français? Moi, je dis le Marcoute là, tu vois, tu passes ton Marcoute et ta chemise Carabella. C'est beau, il y en a toujours. Il y a plein multitudes de choses. Il faudrait que j'aille commencer par écrire sur mon calepin est-ce qu'il y a un Haïti en folie et que vous verrez au Parc La Fontaine. Je sais que bon, vous êtes des habitués, mais à chaque année il y a des nouveautés, des choses nouvelles. D'ailleurs, cette semaine Joël Siméon doit me dire mais qu'est-ce qu'il y aura de nouveau, même s'il ne connaît pas forcément ses produits, comme lui il est là avec Haïti en folie depuis près de 20 ans, quand même il a des yeux pour voir des choses, j'ai des yeux aussi pour voir des choses, mais comme lui il est plus à l'intérieur de festival, il saura me dire vraiment tout ça. Cette semaine, sur votre radio, c'est pas ma catastrophe, ça va y aller. Il est 50, on va faire en 10 minutes avec notre cher ami James Ebeck. Mais ça va être sur le match, hein. Puis sur le match, je dis personnel, non, il y aura rien de personnel. Non, c'est tout à fait une affaire collective, hein, le mondial. Peut-être que ce qui est personnel, surtout, c'est les réactions. J'ai vu trop de réactions, trop de réactions. Ah, les réactions sur le foot, c'est quelque chose. Hein. Ben, c'est une passion, mais il y a des gens qui prennent ça au sérieux. Faut pas prendre ça au sérieux. Le football, c'est un sport, c'est un amusement, un divertissement.
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0: Allez, je fais stop, j'ai fermé le micro et le public a entendu. Mais ouais, je me dis, mais grave, je suis en onde et je ne sais même pas si je suis en onde, mon micro il est ouvert. Donc il faut que je surveille tout ça. James, je suis de retour avec toi.
1: Oui, allô?
0: Oui, je suis de retour avec James Ebeck et il me dit allô. Ben, on va vite, James. Il nous reste quasiment 8 minutes. On va se reprendre durant la semaine, à moins que tu sois occupé. James, non, mais, est-ce que c'est l'Espagne qui était trop forte ou bien c'est la France et l'Argentine? Je fais exprès de parler de la France aussi, parce qu'il faudrait mettre le match de la France en perspective, parce que tout le monde a cru à un certain moment que la France ne valait pas grand-chose. Mais l'Argentine et la France se ressemblent face à l'Espagne.
1: Guillaume, et permettez-moi de dire, dans les 47 autres pays qui étaient présents dans la Coupe du Monde, l'équipe espagnole était la plus forte. Donc, si vous voulez faire une chose, alors c'est une blague, oui, que je vais donner aux auditeurs du CPAM 14 de
0: Mais c'est
1: Montréal.
0: permis, James, c'est permis. Faut pas être trop sérieux non plus, c'est du foot, c'est du divertissement.
1: Donc, si vous mettez les 47 équipe face à l'Espagne dans un match aller-retour, l'Espagne allait les massacrer. Donc, il y a des gens qui vont peut-être me parler du Cap-Vert. Et Cap-Vert n'a rien fait dans le match contre l'Espagne. Certes, ils ont eu peut-être un meilleur statistique par rapport à la France ou encore l'Argentine, mais ils avaient un jeu extrêmement défensif. Donc, l'équipe espagnole était la plus forte dans cette compétition. Donc, l'équipe qui est la plus forte avec je me souviens, jeudi dernier, bon, j'avais fait ces prédictions. Parce que lorsque vous pouvez constater, Guillaume, OK, un constat simple, on va aller très rapide. Un constat simple avec des joueurs comme Michael Olise, Ousmane Dembélé, Kylian Mbappé, Désiré Doué, Bradley et Barcola, tout ça, ils n'ont pas réussi un tir cadré face à l'Espagne. Donc, c'est pourquoi? C'est parce que c'est l'équipe qui a la meilleure défense. Ils ont pris seulement un but face à la Belgique et ils ont un milieu, pardon, de terrain encore. Bon, ce milieu de terrain-là qui est composé par Rodri. Donc, comparé avec tous les autres milieux de terrain de cette Coupe du Monde, ils ne font pas la mesure de cette équipe espagnole. Donc, pour moi, l'équipe espagnole, Guillotto, était trop forte pour l'équipe française et même trop forte pour l'équipe d'Argentine. Même avec Messi.
0: Non, James, mais j'ai compris cela. Moi, la France n'existait pas, mais l'Argentine et tout le monde est unanime à dire ça. Attendu vraiment jusqu'en prolongation pour inquiéter l'Espagne avec un petit tir. N'était-ce pas le gardien argentin qui a joué un formidable match? Le score était
1: Oui,
0: plus long
1: il a fait, si je
0: pour
1: m'abuse,
0: l'Espagne.
1: et selon les stats, Dibou a fait 8 arrêts. 8 arrêts décisifs.
0: Non mais c'est l'Argentine complètement effacée, même avec Léo Messi. C'est 1-0,
1: Bon.
0: mais c'est un match à sens unique. Donc l'Espagne était plus forte, on a compris tout
1: C'est un
0: ça.
1: match à sens unique. C'est un match à
0: Mais il
1: sens
0: n'y a
1: unique.
0: rien à dire sur ce match, hein. Mais je
1: Non,
0: sais pas.
1: c'est un match à sens unique,
0: Déplaisant, hein.
1: Guillaume.
0: Déplaisant, parce qu'il n'y avait personne en face. Il y avait que.
1: Bon, c'est un match à sens unique. Et je pense que jeudi dernier, si les auditeurs peuvent aller sur l'application et réécouter l'émission que nous avons eue jeudi dernier, je l'ai déjà prédit que les Argentins n'allaient pas avoir le ballon. Et c'est ce qui s'est produit hier. Et dans cette finale.
0: Bon.
1: Et j'avais même dit, si l'Espagne marque en premier, c'est encore un calvaire pour les Argentins. Le pourquoi? Parce que même à 1-0 face à la France, on a pu remarquer que les Français n'avaient jamais le ballon tout le temps et ils couraient derrière le ballon. C'est-à-dire que c'est une équipe qui, depuis 2010, avec l'ère de Guardiola, qui est venu avec une identité footballistique, un jeu de possession, que qu'il perde ou qu'il gagne, il conserve toujours, toujours, toujours, toujours ce jeu de possession.
0: Non.
1: Donc, peut-être à l'avenir, M. De La Fuente doit corriger le pourquoi, parce qu'il devrait être chirurgical. Et, bon, comme il n'est pas un attaquant de classe mondiale, bon, Oyarzabal, c'est pas un attaquant de classe mondiale, mais je pense que l'équipe espagnole doit pouvoir, bon, et j'ai bien dit, doit pouvoir formater des attaquants qui sont très cliniques devant le but adverse. Mais il faut dire que Oyarzabal, c'est pas un attaquant de classe mondiale. Donc, j'imagine Guillaume, bon, c'est juste une imagination d'avoir un attaquant comme Alan ou encore Harry Kane dans cette équipe espagnole. Cette imagination.
0: Mais, non, je tomberai pas dans ça forcément, parce que j'imagine qu'aussi que les Espagnols, ils sont riches en joueurs, et là c'est ce constat qu'on fait aujourd'hui, et notamment surtout avec, ils peuvent gagner chez les femmes, chez les hommes, parce que quand même les Espagnols sont championnes aussi, faut-il le rappeler, et l'Espagne est championne du monde chez les hommes, là je parle pour les hommes, du monde, et championne aussi d'Europe, tout de même. On peut pas gagner sur tous les tableaux. On peut me dire que l'Argentine, c'est la même chose aussi. Mais on connaît le football. Aujourd'hui, c'est quand même peut-être l'époque de l'Espagne, c'est ça. Les Espagnols, ils sont sur le toit du monde. Et puis les autres pays travailleront. Ils vont pas rester les bras croisés. Quand même, ils vont travailler justement pour détrôner l'Espagne. L'Espagne, si l'Espagne détrône l'Argentine, eh bien, on a compris. C'est comme ça le foot aussi. Une année, c'est nous. L'année prochaine, c'est vous. C'est comme ça. J'aime bien.
1: Permettez-moi de dire ça rapidement, je n'aurais pas oublié. Donc, nous avons la domination et des Argentins, mais il faut voir que les joueurs argentins sont des joueurs qui sont avancés en âge. Messi a 39 ans. Angel Di Maria, il a fermé sa carrière internationale et les autres joueurs sont vieillissants. Mais attention avec cette équipe espagnole, ils sont jeunes. Le meilleur jeune et joueur, Kubasi, Yamal et Nico Williams, c'est-à-dire que c'est une équipe espagnole qui peut-être aura 8 années ou encore 10 années, à l'exception de Rodri qui a déjà atteint cette trentaine. Et puis quel autre joueur encore, et mon Dieu, bon, j'ai oublié son nom, mais c'est une équipe espagnole.
0: Il y a Williams aussi, il y a Nico Williams qui n'est pas mal du tout aussi.
1: Oui, Nico, il est très jeune, c'est une équipe espagnole qui est entre 20 et 24.
0: Il n'est pas mal.
1: 24 ans. Il faut faire ce constat.
0: Oui, mais...
1: c'est une équipe espagnole qui peut dominer le monde et pendant 8 à 12 ans.
0: Non, mais je ris, mais je suis sérieux tout de même. Est-ce qu'ils vont dominer aussi? Attendez, James, donne-moi 2 secondes.
1: Allez.
0: Non, 2 secondes, c'est parce que je vais faire la pause, là. Il faudrait absolument qu'on se reparle après. Parce que, n'oublie pas qu'on se reparle dans, parce que l'heure passe vite. Il est 5 heures, je dois faire la pause de 5 heures. Je reviendrai avec James dans un instant. Mais James, n'oublie pas, après la pause, je reviendrai tout de même sur le football des jeunes. C'est toi qui évoquais ce sujet. De l'Espagne, ils sont jeunes, mais les Français sont tout aussi jeunes aussi. On verra ça après la pause, d'accord?
1: D'accord.
0: D'accord, James, à tout à l'heure.

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0: James est avec nous sur Supermercologisme Montréal, Mondial 2026. On fait le débrief du Mondial cet après-midi avec James Bake. James, rebonsoir. Rebonsoir, James. James Bake.
1: Oui, je suis là.
0: Oh, d'accord, James. James, on fait toujours un petit test comme ça. C'est la nouvelle façon de faire de la radio. Non, mais il a du matériel. James Bake, il a du matériel. Nous avons du matériel aussi. James, tu nous parlais de l'Espagne, de cette équipe de jeunes qui viennent de toute façon de gagner cette Coupe du Monde et qui pourraient récidiver dans 4 ans, on ne sait jamais. Mais en tout cas, en France, il y a d'autres, même s'ils n'ont pas été brillants, ils ont été brillants lors des premiers matchs, même s'ils n'ont pas été brillants face aux Espagnols. Il y a d'autres équipes qui contiennent et qui sont composées de joueurs quand même qui sont très jeunes là, et qui ont dans leur effectif des joueurs très jeunes, à l'image de la France. Mbappé, il est l'aîné de ces jeunes. C'est-à-dire que ces Français, ils pourront pas être costauds dans 4 ans face aux Espagnols.
1: Bon, oui peut-être, mais le problème qui se pose avec l'équipe française et on peut dire que dans l'attaque, lorsque vous prenez un joueur comme Mikael Olise, et Bracola, et puis Désir Doué, ils sont jeunes, mais Dembélé ainsi que Mbappé, ils ont peut-être 31 ou bien 32.
0: Ils ont 31. Mbappé aura 31 ans.
1: Oui, dans 4 ans. Mais cette équipe espagnole, si on regarde bien, si on regarde tout le compartiment de l'équipe espagnole, que ce soit la défense, les latéraux, les milieux de terrain, j'ai bien dit la question de Rodri, et ils sont jeunes, ils sont très jeunes. Donc réussir de gagner une Coupe du Monde, Kubasi a 19 ans, Yamal a 19 ans, Nico Williams, je pense qu'il a 22 ou 23.
0: Je pense que c'est 21 ans, donc, hein, je sais pas. Oui, vas-y.
1: 21 ans. Donc c'est une équipe que vous prenez la défense, les milieux ou encore l'attaque, ils sont jeunes. Donc et c'est une équipe qu'on doit surveiller dans les 8 ou encore les 10 prochaines années à venir. C'est une équipe qui va dominer le monde, mais aussi il ne faut pas démériter l'équipe française aussi. Lorsque je dis il ne faut pas démériter l'équipe française, je pense que c'est une équipe qui pourra contrebalancer contre les Espagnols. Mais à part cela, je pense que les Espagnols, s'ils arrivent à trouver un attaquant de classe mondiale qui soit très clinique devant les buts adverses, là c'est une équipe espagnole qui va plier le monde. Qui va plier le monde.
0: Alors, une petite question, justement, sur celui-là, ce garçon qui a la natte sur la tête, qui a des dreads sur la tête, il est noir, c'est Nico Williams, c'est de l'équipe espagnole, mais il est tout aussi bon, peut-être qu'il sera encore dans 4 ans beaucoup plus mature, pour avoir une place de titulaire au sein de cette équipe espagnole, James.
1: Oui. Il aura de la maturité. Il aura de la maturité. Et je pense que c'est un joueur qui est sorti pendant cette saison et blessé. Et de même qu'il y a mal aussi. Donc, c'est pour toi, Zé Guillotto. Permettez-moi de dire aux auditeurs du CEPAM 14 de Montréal. Un joueur comme Yamal, à la fin de la saison, il était blessé. On ne croyait pas qu'il allait à la Coupe du Monde. Maintenant, si ces joueurs-là, comme Nico Williams et Yamal, sont en très bonne santé pour les 4 prochaines années à venir, il faut dire que c'est une équipe espagnole qu'on va devoir faire un plan spécial pour battre ou encore pour que cette équipe espagnole puisse avoir une défaite, parce que c'est une équipe
0: c'est ça le foot aussi. Ouais, c'est la revanche, hein, c'est la revanche, cher ami, hein, c'est ça le foot aussi, hein. Oui, il faut que l'Espagnol, tout le monde ne vont pas vraiment comme ça rester joyeux toujours face aux Espagnols. Ils vont avoir l'esprit revanche, c'est-à-dire aussi de faire tomber l'Espagne. C'est ça le foot aussi. Il y a la concurrence est rude dans le football. Et n'est-ce pas, James? Non, mais c'est vrai, c'est comme ça, ça se fait dans le football, non?
1: Tout à l'heure, excuse-moi, oui, Guillaume, tout à l'heure, je l'ai dit que je sais que la concurrence est rude. Maintenant, dans la prochaine Coupe du Monde à venir, l'équipe espagnole, c'est l'équipe à abattre. De même que dans cette Coupe du Monde, l'équipe à abattre était l'Argentine.
0: Exactement.
1: Parce que c'était le tenant du titre. Maintenant, voilà le problème avec l'Espagne. Qu'ils gagnent ou qu'ils perdent, ils ne donnent jamais et la possession. Ils conservent toujours le jeu de possession. C'est ce qui est dur dans cette équipe espagnole.
0: Exact.
1: Même quand ils perdent 1-0, je ne sais pas, 2-1 ou 2-0, ils conservent toujours
0: le ballon.
1: Ce jeu de possession. Donc, les adversaires sont bien obligés de courir derrière le ballon.
0: Ils n'ont qu'à travailler parce qu'il fait un temps, l'Espagne ne gagnait absolument rien. Ils ont gagné leur première Coupe du Monde en 2010. En 1982, tu étais peut-être sans doute même pas né. J'avais peut-être 9-11 ans, je regardais déjà le mondial. Et je disais, mais c'est incroyable, hein, l'Espagne organise une Coupe du Monde chez elle et puis l'Espagne, elle est moribonde. C'est incroyable. Mais maintenant, ils sont devenus les joueurs les plus forts, les plus drôles de la planète. Mais ils font à force de travailler. Ils continueront à travailler, mais il y a d'autres pays parallèlement qui vont travailler aussi.
1: Excusez-moi de t'interrompre.
0: Pas de souci.
1: Il faut donner le mérite à Johan Cruyff, qui a révolutionné le football espagnol, bien qu'il soit hollandais.
0: Ouais. Avec le football club de Barcelone.
1: L'Espagne est en train de produire, le football que l'Espagne est en train de produire, le football que l'Espagne est en train de produire, c'est un football typiquement barcelonais.
0: Ouais. Alors, James, puisque tu parles de Barcelone, restons-y, mais tu as de bonnes idées dans la tête, mon cher ami. Non, mais c'est vrai, tu dis bien, parce que tout de même, permets-moi aussi de revenir un petit peu sur un joueur qui est passé par le football club de Barcelone. Est-ce que lui, non plus, il n'a pas donné, je sais pas, quelque chose aux Espagnols? Peut-être, sans doute, on ne sait jamais, hein, ce que le signe a laissé aux petits Espagnols, aux Espagnols en général, parce qu'il a fait, je sais pas, il a passé la plupart de sa jeunesse en Espagne au football club de Barcelone. Dis-moi, il y a un débat qui fait des vagues entre Pelé. Il y a des gens. Moi, je suis pas dans ça. Hein, je sais pas. Je pense que James Z qui n'est pas dans ça non plus. Nous, on est pour le football total. Je me dis, je me permets de prendre la place de James Z, mais non, je ferai pas ça. Je laisserai quand même à James Z libre de ses pensées, de sa parole. D'ailleurs, il est comme ça. Et il est spectaculaire aussi sur ses pas. Mais James, c'est quoi ce débat de Léo Messi? Pelé, celui qui est le moi je dis que Pelé a fait son époque, il a été excellent. Bon, il y a un classement, je sais pas pourquoi on fait des classements, c'est moi qui dis ça. Mais pourquoi ce débat de Léo, le meilleur joueur du monde, Pelé, le meilleur joueur du monde? Il y a un débat, même mes amis que je croyais les plus lucides, ils sont de ces débats-là. Est-ce que toi-même tu es dans ce débat de Léo Messi, meilleur du monde, Pelé, meilleur du monde?
1: Et je pense que ces deux joueurs, ces deux grands joueurs qui ont marqué leur époque. C'est-à-dire que et les personnes qui sont en train de faire cette comparaison, et ils se donnent une balle au pied. Pourquoi je dis ça? L'époque de Pelé, c'est pas l'époque de Messi.
0: Bon,
1: l'époque de Pelé, je ne pense pas que Messi aurait été un footballeur professionnel. Pourquoi? Parce qu'avec son problème de croissance son problème de croissance et son traitement, et je pense que la médecine n'était pas encore développée. C'est-à-dire que Messi ne serait pas été un footballeur professionnel sur l'époque de Pelé. Mais pour maintenant, avec cette époque-là, avec toute cette exigence qu'il y en a, bon, je ne suis pas sûr que Pelé, bon, je suis pas sûr que Pelé aurait une très longue carrière, parce que maintenant, mais le football est beaucoup plus exigeant, tout ça, et il demande une hygiène de vie exemplaire.
0: Je t'ai fait remarquer qu'il s'est arrêté très jeune tout de même, hein, Pelé.
1: Bon, voilà, il s'est arrêté, si je m'abuse, à 29 ou 31 ans, si je m'abuse.
0: C'est toi l'analyste sportif, le journaliste sportif, je ne suis plus journaliste sportif, moi.
1: Oui, parce que là, et Messi à 39 ans, il est en train de faire tout ce qu'il fait. Donc c'est bon, Cristiano Ronaldo à 41 ans, il est en train de faire tout ce qu'il fait. Donc si nous prenons aussi un exemple dans le basketball aussi, donc Jordan, et bon, je pense qu'il a arrêté très tôt, et puis vous voyez que LeBron James, Kobe Bryant, eux ils ont c'est pas la même époque. Maintenant,
0: c'est pas la même époque, c'est ça,
1: cette bataille de génération, que vous soyez du côté de Pelé ou encore du côté de Messi. Donc, ce que j'aime de Messi, c'est son humilité. Il considère Maradona, Pelé comme des grands qui sont venus avant lui. Donc, il faut être conscient et clair que ces joueurs-là, et ils resteront toujours les aînés pour
0: oui, c'est ça. Alors, mais tu fais bien de dire ça, chef Charmy James. C'est pour ça que tu es excellent. C'est vrai, c'est ce que je dis. Mais tu fais bien. C'est Messi et Messi et les autres. Ils disent ça, mais même Mbappé que les gens détestent. Mbappé, non, il a une grande gueule, mais pas surtout pour taper sur les gens. Non, il est très sympa. Moi, je sais pas. C'est ce que je vois, c'est ce que je regarde. Mais il y a des gens qui pensent que Mbappé, il se considère comme quelqu'un qui est dans la police et qui fait la police tout le temps. Non, mais je le vois pas comme ça. Mais justement, c'est parce que je veux absolument poser une question cet après-midi sur Mbappé. Et j'ai encore mes amis que je suis très bien. James, c'est comme je te suis aussi sur Sport Passion Info. Je suis ses amis aussi sur Facebook. Je vais pas citer leur nom ici. Non, mais je veux pas avoir de problème. Mais j'aurais pu, s'ils étaient avec moi, j'aurais pu citer leur nom et leur poser la question directement comme s'ils n'ont pas, ils ne sont pas sur CEPAM 14 10 Montréal. Alors, je préfère ne pas citer leur nom. Alors, ils disent que ce match entre le match de la troisième et la quatrième place, c'est un match pour la galerie. Il faut éliminer ce match, sinon s'il n'y avait pas ce match, Mbappé ne terminerait pas en tête comme meilleur buteur de la Coupe du Monde. Dis-moi, qu'est-ce que tu penses de ça? Quel est ton avis sur cette question-là?
1: Mais pour moi, excuse-moi, oui, pour moi, c'est de la foutaise.
0: Pardonne-moi. Pourquoi c'est de la foutaise?
1: C'est de la foutaise. Le pourquoi? C'est parce que la petite finale a toujours existé dans la Coupe du Monde. C'est une consolation afin d'honorer ou encore afin de faire un classement pour les quatre meilleures équipes du monde. Ok? Donc, en 2019, Haïti et nous avons perdu face au Mexique, mais on a seulement fait un classement. On a dit que bon, oui, okay, vu la performance d'Haïti, je pense qu'il y avait Honduras face.
0: C'est pour la CONCACAF. Hein. C'est pour la CONCACAF. Faut le préciser.
1: Oui, pour la CONCACAF. Il y avait Panama.
0: Pour la Gold Cup. La Gold Cup.
1: Face aux États-Unis. Mais bon, on a seulement arrivé la place. Haïti. Bon, et c'est de la foutaise. Pourquoi? Parce que, arrivé en demi-finale, vous faites partie des quatre meilleures équipes du monde. Maintenant, si vous faites partie des quatre meilleures équipes du monde, il faut logiquement avoir un premier, un deuxième, un troisième et un quatrième. Maintenant, le fait de demander d'annuler la petite finale, donc là, vous parlez comme des mauvais perdants. Mais pourquoi devrions annuler la petite finale? Parce qu'il faut un classement, Guillotto. Il faut un classement. Il faut un champion, il faut un vice-champion, il faut un troisième, il faut aussi un quatrième. Donc là, on va faire le classement. Ouais. Donc les quatre meilleures équipes du monde et pour cette édition de la Coupe du Monde 2026, c'est l'Espagne en premier, l'Argentine en deuxième, l'Angleterre en troisième et puis la France en quatrième.
0: Ouais, mais
1: annuler cette petite finale.
0: Mais il dit que c'est un match de pacotille qui a permis à Mbappé de dépasser Léo Messi. Non mais le problème c'est Mbappé qui a réussi un doublé. Le problème qui se pose.
1: J'aimerais demander à ces commentateurs ou ces personnes, est-ce que c'est Mbappé qui a empêché Messi de faire un triplé dans la finale? Est-ce que c'est Mbappé dans la finale? Mais nous, ça c'est pas le problème de Mbappé. Des fois, les analystes recherchent des problèmes où il n'y en a pas. Ouais. C'est pas Mbappé, c'est pas l'équipe française, c'est pas l'équipe anglaise qui a empêché Messi de faire un triplé dans le mondial comme il a l'habitude de faire dans le championnat espagnol. C'est pas l'équipe anglaise ou l'équipe française qui a empêché Messi de délivrer des passes décisives extraordinaires comme il a l'habitude de le faire. Mais c'est parce que en face, il y avait une équipe qui est plus forte que l'Argentine. Ouais. Donc maintenant, éliminer la petite finale, ça, c'est la mauvaise perdant,
0: Est-ce que tu es en train de me dire que des fois, mais des gens que je crois être solides dans des commentaires sportifs peuvent devenir aussi des gamins quand ils sont fanatiques?
1: Non, oui. C'est des commentaires de très bas étage.
0: Ah, mais t'es sérieux, là, James Vick? Bon,
1: allez.
0: Bon, mon ami James Vick, il est excellent dans les analystes, dans les analystes sportives. Mais là, il peut aussi être aussi dur hein, avec ceux qui réagissent comme des enfants, qui font des choses puériles. Alors, James, je voulais absolument que qu'on parle cet après-midi sur CEPAM 14-10 Montréal. J'ai Richard Civil qui m'attend pour parler du festival Nuit d'Afrique et du festival musique créole internationale. Également quelques mots sur le mondial. Mais avant de prendre Richard, James B, que tu es avec nous en direct de Port-au-Prince. On va dire un petit mot aussi sur Port-au-Prince parce que ça se termine. Parce que c'est maintenant, les Haïtiens vont se retrouver face à leur réalité parce que il y avait une trêve pour le mondial. C'est connu que les Haïtiens, ils sont fous de foot, ils sont fous de carnaval. Alors, James, il y a un joueur qui a marqué 11 buts en 1954. Parce que Mbappé, maintenant, il a 22 buts. Et il devance Messi d'un petit but. Messi en a 21. Mbappé, quand même, il a réussi à marquer 10 buts dans une seule et même Coupe du Monde. Juste Fontaine a marqué 13. Il est en tête, Mbappé est en tête. Juste Fontaine a marqué 13. Et il y a un Hongrois qui s'appelle Sandor Kocsis. Son nom n'a jamais été cité, hein. Il est tout aussi célèbre. Il a marqué 11 buts en 1954. Mais c'est lui qui est plus proche de Juste Fontaine. Mais personne qui battra ce record. Le record de Juste Fontaine, il est imbattable, ça. Est-ce que Mbappé aurait pu battre ce record de Juste Fontaine? Il ne pourra plus, peut-être sans doute à 31 ans. Hein.
1: Mbappé, dans les prochaines Coupes du Monde des Guillotos, il peut mettre, comment je pourrais dire, 15 buts. Mais il faut être réaliste. Juste Fontaine, lui, il a réalisé ça, c'est si je m'abuse, en 5 matchs. 5 ou 6 matchs.
0: Ah, c'était en 5 ou 6 matchs. Hein. Ok, d'accord. Moi, je pensais
1: oui,
0: que... Ah oui, 5 et 6 matchs. 5 matchs, c'est ça.
1: C'est 5 matchs. Oui, maintenant, avec la Coupe du Monde que M. Infantino va passer à 64 équipes, et donc, on peut dire que maintenant...
0: Je comprends
1: matchs,
0: le calcul.
1: Ça va être peut-être 8 matchs.
0: Oui, c'est le calcul. Tu as fait un excellent calcul.
1: Il faut faire le calcul.
0: Ah, tu es bon calcul, cher ami. Vas-y.
1: Le Hongrois qui n'a pas son nom, bon, je pense que le football est un peu cruel. Lorsque je dis que le football est un peu cruel, donc c'est surtout concernant sa nationalité pardon, sportive. Donc, pourquoi on a parlé de Juste Fontaine? Parce qu'il est français. Pourquoi on parle de Gerd Müller? Parce qu'il est allemand.
0: Mais la Hongrie en 1954, c'était peut-être quasiment une puissance dans le foot. Hein, mais c'était pas comme, je sais pas, le Brésil. Mais la Hongrie de 1954, c'est quelque chose. C'est quelque chose.
1: Mais ce sont des équipes Guillotto qui n'ont pas continué sur
0: exact. Sur cette t'as pas tort, ouais.
1: Oui, c'est la raison pour laquelle que bon, peut-être son nom est dans les annales de l'oubli, mais par contre, c'est une équipe hongroise en 1954, c'était une puissance mondiale. Maintenant, l'école hongroise ou encore, il faut dire que bon, la Hongrie n'a pas continué sur cette lancée et tout ça, donc là, on a peut-être oublié ce joueur-là. Maintenant, il faut tout de même respecter l'exploit de Juste Fontaine parce qu'il a réalisé ses 13 buts dans 5 matchs. Okay, dans 5 matchs et de compétition. Maintenant, et je ne veux pas tomber dans ce débat avec des petites équipes. Maintenant, il serait plus facile à un joueur et dans une Coupe du Monde à 64 équipes de marquer même 8 buts pardon, dans un match. Mm-hmm. Lorsque vous prenez peut-être des petites équipes qui n'ont pas un très bon alignement défensif, bon, un joueur comme Mbappé, un joueur comme Harry Kane, Haaland, dans deux matchs, ils peuvent mettre un quadruplé. Et puis là, de là étant, ils seront consacrés comme étant les meilleurs buteurs peut-être de tous les temps dans une compétition. Mais, et en termes de ratio, je pense que Juste Fontaine, avec ses réalisations, c'est quelque chose qui est vraiment imbattable.
0: C'est imbattable hein, de marquer 13 buts en une seule Coupe du Monde, mais le Hongrois Sandor Kocsis a failli réussir, hein, parce que mais il aurait pu battre le record de Fontaine, hein, parce qu'il a inscrit en 1954. Fontaine, lui, il a inscrit ses 13 buts en 58, je pense, hein, c'est ça, hein?
1: Non, je pense que Fontaine, c'était en 1958, comme tu dis, et puis...
0: Ah, mais 66 avait marqué 11 buts avant Fontaine, hein? Donc c'est Fontaine qui a battu le record de Sandor Kocsis. Non, Kocsis c'est 54, mais oui, et Fontaine c'est 58. Là, il marquait beaucoup de buts dans ces années-là, parce que Sandor a marqué 11 buts dans une seule Coupe du Monde en 54, et Fontaine 13 buts en 58. Hein. Bon, et Pelé dans tout ça, comment ça il n'a pas pu marquer autant de buts? Pelé a marqué juste 11 buts, hein.
1: Bon, il faut dire, et aussi, et il y a deux Coupes du Monde, que ce soit et la Coupe du Monde de 62-66, si on abuse, Pelé était sorti sur
0: Il était blessé, oui, je sais.
1: Il était sorti sur
0: blessé. Mais il a joué la Coupe du Monde de 1958, il a joué la Coupe du Monde de 1962. Il n'était pas en 66, je pense. Il a joué les 58-62-70.
1: Oui, il était sorti sur blessure. Donc, il faut dire aussi, à cette époque-là, et... Un joueur comme Pelé, c'était l'ennemi numéro un. Lorsque je dis c'était l'ennemi numéro un.
0: On le massacrait, je comprends.
1: Oui, c'était l'homme le plus fort à son époque. Donc les défenseurs à l'époque, ils n'avaient aucun pitié pour lui.
0: Ouais.
1: Donc le plus tôt d'éliminer cet obstacle, c'est chose garantie. Parce qu'ils sont témoins de ce qu'il a fait face à la Suède et dans cette Coupe du Monde de si je m'abuse, de 1954, si je m'abuse, à 17 ans.
0: À 17 ans. Il faut qu'on dise... Oui, je fais un blanc pour que tu puisses parler.
1: Non, tu peux continuer, et Giotto.
0: Ah oui, parce que tu parlais de Pelé à 17 ans, parce qu'il y a des gens qui connaissent pas ces histoires-là, et toi, tu les connais, quand même. Il faut qu'on dise, quand même, il a commencé à 17 ans. D'ailleurs, il y a un Français qui jouait, qui est de nationalité, à l'époque, c'est un Algérien, qui est né à Alger, qui a joué avec la sélection française, qui a dit, il a joué avec Pelé, il a dit, Pelé a réussi quelque chose, moi, j'ai essayé tout le temps de le faire, mais j'ai réussi une seule fois. Comme quoi, vraiment, il a dit, moi, j'ai eu la chance de voir Pelé sur un terrain de football. Et là, ce que les Haïtiens ont reproché à nos jeunes de faire, c'est-à-dire, tu joues avec l'autre, et toi, tu restes en contemplation. Eh bien, mais c'est ce qu'il a fait, cet Algérien. Il a dit quand même, mais j'ai vu Pelé faire quelque chose. Et à chaque fois que j'allais en entraînement, je pratiquais ce que Pelé faisait dans le match. Et tu n'as pas tort ce que tu dis, mais c'est vrai, hein. Il a inventé des choses, Pelé.
1: Il faut dire, et Guillotto, excuse-moi, il faut dire aux auditeurs du CPM Carlos de Montréal, il y a des génies, il y a des enfants qui sont nés avec un talent naturel.
0: C'est vrai, ça.
1: Un joueur comme Pelé, comme Messi, pas la peine de les imiter.
0: Non, c'est impossible.
1: Pas la peine de les imiter, c'est vraiment impossible parce qu'ils sont nés avec ce talent-là qui est inné chez eux. Je pourrais dire un pouvoir surnaturel de jouer au football.
0: Un pouvoir surnaturel.
1: Donc, pas la peine
0: d'essayer. C'est ce que d'ailleurs papa Mbappé, quand les journalistes français posent des questions comme ça à Mbappé, au papa d'Mbappé, il dit, mais non, mais je sais pas, il est comme ça, on peut pas savoir. C'est ce que tu viens de dire, hein, ils ont un pouvoir surnaturel pour le football. Allez, cher ami, dis-moi un dernier mot sur Haïti. Comment Haïti s'est réveillé là, je sais, ce matin avec la gueule dans... la gueule de bois, je sais, mais
1: il faut dire rapidement, Guillotto, les fans du Brésil et du Portugal, donc ils sont réveillés ce matin avec une très grande joie, parce que là, il envoie des petites piques. Aux fans de l'Argentine, tout ça. Donc, on peut dire que les fans de l'Argentine, là, ils sont comme l'équipe d'Atletico, ils sont en train de défendre leur GOAT, ils sont en train de défendre Messi. Et j'ai pu remarquer sur les réseaux sociaux, on a déjà terminé le jeu en 2022, pardon. Donc, 2020, c'était un bonus. Bon, on n'a pas réussi tout ça. Donc, on peut dire que maintenant, les Haïtiens vont retourner dans leur quotidien quand la Coupe du Monde s'est achevée. Mais il faut dire aussi pour la sélection haïtienne, j'allais faire cette mention, pour le mois de septembre et octobre, novembre, nous aurons la Ligue des Nations de la CONCACAF. Je pense que le 23, on va avoir notre tirage pour voir dans quel groupe que nous sommes.
0: Que nous y serons.
1: Et je donne toujours des primeurs et
0: donne-nous des primeurs.
1: J'aimerais leur dire, et sauf changement de situation, le prochain sélectionneur haïtien,
0: c'est Thierry Henry.
1: Il est espagnol.
0: Ah, okay.
1: Il est espagnol.
0: Pas Titi Henry.
1: c'est le football qui est, comment je pourrais dire, qui est sur le droit du monde actuellement. Donc, sauf changement de situation, je suis sur ces femmes canoises de Montréal, donc je sais que les gens m'écoutent, les gens
0: m'aiment.
1: Donc, il faut
0: James.
1: Dire que, il faut donner des précisions.
0: Okay,
1: je vais mettre entre 80 et 90% que le prochain coach
0: sera espagnol.
1: Le prochain sélectionneur haïtien sera espagnol. Sauf changement de situation, je laisse les 10% et les 20% si peut-être il y a un changement de dernière heure.
0: Bon, je te remercie beaucoup, tu nous donnes toujours des primeurs. C'est pour ça qu'il faut lire James Big dans Sport Passion Info. Il est journaliste, analyste sportif et j'ajoute excellent d'ailleurs. Il faut mettre le mot excellent d'ailleurs tout ça. Merci beaucoup James.
1: Merci Giotto, merci aussi aux auditeurs et auditrices du CEPAM de Montréal. C'est toujours pour moi un plaisir d'intervenir sur vos ondes et je vous dis à la prochaine.
0: À la prochaine, merci beaucoup James, merci infiniment. Vous êtes avec nous, c'est Richard Civil qui sera avec nous dans quelques instants pour boucler la boucle. Il est 17h30, voilà un petit peu de musique. Je sais pas, j'ai posé des questions à Richard. Je sais pas, est-ce que Richard pourra répondre à ces questions-là? C'est quand même, il s'est passé quelque chose au Tabou Combo. Ben, il faudrait absolument que je lui pose la question. Je vais essayer d'être un petit peu subtil et d'être aussi, un peu subtil et puis quand même aller mollo. Je vais faire ça. Je vais pas être aussi déchiné comme habituellement. Ben, je l'ai fait jamais, mais je vais poser des questions à Richard. Il va être comme ça aussi, je pense. Allez, et on fait la pause et puis Richard avec nous tout à l'heure.
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0: La guitare de bien ici. Allez, nous voulons vivre, bien ici, merci beaucoup, bien ici, on étudie ces textes dans les programmes scolaires en Haïti, mais il y a aussi des textes de bien ici qui font réagir, qui font polémique, hein, et ces polémiques ne cessent d'enfler, surtout sur Alléluia, je ne sais pas si vous avez écouté déjà Alléluia, et bien surtout parmi les religieux, on parle de blasphème, surtout quand on parle de Alléluia de bien ici. Il faudrait absolument ces jours, si je crois, je croise bien ici, il était au Festival Nuit d'Afrique, mais il faudrait absolument que je lui pose la question, qu'est-ce qu'il se pense de ça, parce que c'est ce titre a été écrit en 2019 et 7 ans plus tard, en pensant à ce titre, il aurait réagi comment en écoutant toutes ces vagues, toutes ces polémiques. Alors, il y a de la polémique, bien sûr, Corrie. Eh bien, je sais pas, hein, je dis ça comme ça, polémique, mais non. Avec Richard, il n'y a jamais eu de polémique. Richard est avec nous, si je ne sais pas. Bah, il va un petit banc. Notre Richard, ça va?
1: Ça va bien?
0: Oui, Richard National, je te donne National maintenant.
1: Ah bon, c'est bon ça?
0: Richard, j'ai besoin de toi. Pour non seulement commenter un petit peu. Je sais pas si tu veux commencer par les festivals ou bien par le match. Parce que j'étais dans la petite Italie. Je suis passé quand même un coup de vent pour voir que les gens, j'ai jamais vu ça, hein, mais ils sont fous, hein. Ce que je voyais en Haïti, c'est ce que j'ai vu ici aussi. Comme quoi, nous sommes tous des humains, c'est les mêmes humains, c'est les gens qui pensent qu'ils sont pas, ils sont différents. Peut-être dans leur culture, c'est des gens différents, mais il y a des choses qui restent humains et qui font partie de notre ADN. Nous sommes tous, nous avons vraiment cet ADN-là de faire des choses de la même façon. Eh bien, ce que je voyais en Haïti, c'est ce que j'ai vu hier dans la petite Italie. Les gens, ils ont mis leur télé dehors pour pouvoir mettre de l'ambiance. Les gens qui sont sur leur balcon, hein, Richard, j'ai mis la télé dehors. Justement, tout le monde dehors. C'est incroyable. Tu croyais être dans un autre pays. C'est fou. Bon, je sais pas si toi, tu as vécu ça. Moi, je l'ai vécu dans la petite Italie. Est-ce que toi, dans ton quartier, là où tu es, tu l'as vécu?
1: Ben, tout d'abord, avant que je commence, je profite autant de saluer les
0: salutations
1: de la radio de CPRM, les modules d'information, surtout, c'est la saison estivale. J'ai pris le temps de dire à tout ce beau monde que cet après-midi, moi, Guyotto, on va faire quelque chose de différent. Tout à fait, Guyotto, effectivement, hier, j'ai pu profiter d'un moment avec la famille, surtout en regardant le match, la finale, surtout avec des amis, un petit peu aussi. C'est dans la même place, c'est à l'adresse des vétérans, comme tu avais bien souligné, et je t'avais bien souligné vendredi dernier à l'émission, qu'il y en avait du monde, il y en avait vraiment du monde. Je peux dire que des journalistes d'un jour, Guyotto, qui ont commenté le match vraiment en termes de professionnels, c'est une façon de dire qu'il y en avait des pros, il y en avait déjà des amateurs, il y en avait de tout, à cette place-là, à cette locale-là. Quoi.
0: C'est pas vrai, Richard.
1: Effectivement, Guyotto, comme
0: ils ont commenté le match. J'aurais dû être là quand même. Ils ont commenté le match.
1: Ah oui. Ah, comme tu avais bien mentionné, et vendredi dernier, la prédiction de l'Argentine à 58%, je me trompe pas, quoi.
0: Mais non, tu t'es pas trompé, mais oui. Mais
1: il faut le souligner parce que.
0: Tu fais bien de le souligner.
1: Radio,
0: tu l'as dit.
1: On doit faire un suivi de nos informations.
0: Mais oui, c'est ce que j'ai dit.
1: Cependant, Dame Nature était du bon port hier après-midi versus vendredi.

0: Ceci étant dit que vraiment c'était un beau final, les gens étaient vraiment contents. Les gens ont fait vraiment les statistiques, cette fois-ci ils n'ont pas trompé. Je peux te dire honnêtement, hier, c'était de toute beauté de voir les fans de soccer, les fans de ballon rond, ensemble, de parler du sport. Et puis de partager ce moment-là, un moment magique, quoi.
1: Mais ouais, c'est un moment de fou, parce que pourquoi c'est fou? Parce que tout le monde a leur idée en tête. Et c'est bon, si j'ai une idée, c'est les entraîneurs qui font des choix tactiques et techniques sur le terrain. Ils maîtrisent mieux que nous, parce qu'ils sont payés pour ça. Nous inventons des fois des choses, Richard. Mais Richard, je sais pas si tu inventes, toi. Moi, je pense que je n'invente pas non plus. Et je pense que toi, tu n'inventes pas. Il y a des gens qui inventent, hein, Richard. Ça donne absolument rien. Moi, j'ai assisté quand même à la petite finale sous la pluie. Hein. J'allais me diriger quelque part, comme moi, je suis un piéton. Et bien, pendant que je marchais, il pleuvait à verse. Hein. Et samedi, vers les 4-5 heures. Un petit peu comme ça, oui. 5h, 6h, un petit peu avant aussi, il pleuvait à verse, Richard. Je traversais le carré Saint-Louis pour aller au métro Sherbrooke. Mais j'ai vu quand même des gens qui assistaient au match sous la pluie, mais je suis resté quand même, on est resté ensemble à suivre le match. C'est fou ce que tu disais, parce que tu l'as mentionné, c'était plus la même chose quand même, parce que samedi, il a vraiment plu. Mais pourquoi j'insiste sur la pluie? Parce que je me dis que Tabo Kombo, tous ces gens-là au Festival Musical International, ils étaient chanceux. Bon, comme le Festival Musical International, c'est à l'intérieur, mais à la place des spectacles au festival, mon cher Richard, quand même, on était chanceux quand même qu'il ait plu avant le spectacle du Tabo Kombo. Mais je ne sais pas, c'était écrit dans le ciel qu'on allait voir ça. Quand même, 5-6 heures, il pleuvait. Puis 8-9 heures, et puis il pleut plus. Et puis à ce moment, il pleuvait plus. Donc ça veut dire qu'on pouvait aller n'importe où. Hein. C'était ça aussi.
0: Oui, tout à fait, Guillaume.
1: Tout le monde était tout content.
0: Mais n'oublie pas le festival. Je veux dire, honnêtement, en Île-Afrique, on a toujours eu ça comme coutume. À chaque fois que les grands événements arrivent, soit la pluie se mêle de la partie. Je me rappelle très bien la première fois que Bookman Experience était venu pour Île-Afrique. C'est la place Émilie Gamelin. Écoute, c'était un dimanche, il pleuvait tellement, les gens restaient sous la pluie, entre les deux danser. Un moment donné, le chanteur du groupe, il a fait le carré même de cette place-là, avec une bougie, une bouteille de rhum à mon coin. Il s'est remonté sur scène, et puis la pluie est arrêtée. Je me rappelle très bien de cette salle de Kyoto, et c'est quasiment la même chose pour samedi, et un délire avant la prestation de Tabo Kombo, on peut dire ça ici, la pluie en abondance, tout ça,
1: je pensais,
0: est-ce qu'il va en avoir du monde, mais statistiques bien données, c'était vraiment un record versus comparativement à hier soir, Guillotot. Samedi, il y avait beaucoup plus de monde comparativement à hier soir, et quoi, mais vers quoi.
1: Sauf que samedi, il n'y avait pas de bouteille de rhum ou encore de bougie, hein. Mais je sais pas si tu as cru en ça, mais peut-être que...
0: Non, mais moi, à cette époque-là, avec beaucoup mon expérience, je sais quoi, Guillotot, c'était la magie pour certaines personnes. C'était la première fois que beaucoup mon expérience participe
1: à une
0: activité de même en nuit d'Afrique. Alors, tu t'imagines les gens, il y a pas mal de gens qui
1: sont
0: des formes de curiosité.
1: Tu fais bien de mentionner ça.
0: Soit c'est la première fois. Et ceci, le président de l'organisation, M. Touré, il a toujours eu le temps de rappeler aux gens ce grand événement-là. Et cette journée-là, c'était une journée mémorable, d'où aujourd'hui, j'ai pris le temps d'expliquer ça, surtout aux fans, aux mélomanes, aux gens qui nous écoutent présentement, c'est que c'est pas la première fois que ça arrive, et surtout avec les groupes haïtiens, et samedi, vraiment, on peut dire que c'est la même chose. Moi, avant le spectacle, j'ai pensé deux fois, est-ce que vraiment on va l'annuler ou pas?
1: Ce que tu dis vraiment, c'est important parce que même cette année aussi pour le 24 juin, il a toujours plu le 24 juin. Et puis cette année, il n'a pas plu, hein.
0: Ce qui s'est passé,
1: c'est incroyable. C'est des rendez-vous de pub, des rendez-vous de festival. Et puis déjà, on peut faire des choses. Et puis à ce moment-là, on y croit que avec la météo, peut-on arrêter vraiment la météo? Mais comme ça, on aurait pu arrêter certaines choses aussi. Moi, je rentre pas dans ça. En tout cas, tu fais bien de nous rappeler ça, cher Richard. Mais Richard, dis-moi, on a vu Tabo Kombo. Moi, j'étais comme ça de passage. Habituellement, je ne sais pas, mais je me dis, je vais voir le Tabo Kombo, juste une musique. Mais après, quand je suis arrivé un petit peu, peut-être, peut-être deux ou trois musiques, on m'a dit, ils ont commencé avec le show vers les 11h, Richard. Moi, j'ai vu toi, je me dis, mais je sais pas, j'étais pas là au début, au tout début, j'étais pas là. J'étais pas là au tout début, mais j'étais pas satisfait au départ. Je me dis, mais il faudrait absolument que je reste pour voir est-ce que ça va changer, qu'est-ce qu'ils vont pouvoir faire, est-ce qu'ils vont faire de la magie, parce que je me dis, mais au tout début, je vois un début timide du Tabo Kombo. Mais après, je suis resté 3-4, je voulais pas y aller, hein, tellement il était devenu bon. Je sais pas qu'est-ce qui a changé entre le début et la fin, Richard.
0: Mais qu'est-ce qui a changé?
1: Tu as beaucoup plus d'expertise que moi, dis-moi.
0: Ce qui a changé, c'est la communication du public avec l'orchestre. N'oublie pas le Tabo Kombo, c'est un groupe qui a été conçu pour les spectacles. C'est pas un groupe compas direct pur, là, on peut dire compas direct du commencement jusqu'à la fin. C'est un groupe de spectacles. Avec peu de gens en face de Tabo Kombo, en spectacle, il va en avoir de la magie dans l'air. Et c'est ça qui a été, c'est ça qui était produit, je peux dire.
1: Oui, c'est produit vraiment.
0: Que l'orchestre a pu faire bouger les gens. Un, c'est un groupe à succès. Deux, c'est un groupe qui participe non seulement dans des grands événements, ce genre d'événements-là, on peut dire, oh, France, c'est ce genre d'événement qui a été conçu typiquement pour Tabo Kombo, le spectacle en plein air. Et il vient de prouver ça samedi dernier, les gens dansaient à tue-tête, de toutes sortes de communautés, les gens des jeunes, des moins jeunes, ils prédonnaient la musique de Tabo Kombo. Ça veut dire que c'était vraiment un bon spectacle, le groupe, ils ont livré la marchandise. Là maintenant, il y a beaucoup de considérations à faire, mais en termes de spectacle, rien à reprocher pour le groupe. L'orchestre est solide. Les musiciens jouent.
1: Il y a un petit reproche à faire. Je vais t'amener sur ce terrain. Il y a un petit reproche à faire.
0: En termes de spectacle, la qualité de spectacle, moi, je peux dire ça. J'ai vu Tabo Kombo à New York en plein spectacle à Central Park. J'ai vu en Haïti. J'ai vu un petit peu partout à Montréal, sur les grandes scènes. Mais par contre, samedi, c'était complètement différent, n'oublie pas. Le meneur de jeu n'était pas là, dit Choubou. Les autres spectacles, Choubou était quasiment toujours là. Mais ça fait quasiment deux ou trois ans que Choubou, la présence de Choubou se fait sentir. Mais malgré tout, samedi, ça a bien été pour le
1: coup. Ça a bien été. Surtout que Richard, j'étais dans un coin. Et puis, je sais pas qu'est-ce qui s'est passé au niveau de la musique. Tu as volé. Et puis, je vois que quelqu'un qui commence à critiquer, qui dit, mais comment ça, c'est leur musique, ils savent même pas ce qu'ils disent. J'ai laissé là où j'étais parce que moi, j'avais pas envie d'entendre des choses négatives. Tu sais pourquoi, Richard, je fais ça? À un certain moment, il faut être lucide et comprendre que ces gens-là, ils ont 70 ans. Je les ai vus quand même jouer moi, j'avais peut-être 20 ans et eux, peut-être 40 ou 50 ans, je sais pas, moi.
0: Je
1: les ai pas vus chez nous, à Jacques Mel, à Congo Plage, j'étais pas là. Je les ai vus à Calico Beach.
0: Calico Beach.
1: Oui, Calico Beach.
0: Il y a pas mal de jeunes qui ont resté sur le site. Hein.
1: Oui. Ben non, mais j'ai vu Tabou Combo à Calico Beach. Je sais pas, ils pourront jamais refaire ce qu'ils ont fait à Calico Beach. Hein.
0: Mais non.
1: J'ai vu.
0: Ça, c'est dans les années 85.
1: Non, c'est 90. C'est 90. Dans les années 90. J'ai vu Choubou avec une bouteille d'alcool. J'ai dit toujours ça parce que c'est vrai, c'est pas faux. Il y avait Zin et Sweet Mickey, Michel Martelly, Zin, Mickey, Tabou Combo. C'est incroyable ce programme. Et j'ai vu le Tabou Combo jouer, Richard. Et je me dis, mais j'ai jamais vu ça. Et imagine-toi qu'il y avait Sweet Mickey. Je veux que c'était quand même quelque chose. Il y avait Zin, mais quand même, c'était quand même quelque chose. Et j'ai vu Tabou Combo jouer. Mon cher, j'ai jamais vu ça. Et puis, il s'est mis à pleuvoir. Tabou Combo, juste, j'ai vu deux ou trois shows de Tabou Combo et puis là, il s'est mis à pleuvoir. On a vraiment manqué ça et puis on était très fâchés de voir que la pluie qui s'est mise à tomber après trois musiques du Tabou Combo. Mon cher, j'ai jamais vu ça. Depuis ce jour, j'ai vu le Tabou Combo une fois à Nuit d'Afrique. J'étais pas très satisfait. Mais je me suis réconcilié samedi soir avec le Tabou Combo. Je pense
0: voilà.
1: que je me suis réconcilié avec eux. Je me dis, peut-être même s'ils ont 70, je sais pas, 70, 72. Non, mais ils ont donné pour leur âge tout de même. Il faut que les gens comprennent ça. Quand vous allez à un spectacle de Tabou Combo maintenant, commencez par critiquer. Ça m'a énervé un peu. Puis parti.
0: Oui,
1: et
0: oui.
1: Après, ils ont mis de la musique. Ah, ils ont mis.
0: Ils
1: ont fait la fête.
0: Ils ont fait la fête.
1: Ah, ouais,
0: c'est
1: ouais,
0: que
1: ouais.
0: des tubes.
1: Ouais,
0: c'est ça, c'est une machine à tubes, là, le
1: Tabou Combo. C'est des tubes.
0: Une machine à tubes. Et en plus, bientôt, moi, j'étais là aussi. On peut faire rapidement une forme de comparaison. Et le groupe Tassav, quand il était venu pour la francophonie, il n'y avait pas rien de différence en termes de capacité. Il y en avait une grosse machine en arrière de jeu.
1: Ouais.
0: Mais par contre, Tabou Combo, samedi, écoute, c'est notre fierté, c'est notre identité nationale.
1: Oui, parce qu'en plus, c'est plus ce que j'ai remarqué. C'est vrai, c'était vraiment, ils ont secoué le quartier des spectacles à Montréal.
0: Ils ont secoué le quartier des spectacles.
1: Oui, c'est vrai, c'est sous la forme d'un medley. Il faut le dire, Richard, sous la forme d'un medley.
0: Des
1: meilleurs tubes du Tabou Combo, Rome. Ils ont transformé là-bas, le quartier des spectacles en un véritable royaume vraiment de plaisir. Hein.
0: Mais, vraiment, le Tabou Combo était maître. Le spectacle samedi, d'ailleurs, il y a pas mal de gens. Hier, j'ai parlé avec pas mal de gens. Ils m'ont dit, ils vont voir est-ce que ils vont donner au Tabou Combo de venir signer le livre d'or à la ville de Montréal. À chaque année, il faut
1: un
0: autre débat, peut-être vendredi, on retournera là-dessus. Mais par contre, vraiment, c'était de toute beauté. De toute beauté, c'était vraiment bien et beau. N'oublie pas, il y en avait beaucoup de jeunes aussi. Les jeunes qui ont fait les déplacements pour aller voir ça en famille. Ça, vraiment, je tiens à féliciter les familles, les gens qui ont pris le temps de sortir avec leurs enfants, d'aller montrer aux jeunes notre culture. Alors, c'était vraiment bien. Et en passant, salutations aussi aux chanteurs de Montréal, Michel Boutus aussi, en dépit de tout.
1: Il a
0: amené le bateau quasiment au bon point, quoi.
1: Oui, mais
0: il faut le souligner.
1: J'ai venu un petit peu sur Michel Abrutis, parce que tout de même, c'est notre ami, mais j'ai venu un petit peu sur ça. Mais avant cela, parce que je souligne un petit peu, Richard, je vais te donner là rapidement, mais j'ai souligné quelque chose parce que ce que j'ai vu samedi, c'est quand même un quartier des spectacles dans une atmosphère du Tabou Combo à la fois festive et engagée, hein, parce que le Tabou Combo, c'est vraiment, il nous a proposé sa force musicale, mais en même temps, le Tabou Combo était une voix pour des peuples en lutte, hein, parce que ils ont envoyé des messages, un clin d'œil à Lumumba, ils ont sensibilisé les gens sur la cause des Haïtiens pour le TPS là-bas aux États-Unis. Ils ont joué même un We Are the World pour montrer que
0: avec Danny Lebeau. Danny Lebeau a pu faire quelque chose de différent, quoi.
1: Oui, parce que nous sommes...
0: jeune Danny, quoi.
1: Ben oui, le jeune Danny qui nous a fait feel good pour montrer que nous sommes un seul et même peuple. Pourquoi cette situation douloureuse pour les Haïtiens? Je pense que le Tabou Combo était en mission, que du côté musical ou encore du côté musicale encore du côté de message, de sensibilisation. Et en termes de sensibilisation, moment intense, c'est lorsque Leslie Kondé a fait son apparition sur la scène du Tabou Combo avec le drapeau haïtien. Moi, je ne m'attendais pas à cela. Donc, il a même fait donner quelques mots. Toi, tu n'étais pas là, tu étais parti, toi.
0: Je venais juste de partir avant, à l'arrivée de Leslie, parce que les gens, ils parlaient de ça. J'ai dit, ah oui.
1: Mais ouais.
0: Et puis, écoute, je sais que dans tout ça, il était en arrière de tout ça. C'est un maître à penser, crois-moi.
1: Oui, il est arrivé sur scène avec son drapeau. Hein.
0: C'est un maître à penser. On peut dire ça, oui, fort.
1: Mm. Alors, Richard, on a dit tout ça. Une fois dit, c'est ça quand même, mais il faudrait un petit peu... On a parlé du Tabou Combo, de Sikondé avec son drapeau, de tout ça, de la mission de Tabou Combo, de la musique et des messages, surtout pour les gens de TPS, surtout pour la direction dans laquelle M. Trump amène les États-Unis. Mais il faut dire ça, notre ami Michel Abrutis, est-ce qu'il avait le trac? Parce que comme au début, il faut le dire, comme tu l'as souligné, on l'aime bien. Mais j'aurais pu, et moi je sais pas qu'est-ce qui s'est passé quand même. À un certain moment, j'ai senti quand même. Est-ce que tu as ressenti ce que j'ai ressenti quand
0: tout
1: même?
0: Fait,
1: tu l'as trouvé comment? Ou bien est-ce qu'il avait le trac quand même? Il n'aurait pas dû avoir.
0: Il y a eu beaucoup de trac, Michel. J'ai parlé avec le lendemain du jour. Il m'a avoué la vérité. Il y a eu beaucoup de trac. N'oublie pas, c'est pas un chanteur très actif. C'est une fois de temps en temps, deux ou trois fois par année, il joue à Montréal. Et de jouer en plein public, quasiment plus de 20 000 personnes et plus. C'était énorme et il y a pas eu beaucoup de répétitions, quasiment pas de répétitions. Il est allé par juste en tant que chanteur qui a la voix de Choubou. C'était vraiment pas d'improvisation de sa part.
1: Il faut pas qu'il nous fasse ça. C'est notre ami, mais tu sais, quand même des soirées, surtout 40e anniversaire d'un festival. Quand même, non, je pas dit ça pour dire que non, c'était mauvais, c'était ceci, ça. Mais je pense que quand même, la meilleure des choses pour un chanteur ou pour le groupe, il faut répéter. Hein, parce que
0: La prochaine fois,
1: il faut qu'il répète. Absolument.
0: La prochaine fois, je pense pas que ça va se passer pour lui. Mais écoute, Gato, le fait qu'il a pris le temps de m'expliquer, de me raconter la vraie histoire, je pense que au moins il est honnête dans tout ça.
1: Il est honnête. J'ai dit, Richard, je t'ai parlé hier soir, j'ai dit, mais Richard, est-ce que tu vas appeler Michelet? C'est notre ami.
0: Oui, j'ai parlé avec. J'ai parlé avec deux fois durant la journée pour lui dire que on va parler de lui à la radio CPAM avec Gato aujourd'hui, que ça va continuer vendredi, quoi.
1: On l'aime bien, mais quand il a les tracks aussi, il faut qu'on le dise.
0: Mais bientôt, en passant, je sais qu'on arrive à sa fin. N'oublie pas que l'actualité, surtout pour la fin de semaine, avec l'actualité de Jacquemin, le groupe Rajac, l'association de Rajac, qui organise un grand événement à l'occasion de toi. 328e anniversaire de la ville de Jacquemin. Alors, à l'honneur, cette année, c'est Maître Bonan Pouzi. L'écrivain, l'homme de lettres.
1: Et
0: vraiment, c'est tout à l'honneur que l'association de Raja qui ont pensé à ça, de présenter Maître Bonan Pouzi, et malgré tout ce qu'il a fait dans la vie de Jacquemin. Maintenant, tu vois, la vie, on dit souvent, c'est toujours après le départ de l'homme qu'on parle, mais on a cette culture-là, mais c'est dommage, mais quand même, l'association de les gens du Jacquemin, le groupe Raja.
1: Mais quand même, c'est bien de
0: surtout le président de l'association, Mano Gousse, vraiment, il a pensé de faire quelque chose vraiment de bien. Et samedi, il organise un grand événement, c'est à Laval, 2475, boulevard Saint-Martin. Alors, pour toute information, si les gens veulent venir, intéressés à venir, donc leur contact avec Mano Gousse, le président, dans le 514-804-99-66. Ça, c'est le téléphone du président de l'association Rajac, M. Mano Gousse, Emmanuel Gousse.
1: On te remercie beaucoup, Richard. Merci infiniment. Tu as fait le tour avec nous. Merci beaucoup, beaucoup, beaucoup. On va te retrouver prochainement vendredi. Hein, tu nous dis vendredi.
0: Tout à fait.
1: Tu ne feras pas faux bon, Richard.
0: Non, pas du tout. Surtout pas avec toi, Guillaume.
1: Merci, c'est gentil.
0: Tout a commencé avec toi, il faut le dire, Guillaume.
1: Merci, c'est très gentil. Et cet après-midi, tu nous as donné vraiment une sacrée coup de main. Merci infiniment, Richard. Merci.
0: Tout à fait, Guillaume. Je tiens à saluer les fans de Montréal, surtout Joanne et sa mère, Maëlie, ma fille, tout ça, qui nous écoutent à l'heure actuelle. Ceux qui nous écoutent du côté de Laval, de Terrebonne, surtout les gens de Brossard-la-Prairie, de Montréal. Salutations spéciales à tous ces gens-là.
1: Bon, merci pour ce sacré coup de main, Richard. Merci infiniment. Merci infiniment. Bon, le téléphone de François, il sonne. Il faut que je ferme le téléphone. Je ferme ça. Bon, les amis, on va se quitter. On va vous laisser avec Thierry Sala. Et puis le jeu pronostic, c'est pas terminé parce que j'ai pas encore dévoilé le prix. Et j'avais sur le support de Club Martin International Salon, de qui Guillotte Folle, vite, de Transcom, de Méli Mélo. Et puis aussi d'André Amise, hein. Il faudrait que je note les choses, Guillotto, quand même. Tu penses que tu vas les dire comme ça? Et puis de Monsieur Toupano aussi. De beaucoup de gens. Et de BLP Salon. Bah, tous ces gens-là, ils vont nous aider quand même, hein, pour le jeu pronostic. Je vais donner aussi, moi, un prix, une prime, des primes. Vous allez chanter à ces amis qui ont commenté durant le mondial, qui ont fait ce jeu pronostic avec nous. Je vous donnerai des détails demain. Thierry Sala sera sur CPM à 18h pour Tropicolor. À 20h, le journal de Thilou Jean-Paul. Et puis Bernier Sylvain, quand même, ce lundi, je sais pas, est-ce qu'il va revenir là? On a hâte de l'entendre sur le 14-10. Allez, il est pile 18h.

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1: Bonjour Thierry, bonjour aux auditeurs de Tropicolor. Voilà, je m'appelle Mbemba Kanouté, je suis d'une famille griot ici au Sénégal, membre du fondateur groupe Ndoumbelan Jazz. Oui, nous Ndoumbelan, je dis nous parce que ça a été formé par des amis, bande d'amis, Issa Ndou qui est un flûtiste, on était tous les deux à la compagnie théâtre Daniel Sorano, voilà, que le président poète Senghor a créé ici. Donc on s'est dit de créer une musique différente de ce que l'on entend ici. Pourquoi pas ne pas révolutionner ces instruments traditionnels dans d'autres dimensions, une fusion de jazz, vraiment, mais tout en gardant notre identité. Donc on a pensé à ça, c'était en 2017.

0: Assou, c'est pour rendre hommage à toutes nos mamans, particulièrement son nom et donc une mère vraiment qui a soutenu ses enfants dans tous les projets qu'on faisait, qui n'est pas toujours évident ici en Afrique. D'habitude, l'Afrique, quand on tire de musique, c'est synonyme de chômeur. La plupart de nos mamans, ils souhaitent que leurs enfants soient des bureaucrates, voilà, ainsi de suite. Mais ça, Assou, maman Assou nous a beaucoup aidé dans notre carrière, quoi. Et voilà, quoi. Donc, on l'a rendu hommage, quoi. Et à toutes les mamans qui poussent l'eau, qui donnent zèle à leurs enfants. Voilà, le but c'était ça. Par nos propres moyens, on a créé, je crois, 11 titres. Il est sur toutes les plateformes, Spotify, YouTube. Mais par contre, notre problème, c'est qu'on est toujours à la recherche d'un producteur. On a effectué des voyages un peu à l'extérieur du pays, Ouganda, je crois. C'était en 2020, si je ne me trompe pas. On a notre site internet, www.ndumbelandjazz. Donc, il y a toutes les infos qu'il faut, numéro de téléphone, email, voilà, Facebook, voilà, il y a toutes les infos qu'il faut et les images, vidéos pour visionner, quoi. Voilà, quoi.
1: Comment voyez-vous l'avenir de la musique instrumentale en Afrique?
0: Bon, il y a beaucoup de potentiel parce que j'ai vu la plupart maintenant des réalisateurs commencent à s'orienter en Afrique pour des sonorités africaines comme Wakanda, exemple.
1: Vous avez joué sur
0: Oui, effectivement. Oui, j'ai joué quelques morceaux de Kora, ligne de Kora. Et je salue le réalisateur de passage, vraiment, qui nous a donné une opportunité. Voilà. Donc, je crois que l'avenir de la musique instrumentale, c'est l'Afrique, quoi, avec ses instruments traditionnels. Donc il faut qu'on revalorise ces instruments, qu'on leur donne une chance à toutes les places de la musique du monde. Je crois qu'avec toutes les musiques, ils sont adaptables, quoi. Donc vraiment, moi, je parle complexe de jouer au Stade de Canada dans les grandes scènes avec ma kora. C'est une fierté. Je suis d'une famille griot. Donc vraiment, pour moi, la kora peut s'adapter à toutes les musiques du monde. Voilà, c'est ça notre objectif, c'est ça notre vision aussi, quoi.
1: Merci beaucoup, le message est passé. Au plaisir de vous revoir,
0: pourquoi pas, que Dieu le fasse, qu'ainsi soit-il, quoi. Voilà.
1: Merci.

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0: Bonjour Thierry, bonjour les auditeurs de Tropicolor. Je suis Cristal, artiste originaire de la Martinique. Alors moi j'ai commencé depuis à l'âge de 12 ans avec ma famille, chez des particuliers. Et j'ai vraiment commencé en... Je me suis vraiment lancée en 2020 avec mon premier titre, C'est où moi les.
1: On va l'écouter tout de suite et puis on revient juste après.

0: C'est vous moelleux, ça dit quoi?
1: Alors, c'est vous moelleux, ça veut dire que nous, femmes, nous n'avons pas besoin de diamants, ni d'argent, ni de bijoux. Mais tout ce qu'on veut, c'est l'amour d'un homme, l'amour de nos proches, de nos enfants. Ça parle un peu de moi, voilà.
0: Vous avez un nouveau single qui est sorti il n'y a pas très très longtemps. Avec qui vous avez travaillé?
1: Alors, sur le nouveau titre, j'ai travaillé toujours avec Dave Pierre-Louis, Stevie qui a fait le mastering et le mixage. Les textes ont été écrits par moi et ça a été composé par Dave et moi. Et puis, avec d'autres personnes que j'ai travaillé, que je salue en passant, Luciano Aribo qui m'a aidé aussi sur la maquette et avec DJ Rose.
0: Merci beaucoup, Christelle.
1: Merci à vous aussi.

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